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0: Ah bon, ça. Plus là-bas. En tout cas, dans le sud. En tout cas, là-bas, avec les rafles de Nias, là-bas, les oiseaux sont 05 61 53 36 95. Mort. Oh, ma avec ma sauce. Nias, 05 61 25 95 43. Plus là-bas. 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
1: Faites attention! Vous savez que cette maison est cernée!
2: L'abruti les a fait pénétrer dans cette maison. Mais quel pauvre imbécile!
3: On dirait qu'ils ont l'intention de se défendre.
1: Empêchez-les de faire des bêtises! Vous en avez la responsabilité! Nous ne voulons mal à personne! Ni vous non plus!
3: Je vous donne 3 minutes.
1: Je vous donne.
3: Il n'y a aucune charge contre.

0: tringle la moustaffette.
1: Arrête.
2: Jean-Jean, coupe-moi ça, c'est n'importe quoi.
3: Parce qu'ils chantent tous en même temps, on comprend que dalle.
2: Ah bah d'accord, Carlito et Kabok là.
1: Pardon, tu peux me les faire sortir de la cabine là, parce que je crois qu'ils sont fermés dedans là.
4: Oh!

L'enjeu de notre évolution cérébrale va se dérouler dans l'arène de la vidéo. L'écran de télévision est la rétine de l'œil de l'esprit. C'est pourquoi l'écran de télévision fait partie de la structure physique du cerveau. Et c'est pourquoi tout ce qui apparaît sur l'écran de télévision est vécu par le spectateur comme une expérience primaire. Et c'est pourquoi la télévision est la réalité. Et la réalité est moins que la télévision. Et c'est pourquoi la télévision est la réalité. Et la réalité est moins que la télévision.

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en fait, faire du rap d'amour. Enfin bon, bref, ce disque, c'est pas un aboutissement, c'est une parenthèse exaltée dans une vie ordinaire, la mienne.

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0: Le 5 juillet 1972, au Palace, 8 rue du Faubourg Montmartre, Valère Novarina lit sa première pièce, L'atelier volant.
1: Ma bourse est vide maintenant. Qu'est-ce que ça veut dire tout ça? Arrêtez! N'essoufflez plus! Cessez de me soulever la question de la langue!
2: Je suis heureux que vous me posiez cette question. Je voulais justement vous apprendre la langue.
1: Oui, oui. À la fin maintenant, nous voudrions savoir. Qu'est-ce que la langue et où va-t-elle? D'où vient la langue et où elle va? La langue, est-ce celle-là qui me sort du trou ou celle-là qui me sort du trou? Est-ce celle-là qui me sort du trou ou est-ce celle-là qui me sort du trou? Elle ne veut pas que je me taise. Monsieur Boucaud, s'il vous plaît, à la fin, que me veut ma langue-là qui me fourche?
2: Elle veut vous tromper.
1: Au secours! Ma langue veut me parler.
2: Parler? Elle est fou. Vous ne pouvez pas parler, vous ne savez pas la langue.
1: Et celle que nous avons dans la bouche, peut-être, n'est-ce pas une langue, cet engin que nous tenons dedans?
0: Un peu plus loin, dans la sixième scène.
1: Mister Book, je n'ai déjà plus toute ma langue à moi. Alors, je vais parler avec mes dents.
2: Eh bien, ouvre ton entonnoir, vilain matérialiste.
1: Il y ouvre la gueule, elle reste bloquée.
2: Que dit-il? Rien. Voyez où vous allez quand on vous laisse la bride. Sous peu, il montrera son fond. Parlant des dents, ils abaissent l'homme au rang de cul.
1: Un silence, puis Boucaud va débloquer la mâchoire de l'orateur. L'employé vide son sac en gesticulant.
2: Pas de dire à moi le petit loup réclamé rapide dame Renault de chez Tricacasset, Trimax, Vitrigano, sur joli sol, faire Kodak avec Solex, Asamatic, sinon te prendre chez mon robuste ou ma vallée, droit pute, aspo, vitesse, sauce. Assez, dans ma mine, vite, luxe, pack, c'est pack. Million frère, frère Lissac, levez-vous et battez-le avec vos chaussures entrées.
1: Grand silence, on le roue de coups.
2: Eh bien, votre cerveau a-t-il retrouvé sa place? Avez-vous retrouvé le français?
1: Oui.
2: Vous êtes tout à fait sûr de le savoir?
1: Si, je le sais, le vocabulaire français. Avec le chacun du tout, ou me carte donc lequel, quelque de chaque, parce que, or, donc, dedans, beaucoup, beaucoup, pouce, pied, poil, pioche, pivot, porc, pantalon, pouce, pigeon, passe-passe, i, je, moi, nous, te, joue, vous, mon lui, ton droit, dit-il, dis donc.
2: Il est bon. Rien à ajouter? Non. Elle est forte.
1: Applaudissements. Un des employés se lève, furieux, et va parler au public. Oustralpou, s'il faut le crou, n'il vaut le rien atteindre, n'il vaut le s'expliquer. Nous pouvions bientôt plus comprendre, mais j'y mis la faute. Vous ne voulez pas blaire, satané marquanti, fit peu tout ce qu'on se trouve à son blanche. Moi, je préfère ourdir mon trou plutôt que de me ouster aussi sotte gaminerie. Il se poulait non plus le lingue en fausse d'itru maintenant, au lieu de brocher, qui s'escarbe la plante, mais j'y mis la faute.
2: Oh, là-bas! Hé, le ramoneur! Venez vous expliquer!
1: Oh, la piorne! Il finit par se laisser tenter et monte à la tribune. Monsieur le boucau, nous savons à saint d'y tramer pour vos bignes et de n'y récolter croulettes et maladies. Nous voudrions aller plus souvent dans l'eau et y rester plus longtemps. Nous voudrions rebâter large baraque avec vue et dégagement sur palier. Nos vies passent à se mordre le croupe, il n'y attrape pas les mûches. Mais un ingvo se dort à sur trinche. Il n'est pas juste, notre dieu. Alors, vis allez n'y donner des échus, et vite. Mos qui mérite des mos, vis en réclamo 624. Il n'est pas beaucoup, pour une vie, tout passe à partir. Il n'est pas vivant, n'y donner, un de dieu. 624, s'il vous plaît. Si vous voulez recevoir, nous n'y voulons recevoir non plus. Répondez. Nous voudrions ainsi qu'on stoppe de nous acheter la peau et de nous fabriquer des objets pour nous filer des clous qu'on nous donne pour nous filer des objets. Comprenez, monsieur Book, nos vies, elles partent dans tout ça. Elles foulent qu'yo.
0: Le samedi 23 juin 1973, au 46 rue Lamartine, lecture intégrale du Babil des classes dangereuses. Au troisième acte, le monologue d'Adramelech.
3: Et ainsi de suite, etc. Et il en va aussi comme ça pour l'été et l'hiver. Et autre chose encore que je glissais à Élise à toute vitesse sous l'oreiller, et autres propos qu'elle m'échangeait, et autres mots que je lui rendais jusqu'à ce qu'elle me quitte un beau matin d'avril frappé par mort à Panicite.
2: Hardi, beau piaf! La soupe est consolante! Vois ton assiette grande, petite, vide la rapide, vite!
3: Inutile et folle ripaille, quand je l'approche pour m'abreuver, au lieu d'y boire dedans, je me vois souffrante dedans.
2: Quoi?
3: Je m'y vois comme je les vois. Mireille à Lucien s'accouplant, sourd coup d'effroi, choc des deux culs, coup des gorbrois, choc des deux globes inutilement fessés par l'homme super agité, très vite hors de souffle, sans plus d'air.
2: Raconte, raconte!
3: Boulette, rien réjouit plus mon vieux museau.
2: Raconte, raconte!
3: Enfant déjà, j'étais si sombre qu'on affubla mon corps menu d'une tête joufflue 30 fois plus grosse.
2: Raconte, raconte!
3: Plus vieux du double, j'étais si triste qu'on me baptisa l'épluchure. Allusion rognacée aux légumes quand mon cœur larmoyant, j'épluchions en sanglant.
2: Raconte, raconte!
3: L'eau des trucs d'avance dans les...
2: Silence! Y a quelqu'un! Qui es-tu? Quel est ce nouveau?
3: Pierre Illico, fils d'André Illico et de femme Laget. Il y a une chiffrée avec un lettron pour vous, sans doute peinte au pinceau, j'ai vu par transparence.
2: Merci, facteur. Plus j'aurais bien quelque chose de chaud. Voulez-vous du bouilli? Pourquoi ce nom d'Illico que vous portez? Alors que tout le monde vous connaît sous celui de Nordicus. Par sa chef, vous veut séparer.
3: Nordicus me fut donné par dérision. Je viens du sud. Quant au bouillon, merci, je reviens d'un long tour et est déjà trop bocassé.
2: Relique, que dit la scripta?
3: Peut pas, elle est écrite à trous de couteau, quasi comme des gouttes d'eau banale en ont bouffé les caractères, assemblage de panneaux peu lisibles, à signaux transpercés.
2: Il souffle dehors, un vent terrible, mais me voici bien au chaud. Encore un verre?
3: Satané myopie.
2: Oui. Et pas une lettre du vieux Ganglabédus?
3: Oui, ce bouquet sur votre table, Hadramélec, m'en rappelle un autre brouté à même l'Alpe par la vache à Léon. Sauf que sur l'Alpe, les végétaux sont bien plus noirs que ces petits vôtres qu'avez plantés pour endormir votre domicile.
0: Février 79, à l'IRCAM, le Babil des classes dangereuses, les rondes paysannes du premier acte.
4: Un engin s'est posé sur l'anneau de Saturne.
5: Bricache.
4: Vite son nom.
5: Souchor.
4: FNRS-4.
5: Lilith.
4: C'est formidable ce qu'il y a comme pression.
5: Vapoun.
4: Salut, salut à vous, police.
5: Cortaliton.
4: Et tierce dans les palpitants.
6: Devant le rideau noir de 50 cm sur 50, un minuscule militaire à grosse tête siffle un air bref, roulant des yeux et s'agitant. Explication. Le corps est celui d'un pantin qu'un artiste caché manipule par derrière. La tête est la tête véritable de l'artiste passé au travers du rideau.
5: Vapoun.
7: Aïe, attention, but d'ici, oui, n'a qu'à deux bouches, 4-6 de bientôt, voici déjà l'école, voici l'an 9, l'an prochain je commence la géo, pourquoi quitter déjà si tôt Noisy de sec? Eh bien, c'est le ciel, alors quel rire, ici, me secoue, j'ai peur que ce soit celui-ci, tant pis, après tout, il est à moi, je l'ai choisi, oui, maintenant, voici déjà le temps de mon premier gosse, merde, le second, il a loupé si vite que l'autre, il se rit déjà, le pauvre, le voici militaire en photo pendant qu'il y est, pourvu que mon mari n'aille pas se mettre déjà à disparaître, car maintenant qu'il est parti, je ne suis pas trop d'une pour entretenir la maison vide, mais quel bel été, nous avons l'impression que la roue de la fortune tourne et me chuchote, mon Dieu, déjà, voici l'automne, un an déjà, je bavarde. Ça fait somme toute une somme de journées assez quotidiennes, en fin de compte. Alors que quand j'étais petit, au contraire, il m'arrivait plutôt souvent d'y pas penser. Par exemple, le jour où je suis tombé le cul dans le feu, ça m'a fait une cicatrice terrible qui se voit toujours et que je montre à personne. Même si ce chien tout à l'heure revenait, ça ferait jamais que deux fois, ce qui est tout de même encore assez peu par rapport à 1000 et comparé à ces deux poules qui tricotent sans cesse depuis une minute toutes les deux dans mon jardin. Bien 1000 fois de suite, elles tapent du bec. Le pire, c'est qu'elles portent toutes les deux le même prénom sans le savoir. Colette, elle vous l'a pas dit. Est-ce qu'elle a jamais essayé de vous emprunter de l'argent? Moi, si, je me promets toujours de lui répondre. D'ailleurs, je suis sûr que vous êtes comme moi. Dans le fond, ça se devine sur votre visage. Mon Dieu, déjà, le soir tombe. Il faut quitter. Quel dommage. Je voulais juste ajouter un mot avant de partir. N'oubliez pas d'entretenir la maison dans l'état où elle sera. Elle en aura bien besoin. J'espère que je ne vous laisse pas trop mauvais souvenir de mon passage. Vous savez que c'est pas drôle. Il faut être courageuse. Donnez-moi un verre d'eau. Peut-être mon dernier, le dernier ou avant-dernier. C'est peut-être lui que je préfère. Mais peut-être aussi que ça n'était pas pour tout de suite et qu'il nous reste encore 2-3 minutes. François, Edmond, Léon, les pommes, les poires, les pêches, les abricots, les éclairs, les millefeuilles, la laine, le coton, la pure laine, la soie, la fibrane, la rayonne, le taffetas, l'organdi, peut-être quelques instants en plus. Je voudrais bien les remplir. Je voudrais encore vous dire quelques mots, le temps d'être avec vous. Vous avez bien encore 2 petites minutes. Assez, passez-moi mon mouchoir, mettez-le dans ma main. Ça me donne l'impression que je tiens quelqu'un, même si je ne vous vois déjà plus. Je vous remercie bien d'être venu. Passez-moi la bouillotte là-bas sur la table. Passez-la moi vite pour boire. C'est pas pour boire. Oh, attention, attention. Aïe, oh mon Dieu, regardez ce qui m'est arrivé.
8: Cortalito. Et 30 dans les portillons.
6: Toujours, il dansait et buvait goulûment. La buvette était séparée de la piste par du grillage à poules cloué sur un bâti de lito. Un surveillant marquait d'un tampon ancré la face intérieure du poignet de ceux qui payaient l'entrée au bal. Chaque danseur qui allait de la buvette à la piste montrait au passage la marque ancrée à son poignet, d'où l'abondance des costumes à manches courtes. Les danses pratiquées ici se dansaient surtout avec les pieds. Angle droit, rectus versus, steeple pat ou marche des grues. Manquait rien à ce bal, sauf des musiciens à l'orchestre. Orifuge. Messieurs, mesdames, pioche à trous, des angles à tronc, roche carneuse, des fantageons, baraboum, de la blime, d'apon, libaloum, de la blime, d'aton. Glito. Sont quoi ces sons? Pio. Sont rien. Solivo du marécage piqué. Orifuge. Dame, monsieur, coupez-moi la tête. Pio. Sont les plaintes et les perpétuels marmons que grogne toujours ronchon son vieux Mathusalem. Sont paroles vides de sens d'un vieux pape que tourmente la vue libre du jeune chien pissant nu sans braguette. Orifuge.
8: Dla la blim, dla blim, dla blim, d'apon, coupez-moi la tête.
0: Finale du 1, contre gigue.
9: Et halt! Et c'est la pause! Et tout le monde sort! Et halt! Et fin de la pause! Et tout le monde rentre! Et c'est la pause.
6: Pio.
9: Et stop.
6: Bouche.
9: Et en avant.
6: Snion.
9: Nous ne pouvons continuer à travailler car nous n'avons ni les outils ni les habits qu'il faut.
6: Bouche.
9: Alors il faut continuer quand même.
6: Bricache.
9: Nous ne pouvons continuer à travailler car nous n'avons ni les habits ni les outils qui vont. Alors, montez au sommet qu'on vérifie les costumes.
6: Ils montent sur le plancher céleste, montrent leur vilain costume, défilent. Oreille.
9: Vos costumes à travaux vont très bien et sont très beaux.
6: Vapoune.
9: Ils me gênent dans ma posture, ils me serrent à l'entretête.
6: Oreille.
9: Vos costumes à travaux sont très beaux et vont très bien.
6: Glilith.
9: Nos costumes à la bourre nous encoublent, nous empêchent de nager. Nous sommes vêtus comme des épouvantaux.
6: Oreille.
9: Vos costumes à travaux sont très bien et vont très beaux. Vos costumes à travaux vont très bien et sont très beaux.
5: Vapoun.
9: Il me gêne dans ma posture. Il me serre à l'entretête.
5: Oreille.
9: Vos costumes à travaux sont très beaux et vont très bien.
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9: Nos costumes à la bourre nous encoublent, nous empêchent de nager. Nous sommes vêtus comme des épouvantaux.
5: Oreille.
9: Vos costumes à travaux sont très bien et vont très beaux.
5: Rébus. Des bouches sortent des jets de vapeur faisant tourner très vite les pales des hélices colorées. Rébus. 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
0: Le 16 janvier 1980, au centre Georges Pompidou, invité par la revue parlée de Blaise Gauthier, Valère Novarina lit La lutte des morts, 9e scène.
9: 1945,9,693,625,374,694,009. À Osmy-les-Fauges, l'Ugrine Ulma est reconstituée dans les morceaux de la pompe essentielle splendide. Avec pompe splendide, les Français font des tours en fourneau. Les anciens fêtiers font des gardes de rire. On jette un continu de noblesse serpentin. Les morts n'en peuvent plus qu'on les aime. Sur son riandais. Aïe aux poutres ! Les girondelles dévorent les tours des points cardinaux des France. Mais comme la nourriture vient à manquer, une rixe éclate chez les morts du Lambier. Elle commença par deux qui joint en un bout long et rond sa salivait les capissots. Sur son riandais. Aïe aux foutres ! Rue Lessardon. Kerbe la hangue, argue ton fiard. Le foutrier général, à l'ugin du vénéral Lampe, à pompe splendide, repérant les boxeurs du haut de l'abus Blanquette, alla chercher à Fauges le renfort nécessaire. Les deux lutteurs, oublieux du fessier, poursuivaient la dispute sous les hurrahs des morts. Les girondelles du bail leur dévoraient tous les tours dans tous les coins des France et ils disaient Adadjuk. Mort, entrez dans le spectacle autogène. Lutte de lutte, les morts entrent dans la lutte. Rue Lessardon. Ce ne sont pas des oiseaux, mais des corbacs et deux sextons qui pompent les trous. Sur son riandais. Silence, Sardon, laisse passer le splendide. Casquier Vitrif. Par où passe le splendide? Sur son Sardon. Tra la gourde ou trempe son, travers le job qui lui. Vapor, capiton, le vieux bourde surgit derrière le mont, riant des sardafes vont pour s'apopiner. Mais c'est juste le moment où le vénéral Lambier revient avec les renforts des la Fauge, des Uségine Culma, il les saisit et les pend. L'ambition foutrien fait la France et les Françons. Entre l'homme de fond.
5: Valère.
9: Qu'est-ce que t'entends? Qu'est-ce que t'écoutes?
5: L'homme de fond, l'oreille au tube.
9: Le babil des classes dangereuses.
5: Valère.
9: Qu'est-ce que t'entends? Qu'est-ce que t'écoutes?
5: L'homme de fond.
9: La lutte des morts, la lutte de fond.
5: Valère.
9: Qu'est-ce que t'entends? Qu'est-ce que t'écoutes?
5: L'homme de fond.
9: Le drame dans la langue française.
5: Valère.
9: Qu'est-ce que t'entends? Qu'est-ce que t'écoutes?
5: L'homme de fond.
9: La langue du saperme.
5: Valère.
9: Qu'est-ce que t'entends? Qu'est-ce que t'écoutes?
5: L'homme de fond, l'oreille au tube.
9: Le théâtre des oreilles, il tombe.
0: En avril 1980, préparant une émission pour l'atelier de création radiophonique de France Culture, Valère Novarina lit des extraits de La lutte des morts, le drame dans la langue française, entrée de l'homme de Valère dans le théâtre des oreilles en s'accompagnant d'instruments, piano, célestin, xylophone, violon, trombe, contrebasse, flûte, cors, guitare, clarinette, accordéon, voix, pied, main. Scène 22 de La lutte des morts.

0: les liquides spectaculaires. En verbe du sermon sacrifiant, on retire à lointon son habit actatien. Coin Samalion échappe de la ville de Reims. Abondancy, Germain Braquet, Join Calavray sont arrêtés et percés par Paul Braque, l'infle saget, j'ai foudragé. Véhicule du Mont Verbier de Sointet, où entre et sorte, où entre et sorte, où entre et sorte, où entre et sorte, où entre et sorte, les liquidés spectaculaires. Charmant Cointet a disparu. Il, la homme, le percé dit, celui-là des les deux qui porta pantalon actatien. Cortage et Malton entrent dans le véhicule. Cortage. Souk, Cortage, souk. Les lampes spectaculaires leur torchent la queue. Malton. Roule plus vite, Cortigon. Les lampes spectaculaires gagnent du terrain. Cortage. Souk, Cortier, souk. Malton. Roule plus vite, Corniton. Les dynamos sautent. L'infirmatis à Sapporo pénètre à ceux des charbuliers. On s'arrête pour changer les piles. Les deux des commandes qui têtent sont les porchers Grammel et Arrêt. Ils ont des mains en charcuterie. D'une des qui reste, ils montrent le véhicule à phare éteint. Cortage. Attachez-nous les pognes pour pas savoir qu'on tranche les bras. Grammel lève son sapore et considère de près la soudure des nigauds. On pantalarde. À Huys, on propose Salomier, aux deux cortages des Lumidons. Abondancy, Join Calavray et les autres percent toujours dans le capital du Reims.
1: Chant épars, bâton de silence.

0: Entrer dans le théâtre des oreilles.
1: Dans un mot répété, il n'entendait jamais deux fois la même chose. Il entendait sous tous les mots la même chose. Il pensait mourir quand il entendrait le son ut. Il avait horreur de toute pensée émise. Il pensait habiter un corps vide. Il ne parvenait pas à s'habituer à être dedans. Il pensait être un objet. Il pensait qu'après lui, tout irait mieux. Il aimait la langue allemande, où il n'y a qu'un seul mot pour l'aube et le crépuscule. Il pensait former un objet. Il pensait être né parce qu'on avait prononcé sa syllabe. Creuser la matière profonde jusqu'à trouver le vide dedans. Descendre. Descendre si bas qu'on atteigne un trou aérien. Tomber en lévitation. Monter au trou aérien. Entendre tellement les langues qu'on entende le silence dedans.

0: À la maison de la Gascogne, à Auch, le 18 mai 1983, lecture du prologue du drame de la vie. Scène de Thuyaude.
1: Entre la Thuyaude qui s'avance pour danser. En bus. Thuyaude va danser. Thuyaude. Qu'est-ce que vous voulez que je vous chante? La bus. Danse-nous le triple pat en costume à manche-pied. Elle danse le steeple pat en costume à manche courte. Thuyaude. Je danse au milieu du repas. Elle danse avec les pieds. Les officiels font grise mine. Le public n'en peut plus. L'homme de protêt. Thuyaude va être élue championne des trompes. L'homme de Maximogène. Elle danse la chanson dont voici les paroles.

Tout le monde mange debout pour voir la danse. Personne ne regarde ce qu'il y a dans les plats. L'enthousiasme est à son comble. Le public veut chanter lui aussi. Les officiels lancent les premières notes de l'hymne en bambique. Sermon Femnique. Embrassez-vous dans les tuyaux. Labius. Chaque partie goûte son crime. Le sport est de manger une tête de mort. Vite. Sermon Femnique. Entendez-vous dans les tuyaux. Labius. Ce tube est haut. J'en entends la lumière. J'aime son vide. Quand il est haut, j'entends la lumière et j'aime le vide. Dans la scène de devant, on saigne un homme qu'on remplit d'air. D'autres se font masser les trous. Homo automaticus. On se fait masser les trous, ça soulage. Dans la scène de derrière, on saigne un homme qu'on remplit au couteau. Thuyaude est élu championne de tout. L'homme de Maclumerde. Dieu m'a touché. Dieu m'a pris dans sa main. L'homme de Maclumerde est emmené. Thuyaude.

0: piquer, ma prison, ma prison.
1: Entre sur un char, pantaladan, ras de la bladon.
0: Entre sur un char, pantaladan, ras de la bladon, avec l'infirmier qui les pousse. Pantaladan, racontez l'histoire d'Adam. Ras de la bladon. Adam, un jour, un matin, tel est écrit. Pantaladan. Une autre. Ras de la bladon. Adam marcha. Pantaladan. Une autre. Ras de la bladon. Un jour, Adam chercha, dans l'air il moulina, il danse, il change de corps et entre en joie. Tel est écrit dans l'écriton que Magnus Gros a pistolé. Ils entrent en joie et dansent à la santé de l'infirmier Tuban. Après la danse, ils disent la suite. Pantaladan. Par une belle après-midi, par un bel après-midi, par un beau matin, l'homme de Niceps voulut sculpter Adam en glaise. En glaise, ou en cire, ou en terre, ou en argile à modeler, ou en pâte de glaise, ou en cire, ou en argile, ou en glaise, ou en pâte de terre. L'homme de Niceps alla dans l'usine Kuhlmann chercher pour faire en sextupèdre Adam et A. En argile, en cire, en boue, en terre de glas, il monte à la chambre, découvre la cuisse du cadet blond, dévisse le bouton rond du radiateur et regarde dedans si on voit rien.
1: Un an auparavant, le 8 mai 1982, à Nantes, dans le cadre de l'exposition Muro Torto, finale de ce même prologue.
2: À la fin du repas, on procède à l'exécution de buffet. Les grands officiels se saluent. L'officiel Nord. Champalossien, Jean Bic de la Nièvre. L'officiel Sud. Urgeon, Jean Bic de Bordeaux. Le maire de la Santé les salue. Pendant qu'on prépare la guillotine, Champalossien et Tagan Urgeon évoquent le bon temps du départ des Allemands et comme on installa Vincent Auriol. Les gens qui aident l'exécution sont les anciens qui se sont connus en captivité. Quand on sort Buffet, quand Buffet apparaît et lève les yeux vers l'obstacle, quelqu'un dans la foule chuchote que son dernier mot, quand il les vit tous entrer en ombre dans sa cellule pour lui annoncer que le moment était venu, fut de prendre la savon, le savon, et de le jeter, la jeter, dans l'urgine, dans l'urbine, dans l'useline, dans l'urvine, dans l'urdine, dans l'ugine, dans l'urine, quand il les vit tous entrer dans sa cellule pour lui annoncer que le moment était venu, fut de prendre le savon et de le jeter. Chapolissac, le Jambien et le ferré du président Bobert ne le savent pas. Alors, un huissier de grâce leur transmet un message afin qu'ils prennent connaissance avant de commencer les choses. Le peuple. Maintenant qu'ils savent tous les détails, ils vont lancer les choses d'exécution. Un homme. Voici pour lui la fin du mont, voici pour lui la fin du on. Buffet entre et salue tout le monde bien bas. L'exécuté Buffet. Je salue tout le monde bien bas, j'entre en grande décomposition. En tribune, on sable le champagne et le maire présente le couteau de guillotine. L'huissier de grâce. Le maire de la santé présente le couteau, il sait, Buffet a jeté son savon dans l'urbine. Buffet monte au guillot. L'exécuté Buffet. Tout ce qui est vide est parfait. L'huissier de grâce. Silence, veuillez monter maintenant. L'exécuté Buffet. Tout ce qui vit est parfait.

Quand Valère Novarina était enfant, sa mère se mettait souvent au piano et chantait des chansons hongroises. Manon Trolliet avait connu un jeune étudiant hongrois à Genève vers 1930. Il lui en restait quelques chansons, enregistrées en décembre 1986.

0: Ça, c'est une petite chanson qu'avait composée un étudiant hongrois il y a 50 ans. Je suis probablement la dernière personne à connaître cette chanson. Et lui est mort à Auschwitz.
1: Le 29 novembre 1996, au Centre dramatique national La Manufacture à Nancy, lecture de l'Espace furieux. Troisième acte, Le vieillard carnatif.
2: L'hiver revenait me tirer de ma stupeur alpestre et m'empêchait de rejouer toute la journée à Juge Croquet, à Chapeau prisonnier, et à Hiver revient l'été, à Jean Bernard, au Cherche Lampion, à la Coulmel, à la Vardas, à Sortaniche, à Calibu-Calibu, et de regarder des semaines entières l'ensemble béni des choses que Dieu avait disposées autour de moi. 1. Cette table. 2. Ce mur. 3. Ma chambre. 4. La maison sortant du toit. 5. La terre sous les pieds. 6. Ciel. 7. Lune pour me veiller. 8. Soleil pour m'éclairer. 9. L'ensemble mêlé en 8 des chiffres de nébuleuses et stellarions. 10. Le mystère de l'espace là. 11. Le temps 1. Et maintenant, exécutez-nous la danse d'action du soldat récalcitrant. Il le fait. Lendemain de cette grande faillite, dans mon néant d'enfant né ennemi de soi malgré lui, je vis soudain que je devenais l'homme le plus loin de Dieu qui soit, tant du point de vue extérieur que de celui de mon propre aspect. J'avais rien chaque matin dans la glace que ma face au milieu du miroir de ma figure. Je ne voyais aucune lumière, même dans le fond de ma poussière, quand je nous considérais. Sortant des Alpes, à station 6, à borne 27, à bidon 3, station Pablo Neruda, tout d'un coup bref, aux gens du compartiment, j'ai crié « Gens du compartiment !» Sortez de ma compagnie, immédiatement, enfants de la lumière des hommes. Et ils me répondirent en me lançant des regards absents. Alors, j'ai compris que la mort était l'erreur de ma vie. Et aux yeux de ces gens-ci, et devant ces gens-ci, où j'ai été cadavre, ici et là, j'ai dit à mon cadavre, « Michel, Michel, venez jeter Jean, c'est vous qui êtes le cadavre d'ici. » Je partirai de mon cadavre à l'heure dite, car nous ne voyons la lumière de Dieu que grâce à la poussière des choses du monde quand elles viennent vers nous. Pourquoi celle-ci plutôt que celle-là? Et pourquoi ces gens?

0: décidai enfin d'aller baptiser chez les hommes et leur annoncer qu'il leur tomberait un jour des murs dessus et les nommer proies de surdité, car personne n'écoutait la chanson des pierres que je leur jetais à l'époque. Je vis alors les corps humains sortir vivants d'où ils étaient tombés, hors des passages cloutés, en hôpitaux blancs et en lambeaux restés sous des voitures qui suivent, en terre, en mer et en air. Je voyais les morts ressuscités en vrai et en ossements blanchis, qui revivent partout, qui sortent des trous. Voix dit, tu es Jean ? Sans qu'aucune résurrection puisse sortir de toi seulement, tu attends. Et il fit un cercle. J'en sortis et je fis bien. Alors il demanda à l'enfant suivant à titre questionnatif, exprimez-vous avec des idées non parlées à titre informatif et dansez-nous la liste des questions non posées par les mots. Alors il dit à sa femme à titre d'ossement, vous n'êtes que le jouet du vent. Lequel vent, ouragan, me redit sur le champ? Remettez-vous immédiatement d'aventure à faire semblant d'être en homme.
1: Le 29 novembre 1996, au Centre dramatique national La Manufacture à Nancy, lecture de L'Espace furieux. Troisième acte, Le vieillard carnatif.
0: L'hiver revenait me tirer de ma stupeur alpestre et m'empêchait de rejouer toute la journée à juge croquet, à chapeau prisonnier, et à hiver revient l'été, à Jean Bernard, au cherche lampion, à la Coulmel, à la Vardas, à Sortaniche, à Calibu-Calibu, et de regarder des semaines entières l'ensemble béni des choses que Dieu avait disposées autour de moi. 1. Cette table. 2. Ce mur. 3. Ma chambre. 4. La maison sortant du toit. 5. La terre sous les pieds. 6. Ciel. 7. Lune pour me veiller. 8. Soleil pour m'éclairer. 9. L'ensemble mêlé en 8 des chiffres de nébuleuses et stellarions. 10. Le mystère de l'espace là. 11. Le temps 1. Et maintenant, exécutez-nous la danse d'action du soldat récalcitrant. Il le fait. Lendemain de cette grande faillite, dans mon néant d'enfant né ennemi de soi malgré lui, je vis soudain que je devenais l'homme le plus loin de Dieu qui soit, tant du point de vue extérieur que de celui de mon propre aspect. J'avais rien chaque matin dans la glace que ma face au milieu du miroir de ma figure. Je ne voyais aucune lumière, même dans le fond de ma poussière, quand je nous considérais. Sortant des Alpes, à station 6, à borne 27, à bidon 3, station Pablo Neruda, tout d'un coup bref, aux gens du compartiment, j'ai crié « Gens du compartiment, sortez de ma compagnie, immédiatement, enfants de la lumière des hommes !» Et ils me répondirent en me lançant des regards absents. Alors, j'ai compris que la mort était l'erreur de ma vie. Et aux yeux de ces gens-ci, et devant ces gens-ci, où j'ai été cadavre, ici et là, j'ai dit à mon cadavre, « Michel, Michel, venez jeter Jean. » C'est vous qui êtes le cadavre d'ici. Je partirai de mon cadavre à l'heure dite, car nous ne voyons la lumière de Dieu que grâce à la poussière des choses du monde quand elles viennent vers nous. Pourquoi celle-ci plutôt que celle-là? Et pourquoi ces gens sont-ils morts maintenant?

0: J'allais alors avec ma tête tout en cendres, et je jetais mes cendres à la tête des animaux, sur des publics, dans des parkings globaux, dans des centres de loisirs commerciaux, dans des surfaces de Livry-les-Plâtres, de Gargan. J'allais jeter mes restes de cendres sur des bretelles d'autoroute de U et les disséminer dans des nationales bordées, dans des Y, en ville de B, en ville de A, à Parthénon, à La Roche-sur-Yto. Puis je me décidais enfin d'aller baptiser chez les hommes et leur annoncer qu'il leur tomberait un jour des murs dessus et les nommer rois de surdité, car personne n'écoutait la chanson des pierres que je leur jetais à l'époque. Je vis alors les corps humains sortir vivants d'où ils étaient tombés, hors des passages cloutés, en hôpitaux blancs et en lambeaux restés sous des voitures qui suivent, en terre, en mer et en air. Je voyais les morts ressuscités en vrai et en ossements blanchis, qui revivent partout, qui sortent des trous. Voix dit, tu es Jean ? Sans qu'aucune résurrection puisse sortir de toi seulement, tu attends. Et il fit un cercle. J'en sortis et je fis bien. Alors il demanda à l'enfant suivant à titre questionnatif, « Exprimez-vous avec des idées non parlées à titre informatif et dansez-nous la liste des questions non posées par les mots. » Alors, il dit à sa femme à titre d'ossement, « Vous n'êtes que le jouet du vent. Lequel vent, ouragan, me redit sur le champ ? Remettez-vous immédiatement d'aventure à faire semblant d'être en homme. »
1: Plus loin.
0: À l'intérieur d'un bonhomme. Il y a un bonhomme. J'avais eu deux enfants, dont l'un des deux est encore à l'heure actuelle présent à Manosque et représentant en vain. L'autre est un être complètement, entièrement construit en souffrance. Et c'est ainsi que mon fils souffrit, de même que moi-même quand j'avais eu son âge. Le troisième était un être complètement polissé et urbain et étranger à nous trois. Mais son frère de souffrance est une créature de la pure souffrance. Quand j'aurai quitté ce solennel plafond, couvrant cette scène si solennelle, vous direz à tous que je n'étais qu'un vivant ici, que vous avez aperçu, et vous aurez sans doute raison. Voici bilan, voici mes luttes de vie. Voulez-vous prendre ceci ? Ce sont des choses pour la vie, des particules de monticules que je vous cède pour pas cher. Prenez, c'est pas rien.
1: Le même jour, et toujours au théâtre de la Manufacture à Nancy, les contrescènes de l'équilibre de la croix. Effigie.
0: Les vieux Jérémus d'action reviennent, font des vons et des viens, et une boule de terre avec les mots. L'homme de Matagrossier. Hé ! Mon corps ! Qui es-tu qui marche à mes côtés ? Son corps. Ton corps qui marche et va ! Et toi ? Pourquoi marches-tu ? Matagrossier. Qui es-tu ? Toi, l'œil qui répond oui à ma vie, son corps. Et de quel œil es-tu, toi, l'oreille qui respire ma vie ? Matagrossier. Je suis ton corps animal qui te fait mal à ton pied quand mon pied se tord. Ou alors, es-tu la terre dont le cadavre était moi ? Qui es-tu que je questionne quand je réponds ? Son corps. Non ton corps, mais ton cerveau en mots parlants. Ton corps qui continue. Ton mort, Matagrossier. Animal, son corps. Je suis le corps, ici présent et réuni à l'enfant intérieur, à l'intérieur de l'ombre de mon cerveau. Je ne suis pas présent à l'intérieur des mots. Matin grossier.
2: Non, mon corps. Vous mentez. C'est moi, la pensée, qui suis parlante à l'intérieur de vous.
0: Mon corps.
2: Vous n'êtes pas la pensée, mais la pensée énoncée par le corps. La pensée du corps, c'est la mort.
0: Matin grossier.
2: Je ne sais plus, à force de vous parler ou de vous écouter, de qui est le corps et à qui est la mort qui lui a appartenu. Répondez. La parole est à la pensée.
0: Son corps.
2: Mettons-nous des écriteaux. Mettez-moi des écriteaux.
0: Voix de monsieur.
2: On met à tous des écriteaux corps et esprit. Ceux qui se sont mis des écriteaux font des diagonales avec la mort sur 13 mètres pendant 5 minutes.
0: Matin grossier.
2: Inscrivons-nous d'abord des écriteaux au verso.
0: Son corps.
2: Non, à l'inverse.
0: Voix de monsieur.
2: Il quitte partout sa tête et lui désigne un caillou. La nuit tombe trop fort.
1: 4 ans après cette lecture, le 9 octobre 2000, à Paris, au Théâtre National de la Colline, la même scène, effigie.
2: Les vieux Jérémus d'action reviennent, font des vons et des viens et une boule de terre avec les mots.
0: L'homme de Matin Grossier.
2: Hé, mon corps! Qui es-tu qui marche à mes côtés?
0: Son corps, porteur d'écriteaux.
2: Ton corps qui marche et va. Et toi, pourquoi marches-tu? Qui es-tu, toi, l'œil qui répond oui à ma vie? Et de quel œil es-tu, toi, l'oreille qui respire ma vie? Je suis ton corps animal qui te fait mal à ton pied quand mon pied se tord. Ou alors es-tu la terre dont le cadavre était moi? Qui es-tu que je questionne quand je réponds? Non ton corps, mais ton cerveau en mots parlant, ton corps qui continue, ton mort, animal. Je suis le corps ici présent et réuni à l'enfant intérieur, à l'intérieur de l'ombre de mon cerveau. Je ne suis pas présent à l'intérieur des mots. Non mon corps, vous mentez, c'est moi, la pensée qui suis parlante à l'intérieur de vous. Vous n'êtes pas la pensée. Mais la pensée énoncée par le corps, la pensée du corps, c'est la mort. Je ne sais plus, à force de vous parler ou de vous écouter, de qui est le corps et à qui est la mort qui lui a appartenu. Répondez, la parole est à la pensée. Mettons-nous des écriteaux, mettez-moi des écriteaux. On met à tous des écriteaux corps et esprit. Ceux qui se sont mis des écriteaux font des diagonales avec la mort sur 13 mètres pendant 5 minutes. Inscrivons-nous d'abord des écriteaux au verso. Non, à l'inverse. Il quitte partout sa tête et lui désigne un caillou. La nuit tombe trop fort. Lâcher, prendre, soustraire, désespérer, espérer, garder, attendre, voir, comprendre, souffler, respirer, expirer, avancer, reculer, faire, agir, naître, penser, parler, mugir, entrer, se taire, sortir, sont également lâches. Le dire ou se le taire, semblablement poltron. Le corps est le châtiment de la pensée. Oui, oui. Naître et couteau sont deux faces du berceau. Oui, oui. Vous êtes mon châtiment, mon corps. La pensée est le châtiment de la matière première, corps. Je te nomme ici le châtiment de la pensée. Il désigna cette chair qui nous est propre jusqu'à devenir morte, puis la revêtit pour nous l'offrir à manger. L'homme est porteur de son propre chagrin, de son couteau, de la blessure et de son champ de guérison. Qu'as-tu donné à manger et à boire à ta tête d'aujourd'hui? As-tu donné à manger à ton cadavre aujourd'hui? Non. Qu'as-tu donné à manger à ton cadavre de corps? Du cadacre. Il y a en moi un endroit où pratiquer librement mon crime. Je l'appelle l'endroit de ma joie. Il répand du sang en tournant. Autour des enfants oriminiens et huminiens qui ont à la fois gagné et perdu, on dispose maintenant des écriteaux sanglants. On croit que l'orchestre joue le tango perdition, mais c'est la valse l'éloquence qui recommence. Le petit Jérôme Cabalusset annonce le nom des vainqueurs devant qui se jouera le tango écriteau.
1: 4 ans plus tard, le 8 mars 2004, à Québec, fin de scène d'effigie et vision du chantre.
3: Il désigna cette chair qui nous est propre jusqu'à devenir morte, puis la revêtit pour nous l'offrir à manger. L'homme est porteur de son propre chagrin, de son couteau, de la blessure et de son champ de guérison. Qu'as-tu donné à manger et à boire à ta tête d'aujourd'hui? As-tu donné à manger à ton cadavre aujourd'hui? Non. Qu'as-tu donné à manger à ton cadavre de corps? Du cadacre. Il y a en moi un endroit où pratiquer librement mon crime. Je l'appelle l'endroit de ma joie. Le chantre. Il répand du sang en tournant autour des enfants oriminiens et huminiens qui ont à la fois gagné et perdu. On dispose maintenant des écriteaux sanglants. On croit que l'orchestre joue le tango perdition, mais c'est la valse l'éloquence qui recommence. Le petit Jérôme Cabalusset annonce le nom des vainqueurs devant qui se jouera le tango écriteau. Passe ici le corbillard du maréchal Pétaut et il sort aussitôt. On voit que la chose vit vraiment. Yvette Trottet exécute une lente danse active, cependant qu'en même temps Jean Ouvrant exécute une danse simultanée en grande pantalurgie. Riri Pantalusier exécute l'une des danses du professeur Ovoïde. Jean qui corps a danse en rosace la figure Fontaine de vie numéro 8. L'enfant Creusiot exécute une rose d'action, cependant que l'homme de Viandème exécute la danse de l'homme canon. Le croqueur d'Éléate exécute une rose humaine, cependant que Jean-Jean VIII de corps exécute une pirouette voilée en petite et en grande rosace. Calophage et l'enfant du malétudinier exécutent un équilibre aux 7000 verbes. Capalus et l'enfant basiléen tournent une rose de verbe. L'enfant de mille mondes et la lanceuse Ida Cabris exécutent une rose verbale en voulant tourner. Onomagre exécute une nouvelle pirouette voilée en petite et en grande rosace. L'enfant de Lémenance exécute une double passacaille court-jardin.
1: Retour au Théâtre National de la Colline à Paris en octobre 2000. Le chantre, suivi de la 5e contrescène dans la marge.
2: Passe ici le corbillard du maréchal Pétaut et il sort aussitôt. On voit que la chose vit vraiment. Yvette Trottet exécute une lente danse active, cependant qu'en même temps, Jean Ouvrant exécute une danse simultanée en grande pantalurgie. Riri Pantalusier exécute l'une des danses du professeur Ovoïde. Jean qui corps a danse en rosace la figure Fontaine de vie numéro 8. L'enfant Creusiot exécute une rose d'action, cependant que l'homme de Viandème exécute la danse de l'homme canon. Le croqueur d'Éléate exécute une rose humaine, cependant que Jean-Jean VIII de corps exécute une pirouette voilée en petite et grande rosace. Calophage et l'enfant du malétudinier exécutent un équilibre aux 7000 verbes. Capalus et l'enfant basiléen tournent une rose de verbe. L'enfant de mille mondes et la lanceuse Ida Cabris exécute une rose verbale en voulant tourner. Onomagre exécute une nouvelle pirouette voilée en grande et en petite rosace. L'enfant de Lémenance exécute une double passacaille court-jardin. Ils sortent. Entrée des antipersonnes. Antipersonne 1. Qu'est-ce que la prière ? Antipersonne 2. La prière est une place marquée en chacun de nous. A. En toi, en moi, en eux, en chaque animal Il y a quelque chose qui reste à la place de la prière, en attente, car ici-bas, dans l'animal, la prière attend. Un vide est au milieu du langage, hors du corps et au milieu de nous. Il y a toujours, en toute chose, au centre, le creux de cette place muette, la prière, le lieu en chacun de nous, en tout lieu et ici, d'une détresse sans sujet et d'une joie sans raison. Priez maintenant. Je ne peux pas. Vous devez le faire devant le sang. De toutes nos activités mentales, la prière est la seule qui comprend la mort. C'est un arrêt de la parole lié à la vue du sang. C'est, dans notre pensée, l'offrande de la pensée, sa destruction et son oui. Le oui d'une pensée immobile en nous comprend la mort. Oui. La prière est la plus violente de nos activités mentales puisqu'elle comprend le sang qu'il y a dans la parole.
1: Le dimanche 2 juillet 2006, à Brangues, sous un tilleul, lecture de l'acteur sacrifiant.
3: La scène où l'acteur entre est à chaque fois la table de l'espace offerte et nouvelle devant nous. Un vide où opérait l'homme, disséminé, épars, déconstruit en paroles, faits et gestes, chute, station. L'acteur porte l'homme devant lui. Il marche sur le plateau qui apparaît soudain comme une portée humaine. Mi-bête, mi-homme, tigre et dompteur, centaure, moitié d'animal, homme hors de lui. Il retourne le corps humain à l'envers. Il présente l'homme en anatomie ouverte et en grammaire apparente. Tout l'intérieur humain exposé devant nous, répandu, sacrifié aux points cardinaux. Chaque fois qu'un acteur entre, de l'homme apparaît, offert et sans aucun sous-entendu humain. L'acteur entre séparé, personnage défait, personne, négatif de tout l'espace, point vide, point qui parle et qui nie au milieu. Un morceau de la terre, ramassé par une main, isolé, une île devant nous, en proie au vide humain. L'acteur creuse l'homme et vide sa représentation. C'est un désadhérent profond. L'acteur se retire d'homme. C'est un pratiquant du vide, un sacrifié aux quatre dimensions et aux points cardinaux, l'animal du portement et de l'offrande. La scène n'est le cadre d'aucune représentation, le support d'aucun discours, l'écran d'aucune image, la vue de rien, mais un carré de l'espace terrestre ici montré comme le lieu du retrait humain. La terre du théâtre est en face, avec nous, Jean Sujet, absent au milieu. L'émotion vient de voir l'espace ici s'ouvrir et l'homme dedans s'y inscrire pour la première fois, comme au dé, dans la figure du 5, le point 1, prisonnier au milieu de l'espace 4. L'homme est l'être le plus vide de toute la création, c'est pour ça qu'il peut devenir un théâtre, disait Louis de Funès en entrant, et il sortait aussitôt. Sur la table de la scène, le premier sacrifié, c'est le personnage, le deuxième, c'est l'acteur, et le troisième, c'est toi, spectateur. Mais commence toujours par dire à un acteur qui sort de scène « Ah, vous avez magnifiquement décarné ce ganarelle !» L'acteur ôte la figure humaine, l'enlève, la souffle. Le théâtre est profondément défiguratif. Il défait les traits, efface les tracés, ignore les passages reconnus. Il jette partout des lignes nouvelles, d'éjaculations imprévues, lance des flèches sans retour. La cabane humaine est ici reconstruite à l'envers. L'acteur défait l'homme. C'est l'homme franchi. Il a démonté notre effigie et nous a très méticuleusement décomposés. Si l'acteur joue l'homme, ses noms comme on le représenterait, feindrait, simulerait, mais comme on joue sa vie en la lançant dans le vide. L'acteur ne montre jamais l'homme, construit sur ossature de sciences humaines, coiffé de charpentes psychiques, avec en contrefort assises lyriques, rengaines du sous-sol et souvenirs de romans. Non, il le montre toujours inextricable, indémêlable, enchevêtré, lié et de surface, drame croisé, corps dans l'espace qui émet au secours des signaux humains, point qui le troue, vide qui appelle, vide qui danse. Il montre l'homme négatif de la matière et théâtre de la catastrophe du langage dans l'espace. À la fin, plus personne sur scène. La figure humaine a été répandue. Nous sommes venus au théâtre assister à la passion du langage. L'offrande de la parole a eu lieu devant nous, son effusion, comme si le langage était le vrai sang.

est 17h sur Canal Sud Radio, Canal Sponder FM avec les Rockin' 50s, avec Emmanuel Paul, Dixie Bob, Pierre Lebop, Karine Stop. Welcome to the planet Rockin'. Allez, on va se faire plaisir avec plein de belles choses pendant 3 heures, yeah!

tous en forme pour la planète Bop. Ok, on attaque dans quelques secondes, à tout de suite, notre Katsun qui dit yeah.

commencer cette émission avec The Ladins, qui sont un groupe black vocal américain de Harlem, New York, dans le milieu des années 50. Leur carrière, eh bien, durera de 1957 à 1964 sur une succession de labels différents, avec des singles de 1958 à 1964 sur Central Records, Grey Cliff, Isle Records, Theater Records, NG Groove et Butan, avec des titres comme Now You're Gone, Yes Baby Yes, She's the One et d'autres. Il y aura des changements de membres à travers les années, et l'un d'entre eux est Bobby Jay, eh bien, travaillera plus tard comme DJ à New York City. Dream Baby, ce titre d'ailleurs, Dream Baby, avait été connu par Bruce Chanel. La version de The Ladins!

mais plus antérieure avec Big Chénier qu'on a écouté la semaine dernière de son vrai nom, Maurice Chénier. C'est un guitariste de blues et violoniste américain né à Opelousas en Louisiane et il s'installera plus tard à Lake Charles. Et dans les années 50, eh bien, il effectua des tournées en solo et accompagnera son neveu Clifton Chénier. Big Chénier enregistra plusieurs morceaux de blues pour Goldband Records, dont Let Me Hold Your Hand et Please Try to Realize. Il était également propriétaire d'un restaurant, le Chénier Barbecue and Smoke House à Lake Charles, et il est né à Opelousas donc en 1929 et est décédé en 1978. Please try to realize, Big Chénier.

0: donc un dernier coup sur la carrière d'un chanteur dont on avait terminé la saga. Ça avait duré quelques semaines, c'est Romanuk. Il repasse un titre superbe. Ah bah, et on rappelle qu'en dépit de son hit Susie Darling de 1958, eh bien, ce fameux Romanuk n'arrivera pas à obtenir un autre succès de cette ampleur. Et il va quitter dans le club business musical en 1965, mais va continuer à se produire occasionnellement avant de stopper et de se produire définitivement en 2011. Il sera dans le business de l'administration et marketing de l'université de Missouri-Columbia. Sa carrière dans la musique, eh bien, sera quand même formellement reconnue avec sa validation dans le Rock and Roll of Fame. Romanuk appartenait donc à la seconde vague du rock and roll assez jeune pour avoir été fan de rock and roll et de rhythm and blues avant même de rêver une carrière musicale. On va revenir avec un superbe titre très très proche d'ailleurs, oh que oui, du rockabilly, hein. 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

Eh bien, Merle Lindsay and the Oklahoma Riders, qui sont une formation western swing américaine, qui ont 978 tours et 6 singles de 1946 à 1957 sur Four Star Records, MGM Records, Cormac Records, Mercury, Columbia, Staff Recording Corporation et Hususesco Records, avec des titres comme Shimmy Shakin' Daddy, Gotta Little Red Wagon, Mop Prop Boogie et d'autres. Merle Lindsay, eh bien, le leader est c'était un violoniste, compositeur et chef d'orchestre. Il est né le 12 décembre 1915 à Oklahoma City, en Oklahoma, et décédé le 12 octobre 1965 dans la même ville. Et le groupe, eh bien, venait de, ça paraît logique, de l'Oklahoma. Et oui, c'est un instrumental de western swing, sliding steel. Merle Lindsay a dit Oklahoma Night Riders.

son succès avec White Sporcoat en 1957. Eh bien, Marty Robbins sera un régulier dans les charts pop et country jusqu'au milieu des années 60. Et en addition de ses titres pop, eh bien, il enregistra des singles rockabilly et des albums de musique hawaïenne. Sera dans le business avec une agence booking et propriétaire d'un label appelé Robbins. Marty apparaîtra aussi dans des films, eh bien, dans des westerns, Raiders of Old California en 1957 et Badge of Marshall Brennan en 1958. Et en 1958 et 1959, eh bien, il enregistra un certain nombre de chansons cowboy western, le premier d'entre eux étant The Hangin' Free, qui sera d'ailleurs le terme d'un film du même nom avec le célèbre Gary Cooper. While You're Dancing, Marty Robbins.

En 19 ans, eh bien, Latimour, chanteur Hillbilly Country Rock Abilly Américain, eh bien, il a fait du stop pour Indianapolis, une ville, eh bien, qui semblait offrir de bonnes possibilités à ce fameux musicien professionnel. Ça a été un bref passage, hein, dans la marine qui a interrompu ses intentions, mais il n'a pas eu à servir donc très longtemps, et à la fin de l'année 1944, eh bien, il était de retour pour l'Indiana. Il va jouer alors dans des petits clubs et dans des petites salles également. Et plus tard, il a animé une émission de radio sur WISH. Ensuite, en 1951, eh bien, il a dirigé le Jamboree du Midwestern sur WIBC, deux stations alors situées à Indianapolis. Son premier disque, Hideaway Heart, avec Mariette Troubles, est extrêmement rare. On va retrouver deux titres enchaînés de cet artiste, Hillbilly Rockabilly, Duke Don Johnny et Baby I'll Be Gone, Latimour.

17h24 sur les 14 points de Canatine Radio FM avec Emmanuel pour Dixie Bop, le Bop, stop, l'émission de Rock and Fifties. On est là jusqu'à 20h. Chanteur rock and roll, rockabilly américain et compositeur Jimmy Hyde venait de Chicago dans l'Illinois. Il est né en 1940 et donc il est le jeune frère de Ronnie Hyde. Il sera gradué à la Decatur High School avant d'entrer dans le business musical avec son frère. Jimmy quittera eh bien, le business de la musique en 1965. Il a 10 singles de 1957 à 1964 sur Bailey, Sun Records, Roulette, Everest, Mala et Diamond Recording Corporation avec des titres comme Stay By My Side, I've Been Waiting, Going Wild et d'autres. Et il s'installera avec son frère à Nashville, puis ira chez Sun pour des sessions avec des singles. Rock'n'roll, rockabilly avec Billy Boy, Jimmy Hyde.

un disque oubli qui était pas prévu du tout. Donc on va meubler avec un classique du rock and roll que tout le monde connaît. On va aller sur Satellite, hein, au label Obscur avec Don Willis, qui était accompagné à l'époque par les Orbits. Hein, a enregistré seulement deux titres de Tueur. Il a d'autres titres à côté, mais pas de cette même envergure. Hein. Voilà, eh bien c'est devenu un classique du rock and roll au fil du temps. Cette affaire-là repris par des groupes. Hein, je crois que d'ailleurs les premiers à avoir repris ce furieux Bopping High School Baby furent le groupe Whirlwind en Angleterre. Ensuite, il y a eu les Polkadots et d'autres. Allez, et l'autre titre, la B-side de ce single terrible, c'était Warrior Sam qu'on écoutera tout à l'heure. Bopping High School Baby, Don Willis.

Queen que l'on n'écoutera pas cependant, hein, mais on va retrouver une reprise de cet artiste avec un titre qui avait également été repris, hein, par Elvis Chesson, le fameux I Love You Because. Alors Léon Payne de son vrai nom, Léon Roger Payne, eh bien, c'est un chanteur country américain, musicien et compositeur, hein. Donc à l'origine de ce titre, il est né le 15 juin 1917 à Alabama au Texas, et décédé le 11 septembre 1969 à San Antonio au Texas, et aveugle, eh bien, il sera surnommé de Blind Baladir, hein. Il est sans doute le plus connu pour donc ce titre I Love You Because, qui sera repris et qui sera numéro 1 Billboard Country Chart, et également avec You've Still Got a Place in My Heart et Lost Highway en 1948. Sa carrière d'ailleurs démarra dans le milieu des années 30 et il se produira à la radio sur KWET à Palestine au Texas en 1935, jouera dans Bob Wilson's Texas Playboys en 1938 et il sera un musicien régulier travaillant dans un nightclub à Houston détenu alors par Jerry E. Irby, celui qui avait enregistré notamment le titre Click Clack, et jouera dans Jack Rhodes and the Lone Star Buddies en 1949. On va écouter I Love You Because, mais on va écouter la version de Bob Luman.

retrouver du rockabilly avec un artiste connu du côté de Memphis. Il s'agit du fameux Ray Scott, de son vrai nom Harold Raymond Scott. Il a été compositeur et chanteur. Il a fait surtout du rockabilly, de la country music. Il est né le 26 mars 1929 à Bicknell dans l'Indiana et décédé le 17 octobre 1999 dans le même état, l'Indiana. Donc, le plus connu peut-être pour avoir composé le fameux Flying Saucer Rock'n'Roll, connu par Billy Riley et les Little Green Men, bien sûr, chez Sun. Et ensuite, comme compositeur, on lui doit, artiste, on lui doit notamment les performances. Ses meilleurs titres, incontestablement, sont les fameux Boppin', Wigwam Willie et You Drive Me Crazy. Il sera Ray dans les groupes Ray Scott and the Demons et Ray Scott and the Travelers. Il s'installera à Memphis et c'est surtout, on va dire, dans la country music.

Allez, on va clôturer la première partie titre des punks avant d'enchaîner avec la première série des groupes actuels. Série Revival, on va retrouver Herbie Smith, qui est un chanteur country rockabilly américain de Dayton dans l'Ohio. Sera dans le groupe Herbie Smith de Jay Hales avec un single en 1962 sur Death Records à Wilmington dans l'Ohio avec les titres What Happened to the Girl et Love Is Lonesome. Il en solo et bien 3 albums de 1970 à 1977 et 7 singles EP de 1958 à 1980 sur Sound Records, Dorami Records, Wildcat, Gwen Records, Starrette et d'autres labels avec des titres hein, comme So Wild Over You que l'on va écouter, Baby Moon, Sanson and Delilah et d'autres. Rockabilly avec So Wild Over You, Herbie Smith.

partie du groupe actuel, Thierry Romayol. On va partir en Autriche. On va rester d'ailleurs dans le Rockabilly. On va retrouver la formation Rhein Valley Ramblers. Et on rappelle qu'ils ont deux albums 2021-2025 avec que des compos, hein, uniquement. Ils seront le 26 septembre, donc très bientôt, à Dornbirn-Vorarlberg, donc chez eux en Autriche. Le groupe a été formé en 2019 et ils ont joué au fameux festival Good Rockin' Tonight en France. Dernière année également, ils ont joué le 13 juin au Martins Bristow, là aussi à Dornbirn. On les retrouve avec un titre intitulé The Beast, Rockabilly avec Rhein Valley Ramblers.

La suite de ce Dixie Bob Show va partir en Allemagne avec une formation authentique rockabilly et rock'n'roll. C'est Frank Barracuda and the Random Boys. Alors, cette formation est de Nerschau en Allemagne. Le vrai nom de Frank, c'est Frank Janosch. Il est compositeur. La dernière date du groupe, c'était le 29 août à Born, en Allemagne. Born, donc, ils ont eh bien 4 albums 2006-2009 et un 47 tours en 2015. Ils sont dans... Donc, cet artiste est dans Die Barracudas, qui est un groupe de Leipzig Hall en Allemagne. Il a également, Franck, 247 tours accompagnés par The Random Boys 2020-2023. Ok. Eh bien, on va retrouver un autre extrait de ce single EP, 6 titres quand même. Rabats of Them Campaign Plads. Frank Barracuda accompagné par les Random Boys.

On a trouvé du garage cette fois avec une formation sur single de Hemingers. Alors de Hemingers, bien, c'est un groupe qui nous vient, c'est un groupe américain de Coldwater dans le Michigan. Ils ont une cassette audio EP 2011 et 347 tours 2013-2015. C'est avec Ben Lyon dans The Burning at Reds et dans Spatter Pattern. Et ils sont apparus sur une compilation en 2016, ils ont stoppé en 2018. On va retrouver la face A du single, tout à l'heure ce sera la B-side, 12 à Diggy, Garage avec The Hemingers.

ce sera pas sur la face B parce qu'il n'y a pas de face B. Les deux titres sont sur la face A et sur l'autre, eh bien, il n'y a rien du tout, tout simplement. On va rester dans le garage, mais plus orienté surf avec Kid Elton John et boucler cet album qui comprenait eh bien des titres remix dont les premières versions avaient été enregistrées sur différents albums. Kid Elton John, je rappelle, sont de Londres en Angleterre et c'est avec les anciens Midnighter, formation Nero Camille connu de Brighton en Angleterre dans les années 90. Ils ont 4 albums 2022-2026 et 5 singles EP 2020-2025, un album compilation 2023 et détiennent le label Planet X Records. Des membres sont dans Surf Monkey Dead Squad, groupe de surf. Et ils ont joué le 30 août à Worthing en Angleterre et le même jeu, donc le lendemain à Londres au festival Psycobli Freakout le 31 octobre dernier, où ça remonte. Bon, et bien on va boucler cet album avec les deux derniers titres, version dont remixé, donc Dead Stick et Growl, Kid Elton John.

reçu depuis quelques semaines maintenant, eh bien, c'est les Duke of Tijuana avec leur nouvel album. Je rappelle que cette formation qui nous vient d'Allemagne, de la région Rhine, eh bien, trois albums 2022-2026 avec que des compos. Et leur dernière date, c'était le 30 mai à Pastoriestraat en Hollande. Ils ont une interview, on le rappelle, dans le magazine Rip It Up en novembre 2025. Et ils ont joué quand même dans des endroits importants, hein, le SKF à Londres, Festival Psychomania à Pineda del Mar en Espagne. Et les Duke of Tijuana, eh bien, ont été formés en 2020. C'est la première fois d'ailleurs, leur troisième album, vous allez sur un gros label, Crazy Love Records en Allemagne, comparé aux deux précédents. Allez, on y va, tout droit, on termine cet album Nero Cabini avec Sometimes It Kills Me If Being Lonely, les Duke of Tijuana.

les formations bien qui jouent de l'authentique carte 50, c'est bien. Le Hal Peters, accompagné par les Stringster Formation, donc qui a deux albums, 1998, 2004 et 1978, 1999, sont de Finlande. Hein. Et Hal Peters, depuis de longues années, dans Hal Peters, un des trios. Hein, et ils le seront avec Mystery Train et Gary Allen Trio. On est le combien aujourd'hui? Ben, le 12 septembre, c'est passé, ouais. C'était donc à Jurvena, en Finlande. Hein. En tout cas, eh bien, cette formation, eh bien, donc, avec le parce que Hal est avec le Hal Peters Trio, eh bien, c'est 7 albums, 1986 et 10, 45 tours, 1987, 2021, 2022, voilà. On y va, allez, on va retrouver cette formation. Hein. Ce sera du Hillbilly, c'est une emprise de Moon Millican. Hein. Lonesome Heart Blues, Hal Peters and the Stringsters. Hein.

Culture également, eh bien, un album conçu depuis plusieurs semaines, même si ses titres, eh bien, sont des mots live années 80, mais qui ont été réédités tout récemment. Mais il y a quand même deux derniers morceaux par ce groupe tout à l'heure, en deuxième partie Revival. Donc, on va partir à Augsburg, en Allemagne, avec du Nero Cavalli pour The X-Records. On rappelle qu'ils ont ce fameux titre compilation. On l'a passé d'ailleurs la semaine dernière, où il y a 15 jours, Upcat Dance, qui était sorti sur une compilation en 1984. Et ce groupe, à l'origine, n'avait enregistré aucun album, mais 47 tours. Juste des démos, et ce fameux live a été réédité, du côté de l'Estonie, que dire de plus, oui, les membres, après l'arrêt du groupe, eh bien, formeront, donc, on le rappelle, le 4 fiches trio avec un 47 tours 1986 et un album 1988. Deux titres de ce live, deux autres, et les deux derniers pour clôturer la saga de ce groupe, ce sera tout à l'heure. Allez, on y va, Nero Cavalli, Someday I'll Be a Star, et Marina, ce qui est une reprise de X-Ray Cats.

On retrouvera une dernière fois pour clôturer la saga de ce groupe tout à l'heure. Là, mon dernier morceau de cette première partie du groupe actuel, c'est Revival avec John Lewis and his Rock'n'Roll Trio. Donc, formation qui a un album en 2019 et 5 47 tours 2008-2019. Et donc, il est sous le nom également de John Lewis and his Trio. Là, c'est Rock'n'Roll Trio. Donc, avec le trio sans Rock'n'Roll, et bien, c'est deux albums 2011-2014 et 4 47 tours 2018-2026. John Lewis et Johnny Back and the Moon Chain Boozers avec 4 albums 1996-2007 et bien sûr dans le groupe le plus connu Rimshots, donc vieux groupe du Pays de Galles, 8 albums dont avec Wildfire Wheelie and the Ramblers et les Shirtshots 1993-2025. On y va, allez, un autre superbe morceau donc dans un style authentique rockabilly, ce sera Siege of Ten Eyes on John Lewis and his Rock'n'Roll Trio.

Et à 18h10 sur les cadres de spot de Canet sur la radio FM, et bien on va clôturer la première partie des groupes actuels avec du garage et retrouver The Shrills avec leur unique album qui est absolument fantastique, datant de 2012. Rappelle que des membres sont dans la formation furieuse Death Hymn Number 9 qu'on a passé récemment dans le cadre de ce Dixie Show avec un album terrible. Death Hymn Number 9, c'est deux albums 2011-2013 et une cassette audio 47 tours 2012. Ils sont de Californie aux États-Unis, ils font des compos, les Shrills, ils ont stoppé en 2014 ou 2018, un autre extrait de cet album, Kill My Baby Garage avec The Shrills.

0: qu'on trouve d'ailleurs peut-être tout à l'heure. On va retrouver Winnie Wheeler, chanteur et milieu country américain qui détestait lui bien se rendre pour jouer dans des stations radio et il faisait la promotion de ses disques. Il jouait de l'harmonica, il était un ancien fermier. Winnie Wheeler est mort sur scène du Grand Ole Opry le 26 mai 1984. Il fut chanteur régulier sur KSIM dans le Missouri. Et depuis, bien, il était devenu membre régulier de l'orchestre de Roy Hockeuf. On y enregistra du Hillbilly, Bluegrass, Country, Rockabilly. Et dans les années 60, eh bien, il tourna aussi dans les groupes de George Jones. Dans les 60s et 70s, eh bien, il se produira donc au Grand Ole Opry. On y sera marié à Betty Jean Crow et travailla, donc, on l'a dit, pour le Grand Ole Opry. On va trouver deux titres enchaînés, il me dit Boogie Gonna Get Ya et Cut It Out, Holy Wheeler.
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nommé Spider, eh bien, c'est un batteur américain swing à rock'n'roll. Le premier qui sera d'ailleurs dans la formation de Hollywood Argyle, avec qui il tournera. Et plus tard, eh bien, il jouera dans les clubs aux alentours de Los Angeles. Car il sera dans le groupe Spiderweb and Insect, avec un single année inconnue sur Lugar Records, localité inconnue, avec les titres Maggie et Big Nose from Winnetka. Et il aura en solo, eh bien, Big Nose from Winnetka, hein, un titre quand même connu, notamment, eh bien, comment ça par ce Cozy Call, hein, notamment, oui, par Cozy Call, entre autres. En tout cas, il aura en solo, eh bien, un single sur Donna Hollywood en 1960 avec les titres Drum City Part 1 and 2 et un dernier single en 1961 sur Bamboo Records à Los Angeles avec The Cave Part 1 and 2 qui est absolument extraordinaire. Instrumental avec Drum City, Gary Wave.

Et on va changer de rythme avec la formation avec Elton Anderson. Anderson accompagné eh bien par The Side Lawrence Band, chanteur blues, swamp pop américain et guitariste né le 9 février 1930 à Lexington en Louisiane et décédé le 13 novembre 1984 à Villa Plate en Louisiane. Il aura 13 singles de 1958 à 1984. C'était sur Vin, Try Record, Mercury, Lano Record, Gold Band, Capitol et Gold Spell Time Record avec des titres comme Roll On Train, I Love You, Cool Down Baby et d'autres. Il fut pionnier de la pop des marais, qui aura un succès sur Mercury Records, et puis il aura d'autres hits et sera compositeur d'une de ses chansons qui sera d'ailleurs enregistrée par Lonnie Brooks, Catch Train, avec Eldon Anderson and the Side Lawrence Band.

Changement de rythme à nouveau avec un Odyssey, Blanton, Indice, Blue Star Rangers, sont une formation libellée américaine qui démarrait en début 1953 et qui venait de Bowling Green dans le Kentucky. Le groupe enregistra pour République à Nashville durant cette période et il aura d'ailleurs un show de 45 minutes intitulé The Farm and Hour, Home Hour, oui, Home Hour, et ils se produiront dans le Kentucky et nord du Tennessee, incluant des stage shows et des engagements square dance. Odyssey, Blanton, eh bien, le leader était guitariste rythmique et manager. On va écouter du Hilly Billy avec cette formation quand même obscure, Stepping High, Wide and Handsome. On dit Blanton, Indice, Blue Star, Rangers.

venons d'écouter du Western Swing Hillbilly, donc avec cette formation Otis Blandon and his Blue Star Rangers. Et maintenant, eh bien, on va retrouver du rock'n'roll avec Joe Griffith and his Teenage Rebels. Donc, sont une formation rockabilly américaine et rock'n'roll très obscure qui auront un single, oui, en 1958 sur Real Foot High Rives dans le Tennessee avec les titres. Celui que l'on va écouter maintenant, d'ailleurs, Annabelle Lee et Crazy Shack. Ils ont d'autres titres qui resteront inédits à l'époque. Le leader Joe Griffith, c'est un chanteur né le 25 mars 1940 à Détroit dans le Michigan. Et à l'âge de 5 ans, eh bien, avec sa famille, il va déménager de sa ferme au Mississippi et il va aller dans le Tennessee. À l'âge de 9 ans, eh bien, il travaille avec son père après l'école. Et durant l'école, là, on va retrouver donc ce titre, c'est du rock'n'roll, Annabelle Lee, Joe Griffith and his Teenage Rebels.

Allez, on va retrouver un débat du rockabilly maintenant avec Benny Joy, donc chanteur rockabilly rock'n'roll américain connu des amateurs. Ses titres phares, eh bien comme Spin the Bottle ou Crash the Party, eh bien ne seront pas des succès commerciaux à cette époque, mais aussi avec le rockabilly revival, eh bien ils deviendront des titres majeurs sur la scène 50s rock'n'roll mondiale. En 1960, eh bien il signa chez Decca et changea en devenant eh bien un artiste pop. Et durant la même époque, eh bien il sera un compositeur à succès. Hein. D'abord pour la Champion Music Publishing Company, et peu de temps après, et définitivement pour Cedarwood, hein, une compagnie fondée à Nashville par Jim Denny et ouais, le fameux Webb Pierce, auteur de Teenage Boogie. Oui, c'était en 1953. Il n'était alors eh bien plus avec son fameux guitariste, le remarquable Big John Taylor, hein, en partie responsable d'ailleurs de ses titres sauvages de l'époque, comme le percutant et des ultra sauvages Comeback, entre autres. Benny avait alors eh bien déménagé à Tampa, en Floride, où il commençait d'ailleurs une carrière de compositeur sérieusement. On va retrouver une première version, la version 1 de ce titre connu de tous, hein, qui est un classique du rock'n'roll. Ah, well, well, over, yeah, yeah.

La suite avec Lloyd Kopass, alias le fameux Cowboy Kopass, qui est un chanteur country américain de son vrai nom. Eh bien, Lloyd Estelle Kopass, né le 15 juillet 1913 à Blue Creek dans l'Ohio et décédé le 5 mars 1963 dans Camden dans le Tennessee. Il était également, eh bien, guitariste et compositeur et il commença à se produire, eh bien, localement à l'âge de 14 ans et il apparaîtra sur WLMAM et WKRCAM à Cincinnati durant les années 30. Lloyd va déménager à Knoxville dans le Tennessee où il se produira sur WNOXAM avec son groupe de Gold Star Rangers. Et en 1943, eh bien, il va remplacer comme chanteur le fameux, oui, Eddie Arnold dans le groupe de Pee Wee King, parce que Eddie Arnold va partir. Son premier single sera donc Lloyd Kopass, Cowboy Kopass Filipino Baby sur King en 1946, qui sera hit numéro 4 dans le Billboard Country Chart. Il continua d'ailleurs à apparaître régulièrement, eh bien, au Grand Ole Opry. Il aura plusieurs hits dans la fin des années 40 et début des années 50. Allez, Want to Ride in My Little Red Wagon, Cowboy Kopass, alias de Lance Kopass.

Superbe titre qui avait été enregistré par d'autres, notamment Eddie Bond, hein, qui était revenu l'année 80, sa période revival, avait enregistré une très très bonne version de ce titre-là, hein, sur Rockstar, il me semble, oui, on a donc ces deux albums-là, d'ailleurs, hein, et on avait passé la version, il y a un paquet d'années, de Want to Ride in My Little Red Wagon. On va retrouver, on l'a écouté d'ailleurs tout à l'heure, le fameux Don Willis, accompagné des Roadbeat, avec le magique Bumpy Night School Baby extraordinaire, classique du rockabilly, avec un écho pas possible. Eh bien, on va le retrouver avec l'autre face du single, qui était enregistré sur Satellite. Alors, eh bien, Don Willis, son vrai nom, c'était Don...

Franklin Willis et il est né le 30 septembre 1933 à Menford, Tipton County dans le Tennessee et décédé le 1er mars 2006 à Memphis, Tennessee. Artiste malheureusement qui n'obtiendra pas de hit, carrière pas éphémère mais peu d'enregistrements au bout du compte. Hein. Premier single donc en 1958, Satellite, c'est les deux titres extraordinaires, Bobby Knight, School Baby et Warrior Sam. Ensuite, c'est de la country avec c'est sur Style en 1964 avec Mardem et A Glass of Wine. Et il faudra quand même attendre ensuite 10 ans pour qu'il refasse surface avec un ultime single sur Music Town, avec deux titres donc enregistrés sur Music Town avec The Brighter Side of Life et Can't Find the Feeling. Donc carrière non couronnée de succès pour Don Willis, qui nous laisse pourtant ce single exceptionnel, Warrior Sam, Rockabilly, Don Willis and the Orbits.

La Thibaut qu'on a écouté tout à l'heure et qu'on va retrouver maintenant, eh bien, était avant tout, eh bien, un chanteur country, mais il a été également enregistré du rockabilly, hein. Et certaines sources, on le rappelle, eh bien, l'appelait même le père du rockabilly, peut-être un peu exagéré cependant, hein. L'influence principale, en tout cas, de Moore, eh bien, c'était Hank Williams, hein, mais comme des centaines d'autres, hein. Et peut-être ses enregistrements, eh bien, se sont-ils souvent d'ailleurs rapprochés de Hank, hein, eh ben, qui n'a, on peut dire, sont rares, ceux qui n'ont pas copié d'ailleurs une ou deux fois, au moins minimum, eh bien, dans leur carrière country, eh bien, oh, le fameux, le grand Hank. En tout cas, il a été marié à Maxine Frost pendant 58 ans et de son vrai nom, Latian Harrison Moore, eh bien, il est né le 17 octobre 1924 à Scottville dans le Kentucky et il a travaillé à la ferme familiale dans le tabac jusqu'à l'âge de 17 ans. Il a développé un intérêt pour la musique dès son plus jeune âge et a appris à jouer de la guitare, de la mandoline et de la contrebasse. On va le retrouver avec deux titres country cette fois, hein. Here I Am, Drunk Again et Cajun Doll, Latimour.

18h50, eh bien, on va clôturer la première partie, plutôt la dernière partie des titres d'époque. Et on va retrouver la série Revival dans quelques minutes. On va retrouver Little Danny and the Torcanes, qui sont un groupe rockabilly rock'n'roll américain, d'ailleurs très obscur, de Toledo dans l'Ohio. Ils auront deux singles en 1961 sur Perry à Port Clinton dans l'Ohio, avec les titres de Flying Fish et Rock'n'Roll Blues pour le premier, et She's Everybody's Darling et I Love to Take You Walking pour le second. Le leader Little Danny, de son vrai nom, eh bien, Danny G. Downey, eh bien, c'est un chanteur et guitariste de Toledo, dont le vrai nom était Dennis G. Downey, chanteur et guitariste donc de Toledo, né le 6 décembre 1941 et décédé le 4 janvier 2011. Va jouer dans de nombreux mariages et clubs, puis il va décider de devenir modéliste. Rockabilly avec Rock'n'Roll Blues, Little Danny de Torcase, et ensuite on passe à la série Revival, le groupe actuel.

0: la série Romain Vaux, la dernière partie de cette dernière ligne droite de cette émission. Bien, on va partir au Canada, dans l'Ontario, avec bien les Screaming Sin, formation Axel Nero Cabini. Sont de Kingston, Canada, Ontario, et leur dernière date c'était le 12 juin. C'est avec London Dan Martin, batteur, coiffeur et photographe, avec une demoiselle Vanessa Von Voodoo qui est à la basse, et avec Paul Sin, le leader, chanteur et guitariste et graphic designer. Ils ont des titres MP3 en 2025 et deux mini-albums, donc deux CD, six titres, 2024-2025. On est sur le deuxième, le premier, on l'avait déjà passé, je crois que c'était l'année dernière. Oui, eh bien, on va continuer ce deuxième opus, et le titre, ce sera Curse on You, les Screaming Sins.
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Allez, une formation qui n'existe plus et pourtant de grande qualité, mais bon, eh bien, les groupes qui... éternel, c'est rare, hein, c'est le moins qu'on puisse dire. On va retrouver le Wild Wax Combo, n'existe plus. Hein, ils ont fait une tournée aux États-Unis en Europe, ils sont apparus sur 6 compilations, 2000-2013, ils ont un album compilation 2010 et 6 albums 2003-2019, 2.47 tours 2012-2018. Le Wild Wax Combo n'existe plus, ils étaient de Danemark au Copenhague et ont fait leur début en 1996, un groupe qui compose beaucoup, même s'il y a des reprises. On va les retrouver d'ailleurs avec... deux compos, Rock Me To The Death et I Didn't Do It, Wild Rockabilly avec le Wild Wax Combo.

Ok, on a un petit problème pour le deuxième morceau, c'est pas grave, hein, on va essayer de recaler ça, ça veut pas partir, ça arrive, hein. Donc on va rester avec cette formation, hein, du Danemark, de Copenhague, qui nous a laissé tellement donc de bonnes choses, hein. Bon, ça veut pas partir, ça dans quelques minutes, c'est pas grave, hein. En attendant, eh bien, on va trouver Snakebite. Alors Snakebite est un groupe de Suède, de l'ouest de la Suède précisément, un groupe, j'imagine, assez fétiche pour les Teddy Boys. Ils ont 13 albums 2002-2025 et sont apparus sur 13 compilations 2004-2021, un album compilation 2004, hein. Et ils ont collaboré avec un artiste qu'on a passé très riche avec notamment qui lui aussi avait collaboré avec Scumin Lord Sud pour un instrumental délirant, c'est Walbob Burgos, hein. Mais ils ont collaboré également avec Ronnie Nightingale et Steve Riot, hein. Snakebite ont été formés en 2002, hein. Ils sont de Arvika donc en Suède, hein. Et un album compilation en 2004, on les retrouve avec le titre, je crois que c'est Rebel Daily, Snakebite, hein.

avec nos amis du Walwax Combo pour ce titre qui n'a pas voulu partir il y a quelques instants. Et donc on va retrouver à nouveau ce trio. Cette fois ça devrait être sur l'autre appareil. Donc ça devrait donc démarrer sans problème. Et le Walwax Combo qui est un trio composé de René, Michael et Paolo. Et l'album a été enregistré bien au Winken Studio. Un groupe toujours en toujours en activité et label de disque important pour l'amateur rap 4 rockabilly. Bon et bien on y va pour ce titre qui va partir. C'est I Didn't Do It, le Walwax Combo.

rentrer dans la dernière heure cette fois, puisqu'il est 19h07 sur les 90.2 Canal Sud Radio FM avec Emmanuel Pondexi. Bon, plus bon, bien sûr, l'émission des Rockets de 58 à 20h. On va retrouver une formation tiens, qu'on a écoutée la semaine dernière pour les amateurs de garage, Stadio, hein, Wolf. Qui seront le 15 octobre à Paderborn en Allemagne, le 16 à Chêne et le 17 à Rosenheim. Tout ça, c'est en Allemagne. Et le 14 octobre, eh bien, ils seront à Bonn, toujours en Allemagne, bien sûr. Ils sont de Lucerne, en Suisse, Wolfwolf. Ils seront plus tard, hein, le 21 novembre, dans cette ville, Lucerne. Ils sont apparus sur 5 compilations, dont une en MP3 2014, 2024, 547 tours 2012, 2022 et 4 albums 2014-2024. C'est un duo Garage Trash Blues. On va les retrouver, on est là pour ça, avec un autre super morceau, un des meilleurs de cet album incontestablement. Que des compos d'ailleurs, hein, pour cette formation de Wolfwolf. Le titre de Wolfwolf, c'est Golpe et c'est du garage.

c'était donc ce duo magnifique Wolf Wolf. Alors on va clôturer bien cette formation Neurocabli donc à l'amende dans qui a duré pas mal de semaines hein, d'ailleurs avec parce que ce live comporte pas mal de titres. On en a retrouvé des extraits un peu petit peu chaque semaine pour ce groupe de X-Ray Cats. Et donc eh bien on va retrouver deux derniers titres et donc on rappelle que ce groupe fut composé notamment de Lee Marlon au chant. Il y a eu bah ils ont duré de 1981 à 1985. 1980 à 1984 il y a eu un premier line-up et de 84 à 85 il y a juste le guitariste qui a changé hein. C'est Igor Velikan qui est parti et qui a été remplacé par Alexander Mock donc toujours à la guitare. Cet album qui comprend 90% de morceaux live et bien sorti à 200 copies hein, du côté de l'Estonie par le label Just Another Normal Guy Records qui prépare sans arrêt plein de belles choses. Allez, on va donc bien clôturer cet album hein, tout simplement, oui, avec deux derniers titres live. Le fameux Please Give Me Something, repris bien sûr donc de Bill Allen de Backbeat et Be My Baby. Allez, Nero Cabelli avec la dernière apparition des X-Ray Cats.

Rockabilly, on était avec The It's Regards et on a terminé la saga de cette formation. On va partir au pays de Galles et on les a écoutés tout à l'heure. On trouvait des formidables John Lewis accompagné du Rock'n'Roll Trio. Hein. On le rappelle dans Rimshot, c'est dans Johnny Buck and the Moonshine Boozer, c'est dans John Lewis and his Trio avec des albums partout, hein, tout simplement. Voilà. Ouais, quelle discographie et puis des tournées et albums aussi avec les Shirtshots et Wildfire Willie and the Ramblers. Sur cet album intitulé Where World Rock'n'Roll Be, eh bien les musiciens sont donc John Lewis à la guitare, il est même à l'orgue sur un titre et bien sûr au chant, Stuart McIlroy au piano, Nick Whitefield contrebasse, backing vocaux, Bill Duval Roberts à la batterie et en invité Miss Marianne qu'on connaît bien sûr que dans ses débuts notamment avec les Bugalous et puis sous le, accompagnée par les Ragtime Wranglers, eh bien elle est donc sur les harmonies sur un titre. Willie Briggs, même lui et Rebecca Wilson, eh bien sont également vocaux sur un titre. Donc eh bien on va retrouver tout ce beau monde. Il n'y aura pas de vocaux là-dessus, hein, mais c'est Don't Take You Passed Out on Me, Authentic Rockabilly avec John Lewis and his Rock'n'Roll Trio. Ouais.

vous cabinez avec les Boozerhounds qu'on a écouté la semaine dernière avec deux titres chantés. Bien, ce coup-ci, ce sera deux instrumentaux. Alors, eh bien, Boozerhounds, on le rappelle, formation Nero Cabilly, ont trois albums 2003-2006 et un 47 tours EP 2005. C'est des compos, il n'existe plus et c'est avec Peter Lenzing dans The Bandshakers. Et ils ont un titre 47 tours Various Artists 2001 et ils sont de Berlin en Allemagne. Ils n'existent plus. Hein. Alors, eh bien, on va aller sur. On a écouté la face A de ce 47 tours EP la semaine dernière et c'est un disque pénible. Pourquoi c'est un disque pénible? Il est quand même sorti à 300 copies. Alors, pas par sa qualité musicale qui est vraiment excellente pour l'amateur Nero Cabilly, mais parce que tout simplement, eh bien, il y a une boulette sur le disque. Et oui, bon, ça peut arriver, mais bon, c'est pénible quand même. Voilà, tout simplement. Hein. Alors, la boulette, eh bien, c'est que c'est un 47 tours donc vinyle, 4 titres, un EP, et c'est bien précisé sur le disque, vraiment bien précisé, que c'est en vitesse 33 tours. Bon, c'est pas un cas isolé, hein. Il y a plein de 47 tours comme ça, hein, qui sont en vitesse 33 tours, c'est pas nouveau. Sauf que ben, sur le disque, c'est bien précisé 33 tours, et finalement, ils se sont trompés, c'est quand même un 47 tours. Voilà. Alors certains vont me dire, ben, sois pas bête, tu barres 33 tours sur le label, et tu rajoutes au stylo 47 tours, et puis voilà, comme ça, tu n'oublies pas, et tu te fais pas piéger comme la semaine dernière. Sauf que si vous êtes vraiment, vous avez les disques dans la peau, et bien vous n'avez pas envie d'abîmer votre disque, et vous préférez bien le laisser intact comme il est, voilà, tout simplement. Allez, on y va. Deux instruments, donc Resident Evil, les Boozing and Picking, et Nero Cabilly avec les Boozerhounds.

instrumental quand même extrêmement court. On va quitter les Booze Around pour retrouver du garage sur la nouvelle compilation Mighty Cut sortie tout récemment. Et retrouver de Low Spirits, c'est un groupe américain de Rochester, New York. Ils ont 5 à 11 à tour 2021-2025 et sont apparus sur deux compilations 2023-2026 avec Michael Mayer, chanteur, guitariste, producteur de disques. Et leur dernière date, c'était le 26 juin à Rochester avec les Darts. Un titre donc sur cette compilation avec You Lie de Low Spirits. C'est du garage.

avec la formation Nero Camellia Spook and the Ghouls, ne venait pas d'une grande ville, hein, en tout cas. Spook and the Ghouls, un seul et unique album en 1988 avec que des compos, mais ils sont quand même apparus sur quatre compilations 1988-2003. Groupe formé dans le milieu des années 80, hein, avec Spook qui est le chanteur et à la contrebasse, mais fait également de la basse guitare. Hein. Vic Fontaine, Green Air, backing vocaux à la batterie, percussion et Kex Sabofarge, alias Dave Kingdon, c'est son vrai nom, donc aux vocaux et à la guitare, tout simplement. Et l'album, leur seul et unique, a été enregistré au Wemple Studio à Wallsend, sorti sur le label Nervous Records. Avec un accoutrement pas possible. On laisserait pas sortir. Ils seraient peut-être pas invités partout, hein, quand même, je pense, dans les grands hôtels, ces gens-là, s'ils rentraient fringués comme ça. Allez, on va les retrouver avec un morceau qui sera long, d'ailleurs, hein. On va retrouver Spook and the Ghouls avec Twisted Kind.

Ok, 19h40 sur les 90.2 Canal Sud Radio FM avec Emmanuel de Dixie Bob Show, le Bob Canal Stop. On va retrouver, on les a écoutés tout à l'heure pour sur un single formation de garage de Hemingers. On le rappelle, une cassette audio EP en 2011 et 347 tours 2013-2015. C'est un groupe américain de Coldwater, de Michigan, avec Ben Lyon dans Burning Hot Reds et dans Spatter Pattern. Et sont apparus sur une compilation 2016, ont stoppé en 2018. On va retrouver le deuxième titre de ce single qui s'intitule Let's Get Together Garage avec The Hemingers.

restez dans le garage avec les sauvages de The Shrills, le groupe démoniaque. Alors la semaine prochaine, on va quand même annoncer la couleur. Ce sera enfin l'émission de rentrée qu'on a annoncée la semaine prochaine. Alors il y aura plein de nouveautés, il y aura des balades à pleurer, absolument magnifiques de beauté, vraiment inouïes. Et le contraste, ce sera que pendant la dernière demi-heure, eh bien il y aura du bestial. Oui, il y aura des groupes particulièrement extrêmement brutaux, hein, très très très saignants. Ce sera démoniaque, voodoo. Il y aura, on peut le dire, eh bien, donc un survivant de Satan. Oui, une jeune fille toute gentille qui se transforme. Ultra agressive, enfin voilà, il y aura des groupes un peu fou, ce sera la semaine prochaine. Et puis à côté de donc, on passera d'un extrême à l'autre, de l'extrême douceur à l'extrême sauvagerie, ça va être rigolo. Et puis il y aura également des nouveautés en rockabilly, enfin voilà, c'est l'émission de rentrée et c'est la semaine prochaine, vraiment à ne pas rater. Ok, The Shrills, on va partir avec ce groupe justement démoniaque, c'est du garage, bestial, punk rock, The Shrills.

Là, c'est un autre morceau qui démarre. Hein. Tout s'enchaîne là-dessus, donc on est obligé de couper hein, avec les shrills. Mais ce titre qui démarre, eh bien, ce sera pour peut-être l'année, la semaine prochaine. Il y aura donc pas mal de nouveautés la semaine prochaine. En tout cas, quoi qu'il en soit, maintenant, eh bien, on va retrouver un groupe qu'on n'a jamais passé. Pas une nouveauté, mais donc un groupe excellent de rockabilly qui nous venait eh bien, du Havre Rouen, Normandie. Hein. C'est le Blue Tears Trio, un groupe de rockabilly qui joue dans un rockabilly traditionnel. Il n'existe plus depuis 2019. Ils ont deux albums, 2015-2018. Et c'était avec le guitariste du Tibéker Trio, Tibéker Combo, qui là était chanteur et guitariste hein, dans cette formation. Allez, un superbe album qui ne contient que 8 titres, mais quel régal, quel régal. On va retrouver une reprise de Right Train Behind Long Yo-Yo, hein, donc Piano Red. C'est donc eh bien cette formation superbe de rockabilly, Blue Tears Trio!

On va retrouver un fantastique groupe maintenant avec Shura 47 Tours, qu'on n'a jamais parti, c'est de Blue Carpet Band, un groupe de garage de Londres en Angleterre, un album en 2018, 347 Tours 2019-2022, influence, ils ont déjà les Stooges et Cramps entre autres, ils vendent des t-shirts et des disques, mais ils ont stoppé en 2024, hein, 347 Tours 2019-2022, allez on va essayer de retrouver les deux faces, la première d'abord qui est terrible pour les amateurs de garage de Slow Death of Camden, de Blue Carpet Band, waouh.

Oh là, on était avec la face B, hein, finalement, du single B-Movie Boogie, mais c'est pas grave, on va retourner le disque et retrouver la face A qu'on devait envoyer, comme ça il y aura les deux, donc on reste avec la même veine, un peu plus garage, là c'était assez garage rockabilly, mais là on est, on sera vraiment dans le garage avec la face A du single, let's go!

avant dernier morceau de ce Dixie Bob Show, il en reste deux qui seront courts d'ailleurs, hein. On va retrouver Rudy Lacrion et des All Stars pour de l'authentique Rockabilly, oui, tant qu'un groupe, une formation qui n'existe plus, ils ont démarré en 1998, je joue à la Rockabilly Rive en 2010, et à MSB également en 2004 en Angleterre, tout ça en Angleterre, 5 albums 2002-2012, un groupe de grande qualité, hein, qui malheureusement n'existe plus, à la reprise de Carl Cherry de Hitch, c'est donc leur nom, Rudy Lacrion et des All Stars.

Allez, c'est la balle de match, on termine avec un morceau qui sera assez court. Eh ben, on va terminer avec un ancien des 50s, mais période Rolling Rock, hein, période revival, quand il est revenu, c'est Jackie Lee Cochran. Balle de match avec Rockabilly Legend. Jackie Lee Cochran, let's go!

Le Dixie Bob Show, le Bob Kernest Thomas, c'est terminé pour ce soir. Alors la semaine prochaine, ça va être de la folie. Oui, non, hein, ceux qui n'aiment pas la musique bestiale, faudra pas. Ce sera difficile pour vous vraiment d'écouter la dernière partie de cette émission, la dernière demi-heure. Ce sera peut-être insoutenable pour vos oreilles. Mais ceux qui aiment la fureur musicale, eh bien, seront aux anges, au paradis. Des nouveautés rockabilly également, rock'n'roll, même rock'n'roll, et des morceaux, des balades absolument extraordinaires qu'on n'a jamais passées. Ah, vraiment, donc pour tous les goûts. Avec soit des nouveautés, soit des groupes qu'on n'a jamais passés, peu, très peu connus, anciens, qu'on a découvert tout récemment. Et à la semaine prochaine, Baba Kibon en Guinée.

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0: La femme de Langlois est une Anglotte.
1: Musique.
0: La femme de l'Amigo est une Amigotte. Avec son pote, elle dansote. La chamotte est la femme du chameau. La crapote est la femelle du crapaud. Ouhou. Ouhou. Il bouquine, elle bouquinote. Elle souffrote.
2: C'est ça.
0: Pour son pote, elle est idiote. Il joue à la bourse. Puis elle boursicote. Il cuisine. Et puis elle popote.
2: C'est ça.
0: Il découvre, par exemple, il découvre un vaccin.
3: Bonjour, quelques notes pour accueillir nos deux invités dans le cadre de la danse au grand jour qui se déroulera le samedi 3 et le dimanche 4 octobre, d'une part au centre-ville et ensuite dans le quartier de la Reinerie, et dont bien sûr c'est présenté par la place de la danse. Et deux invités, à savoir Estelle Bigan qui s'occupe de l'administration et de la production, et Leslie Agimont qui est venue maintes fois dans nos studios, si je puis dire, qui est chargée de communication, afin de nous présenter l'édition 2026. Bonjour à toutes les deux.
4: Bonjour.
3: Merci d'être là. La veille, c'est pratiquement l'avant-veille, pour parler de la danse au grand jour. Donc, qui dorénavant se déroule sur un week-end, contrairement à l'année passée aussi, c'était un week-end.
4: Exactement, c'était week-end, depuis l'année
3: que
4: dernière.
3: Que Rostanche a tout fait là.
4: Oui. Initialement, c'était le jour de la danse, le samedi, et qui existe depuis 2017-2018. Et Rostan Chantouf, à son arrivée, a souhaité décupler ce jour de la danse, et on en a profité pour changer de nom. Donc, ça s'est appelé la danse au grand jour, c'est sur deux jours. Le samedi, dans le centre-ville de Toulouse, et le dimanche, dans le quartier de la Reinerie.
3: Quartier de la Reinerie, où. Il y a comme projet qu'il y ait une cité de la danse.
4: Exactement, qui devrait voir sortir de terre prochainement et qui accueillera la place de la danse à l'horizon 2028. Donc voilà.
3: C'est très proche finalement.
4: C'est assez proche, oui.
3: Déjà l'an passé, vous aviez fait une présentation dans le quartier de la Reinerie.
4: Oui, parce qu'en fait...
3: Pas que, il y avait aussi côté minime.
4: Alors c'était pareil, le samedi c'était plutôt dans le centre-ville, alors un peu plus éclaté effectivement en termes de géographie. Et en revanche, le dimanche, c'était Cap sur la Reinerie, pareil. L'idée, en fait, effectivement, c'est aussi de continuer de travailler en préfiguration de cette cité de la danse.
3: Et donc de nouer des contacts avec les associations,
4: les associations,
3: la population.
4: Les habitants, les habitantes, les centres, on travaille aussi beaucoup avec les centres culturels qui sont déjà présents sur ce quartier. Donc on avait commencé ce travail-là dans le cadre de la danse au grand jour l'année dernière, mais c'est un travail qu'on fait tout au long de l'année.
3: Oui, j'imagine,
4: et puis, voilà, qu'on faisait déjà auparavant. Ouais.
3: Oui. Là, vous l'affinez peut-être encore plus. On va dire.
4: Oui, en tout cas,
3: vous l'intensifiez.
4: oui, en tout cas, pour nous, c'est important d'être présent aussi à cet endroit-là de la ville. Donc voilà.
3: Et puis, ça permet des échanges. Parce que je me souviens que l'an passé au Jardin des Plantes, avant la présentation des chorégraphies, il y avait des jeunes femmes.
4: Oui, c'était la compagnie Fidia Diala.
3: Voilà.
4: Qui est très
3: motivée, qui faisait ça toutes les semaines de façon très studieuse.
4: C'est une compagnie qui est en autogestion.
3: Oui.
4: Et donc, effectivement, l'année dernière, on les avait invités sur la danse au grand jour, justement sur le samedi. Là, par exemple, on les a à nouveau invités pour la présentation de saison de la place de la danse qui a eu lieu la semaine dernière au Centre culturel Théâtre des Mazades. Et donc, cette année, on a travaillé de manière un peu différente avec des compagnies qui, elles, travaillent avec les habitants et les habitantes du quartier. Donc ça s'est fait un peu de manière différente. Il y a deux projets qui sont dans ce cadre-là. Il y a le projet de Yael Antoine, c'est la compagnie d'Yael que certains connaissent bien à Toulouse, parce que c'est une compagnie qui est assez active dans les arts de la rue depuis plusieurs années. Yael Antoine, elle vient plutôt du cirque, elle est fil de feriste, je crois, au départ. Et là, elle travaille sur un projet qui a un nom un peu à rallonge, qui est le lichen prend racine comme Rosa prend le bus. Et là, elle va présenter une partie de ce projet qui est comme une étape de travail mais très aboutie.
3: Oui,
4: c'est une partie. Comme le titre l'indique assez bien, c'est une manière de reprendre l'espace, de se réapproprier l'espace, les espaces qu'on traverse et qu'on emprunte. Donc, c'est une déambulation. C'est une déambulation qui est faite par des femmes qui sont circassiennes, acrobates, musiciennes. Et l'idée, là aussi, c'était de travailler. C'est une résidence, c'est une création qui se fait dans le territoire. Donc, elles ont passé du temps dans le quartier Henri Grand Mirail pour aller à la rencontre des habitants, partager des histoires.
3: Recueillir des témoignages, des moments de vie.
4: Exactement. Elles vont présenter donc, ce qu'elles appellent une radicelle. Donc, c'est le terme qu'elles ont choisi. Elles travaillent aussi beaucoup sur la question du matrimoine, de ce qui est silencieux.
3: À une époque, elle intervenait aussi dans les journées du matrimoine.
4: Oui, exactement. Et là, elle s'associe, la compagnie, et les danseuses, chanteuses, acrobates qui en font partie, qui présenteront cette déambulation, elle s'associe à un chœur qui s'appelle les Chœurs du Lac. Et donc, il y aura plusieurs chanteuses aussi qui seront là, qui sont, elles, des habitantes
3: du quartier.
4: Donc, parce que c'est le chœur du lac de la Rainerie, en fait.
3: De la Rainerie, oui.
4: Voilà. Donc, c'est une déambulation qui aura lieu le dimanche dans le parc du Château de la Rainerie. Parce qu'à la Rainerie, il y a un château.
3: Grand mot.
4: Oui, mais c'est un château. C'est le château de la Rainerie.
3: C'est répertorié comme ça, mais c'est pas un château. Ça.
4: Mais voilà, donc en tout cas.
3: Le parc est magnifique.
4: Le parc est magnifique avec des essences incroyables.
3: Oui, oui. C'est très arboré, c'est vraiment... Là, je ne sais pas si c'est vert ou pas, puisque vu...
4: Alors, le parc est assez vert.
3: Et ça, c'est vert, c'est bien.
4: En tout cas, on y était hier parce qu'on était en repérage.
3: Et oui, j'imagine.
4: Donc, on a... Voilà. Et après, il y a un autre projet, toujours avec plutôt sur le territoire, qui est Colère 2, d'Anouk Aurignac. Ouais. C'est une jeune chorégraphe qui, elle, a travaillé avec des jeunes interprètes âgés de 15 à 20 ans. Ils sont 16, ils viennent à la fois du théâtre et de la danse. Et ils ont travaillé avec le Centre culturel Henri Desbal. Donc, ils ont fait depuis la fin de l'été là, plusieurs ateliers pour créer ensemble cette pièce qui, du coup, comme son nom l'indique, traite de cet état un peu particulier, de cette émotion
3: de la colère.
4: Fort, de la colère.
3: Qu'est-ce qu'on peut en faire?
4: Comment l'exprimer par juste
3: de la colère
4: voilà. Donc
3: comment elle peut se transformer, comment elle peut faire avancer, on peut dire ça comme ça.
4: Donc Anouk Aurignac, elle a comme ça récolté, créé un vocabulaire dansé avec les jeunes pendant ses ateliers. Ça a été présenté, il y a un court extrait qui a été présenté aux Journées européennes du patrimoine là il y a quelques semaines dans la cour de la DRAC, et ce qu'on en a vu, c'était très très prometteur. C'est une énergie folle, ils sont hyper généreux. Donc voilà, du coup.
3: Ils ont la fougue de la jeunesse en plus.
4: Aussi. Donc ça aussi, ce sera présenté à la Rainerie sur le toit de la base nautique, donc parce qu'il y a donc ce lac de la Rainerie.
3: Mais déjà l'an passé, il y avait quelque chose, il me semble.
4: Oui, on l'avait aussi présenté au même endroit, alors une autre forme très différente, mais oui, sur le toit de la base nautique qui en fait permet d'accueillir beaucoup de public et c'est un endroit qui est très très beau. Ouais. Donc voilà.
3: Oui, c'est de trouver aussi des endroits un peu insolites, parce que c'est pas évident comme ça à première vue d'aller sur le toit, mais c'est bien de chercher comme ça des...
4: C'est des endroits qui sont... L'idée, c'est donc que ce ne soit pas des salles de spectacle.
3: Oui, j'ai bien
4: que
3: compris.
4: Ce ne soit pas des lieux dédiés. Non
3: oui,
4: plus.
3: Oui. Oui, c'est vraiment d'aller à la rencontre de oui. tout le monde, de faire que tout le monde puisse y assister, ose y aller. Enfin.
4: Ouais, même sans faire exprès, sans avoir oui, prévu oui. De, d'y assister.
3: Oui, oui, mais oui, oui. Puisque c'est ça aussi, le, mais dès le départ d'ailleurs, de la manifestation comme ça, le premier week-end d'octobre, c'était de, d'une certaine manière surprendre les, la population qui vaquait à ses occupations et qui voyait des artistes. Enfin,
4: ouais, exactement. C'est
3: dans des endroits dans pas des... forcément dédiés, comme vous dites.
4: Oui, voilà. Qui peut... Bon, là, effectivement, nous, on a beaucoup là cette année des jardins.
3: Oui, vous avez cherché, j'imagine. Voilà. Oui.
4: Mais il y a à la fois des contraintes. Il y a cette envie de présenter des choses dans,
3: à l'extérieur. Ouais.
4: Mais on est toujours. Il y a toujours des contraintes
3: oui,
4: techniques.
3: J'imagine.
4: Donc
3: oui.
4: Ça, c'est tout l'enjeu de l'équipe de la régie qui
3: se bat pour faire.
4: qui en tout cas trouve le moyen d'adapter des spectacles. À différents lieux,
3: oui,
4: mais
3: oui.
4: Peut-être que Estelle, tu peux nous parler un peu des lieux.
3: Oui, des choix, et ouais, des choix. Notamment des aussi lieux. De l'adéquation entre l'architecte, les lieux, et puis aussi les compagnies.
1: Mais oui, parce que du
3: qui
1: coup...
3: qui va se jouer là plutôt qu'ailleurs ?
1: C'est ça. Le samedi, on a plusieurs lieux, à savoir le Cloître des Chartreux, qui se situe au sein de l'Université Toulouse-Capitole. Qui est un lieu qu'on trouvait hyper intéressant en termes architectural.
3: Ouais, c'est très
1: et
3: beau.
1: Ça nous permettait aussi de refaire le lien avec ce partenaire de l'université.

0: Donc oui, à ce premier lieu. Après, contrairement à l'année dernière, cette année, on cherchait, du moins au centre-ville, à avoir une espèce d'unité de quartier.
1: Oui.
0: Donc on voulait vraiment rester au niveau de Compense. Et donc on s'est dirigé aussi tout de suite vers le jardin de
1: Oui.
0: Compense, où là on avait ce projet un peu clé en main de Volumir Cordero rue, qui est une déambulation. Voilà, qu'on voulait proposer au sein d'un jardin. Et surtout, on voulait surprendre le
1: Ah
0: public
1: oui.
0: et que le, comment dire, que ce soit la danse qui vienne à la rencontre du public
1: Oui.
0: avec une déambulation
1: Ah oui.
0: dans le jardin. Et voilà, et ensuite, la fin de jour, enfin, la fin du samedi va se finir au port de l'Embouchure, qui était aussi un lieu qu'on voulait assez spacieux pour accueillir et ce bal qui sera avec plein de complices et des food trucks qu'on va faire venir. Voilà, une ambiance festive et on trouvait que c'était un lieu qui s'y prêtait bien.
1: Nous allons peut-être juste faire une petite pause musicale et ensuite nous reprendrons la conversation.

0: Vous pouvez nous dire ce que vous voulez en écouter.
1: On vient d'écouter un extrait de la musique de Une Île Nue qui a été composée par Mon Analogue, qui est un groupe, comme on l'entend et comme son nom l'indique, qui fait de la musique analogique, qui a vraiment cette esthétique de dessiner des paysages musicaux. On entend des gouttes d'eau, des vallées, des montagnes, des grottes. Et donc, c'est la deuxième collaboration entre ce groupe et Nicolas Fayol, qui est un chorégraphe et danseur qui avait ensemble travaillé sur une pièce qui s'appelait « Faire fleurir », qu'on avait présentée. Et celles qui l'ont vu se souviennent peut-être qu'il y avait un dispositif qui faisait que le plafond était très bas et empêchait le danseur de tenir debout. Ils ont un peu repris cette recherche-là, sauf que l'idée c'est de transposer ça à ciel ouvert, donc il n'y a plus du tout cette question de contrainte, mais pour autant garder ce rapport au sol qui est assez important. Et Nicolas Fayol imagine ce que ça peut être de retourner dans la nature quand on est à hauteur de bête. Et lui, il est issu du breakdance.
2: Tout un travail comme ça,
1: Parce qu'effectivement, il vient du breakdance et donc il a un

0: travaille la terre,
1: très,
0: il est
1: très au sol.
0: Courbé, ouais. Oui.
1: Et pour autant, il est aussi, il a une pratique, sa danse, elle est quand même très légère, très aérienne.
0: Oui.
1: Voilà. Donc c'est ce projet-là qui sera présenté justement au cloître des Chartreux à l'université Toulouse Capitole.
0: Uh-huh.
1: Voilà.
0: Il est seul, c'est ça ?
1: Alors il est seul, mais avec le seul à danser,
0: et puis
1: accompagné par le groupe Monologue. Ils sont aussi sur.
0: Oui, ça,
1: c'est pas qu'une bande son.
0: Non, je veux dire oui.
1: Ouais.
0: D'accord, oui. Ok. J'aimerais que éventuellement vous parliez aussi du CCINEP Andy de Groot. Donc pour ça a été pour continuer son enseignement d'une certaine manière, en fait sa forme de danser que ce collectif a été créé et ça sera aussi présenté. Alors attendez, je me perds.
2: C'est cette pièce qu'on va présenter, c'est vraiment le fil rouge de ces deux journées, la danse au grand jour, parce qu'on va les retrouver et le samedi
0: et le dimanche,
2: et le dimanche aussi, dans des espaces
0: différents.
2: Très différents. En fait, le CCINP, c'est le Centre chorégraphique international de nulle part, qui veut en fait
0: perpétrer
2: l'œuvre d'Andy de Groot et également la transmettre aux jeunes générations de danseurs et danseuses. Et donc, là, on va présenter cette forme qui il y a trois éléments assez simples, à savoir un ou une danseuse, des cordes et aussi ce mouvement de giration. Et ça va être des performances qui vont surgir, qui vont durer entre 5 à 15 minutes selon les lieux. Ça peut être des solos, des duos, des trios. Et voilà, c'est une pièce, une performance qui va être assez hypnotique et qui va permettre aussi de... à la fois regarder le danseur ou la danseuse, mais grâce à ces cordes, ça va aussi redessiner l'espace. Donc ça va nous amener à regarder aussi l'espace d'une manière très différente. Et donc c'est notre fil rouge.
1: C'est un projet qu'on a aussi accueilli par ailleurs en résidence, comme on accueille des résidences.
0: Ça, oui, qu'il y a des correspondances entre la manifestation d'octobre et tout ce qui se déroule durant l'année.
1: Donc le CCINP. On a accompagné la recréation de ce projet dans les deux grottes qui s'appelle Rob Dance Translation. Parmi d'autres, mais
0: Donc il y a comme ça toujours ce lien entre ce qui se passe. Parce que l'an passé, il y avait aussi des choses comme ça qui étaient les jours. Enfin, c'est plus le jour de la danse.
1: La danse au grand jour.
0: La danse au grand jour, excusez-moi.
1: Oui, il y a des liens qui sont
0: faits
1: entre des artistes. Voilà, par exemple, on a aussi cette année Volmir Cordero, qui est présenté donc au Jardin Compense Caffarelli. Volmir, c'est un artiste qu'on va retrouver à la fois dans le festival et qui va aussi accompagner la formation extension, parce qu'il va imaginer une pièce spécialement pour la formation en juin.
0: D'accord.
1: Et donc là, cette pièce-là, ça s'appelle Rue. Ouais. C'est un duo avec Washington Timbo.
0: Tout à fait.
1: Et c'est pour le coup, c'est une pièce un peu emblématique de son parcours. C'est une de ses premières.
2: Tout à fait. Ouais, qui fait. En fait, c'est l'aboutissement d'un triptyque qu'il a. Il y a eu deux premiers solos. Et c'est vraiment une pièce qui est pensée pour donner à voir la rue et ce qui peut ou ne
0: ce
2: pas
0: se voir.
2: Ce qui
0: peut surgir, ce qui
2: tout
0: peut.
2: Tout à fait. Ouais, avec ce percussionniste Washington Timbo qui va aussi ponctuer la déambulation et faire jaillir ce corps de Volmir qui est assez spécifique.
0: D'accord. Quand comme ça les spectacles sont présentés dans les deux endroits, j'imagine que chaque fois c'est forcément un spectacle différent en fonction du lieu, justement, puisqu'il y a tout ce travail de correspondance entre le lieu et le projet artistique, mais qu'il y a des différences.
2: En fait, c'est vraiment aussi les artistes. Nous, on leur propose des lieux.
0: Oui.
2: Et effectivement, c'est les artistes qui choisissent ou pas
0: de
2: déployer en fait leur performance et leur œuvre dans cet espace. Et donc, forcément, selon les espaces choisis, on verra jamais la même pièce.
0: Puisque le lieu a son importance.
2: Tout à fait.
0: Et qu'il faut qu'il compose avec,
2: c'est
0: si
2: ça.
0: Je puis dire.
2: Oui.
0: J'aimerais aussi que vous parliez de ce que propose Marie Canal avec les ateliers de danse, puisqu'en fait, ça, c'est ouvert à tout le monde. Enfin, c'est tout ça. Le monde qui a envie, bien sûr.
2: Voilà, c'est ouvert à tout le monde.
0: Et il ne faut pas de préacquis de danseur ou de danseuse.
2: Voilà, débutant accepté. En fait, la volonté aussi de Rostan Chentouf sur ses éditions de La Danse au Grand Jour, c'est de lier... notre regard de spectateur avec l'idée aussi de mettre les spectateurs en mouvement par la pratique.
0: Les faire participer.
2: Tout à fait, les faire participer. Et donc, notre danse au grand jour, elle va s'ouvrir avec une pratique, mais également se clôturer avec une pratique de danse. Et on a invité Marie Canal, qui est une danseuse chorégraphe et également professeure de salsa à l'université. Et donc, c'est vraiment une rencontre qu'on a fait avec Marie. Et en fait, on a trouvé la générosité de sa pratique et comment elle embarquait aussi les étudiants très intéressante. Donc, on lui a donné un peu carte blanche pour proposer deux ateliers. Donc, l'atelier du samedi qui va ouvrir à 13h30, c'est un atelier plutôt de salsa cubaine. Salsa, oui. L'atelier du dimanche qui va clôturer à 17h sera plutôt un atelier plus ouvert où elle va proposer des phrases dansées, inviter le public à s'approprier ces phrases et à se mettre en mouvement et à inventer sur des musiques de tous les styles.
0: Mmh. Oui, c'est très large, comme tout à fait l'éventail, grand. Pardon. D'accord. Parce qu'il y a toujours cette démarche, de faire que la danse aille vers le public, mais que le public aussi se l'approprie d'une certaine manière. Alors, qu'il ne soit pas uniquement que spectateur, quoi. Enfin, dans certains cas, là c'est le cas avec...
1: C'est
0: pour que cette rencontre ait lieu et qu'il n'y ait plus, ou du moins que cette appréhension souvent ait tendance à disparaître ou du moins à s'amenuiser.
1: Oui, après comme le disait Estelle, c'est aussi l'idée que là on propose on propose de la danse même à celles et ceux qui n'avaient pas pensé qu'ils allaient voir la danse ce jour-là. Donc il y a un peu ce côté surprise. Et après, effectivement, c'est important de pouvoir proposer des moments où on peut participer aussi. Mm-hmm. C'est pas toujours faisable selon les endroits ou selon les projets ou quoi.
0: Oui, aussi, bien sûr.
1: Mais, mais effectivement, on avait envie de faire un bal aussi. Mm-hmm. C'est parce que c'est des moments qui sont
0: festifs.
1: Festifs, et puis c'est des moments où on se retrouve ensemble, où on se met à danser et à faire la fête, et puis à discuter et
0: à se rencontrer.
1: Et voilà, et tout ça se fait grâce à la danse. Donc là, on a proposé à Magda Cachouche de reprendre son balatata, qui est un. Alors, elle est danseuse chorégraphe, elle est accompagnée par des danseuses et une DJ. Et donc elle a chorégraphié un bal dans le sens où effectivement il y a plusieurs tableaux, il y a le public peut faire bien ce qu'il veut, mais aussi peut être amené à participer à des à être guidé. Il y a une boule à facettes, il va y avoir des lumières magnifiques, c'est sur le port de l'embouchure, donc ça va être super beau. Et il y a aussi des danseuses complices qui sont en fait, on le dit comme ça, c'est un secret, mais qui sont en fait les danseurs et danseuses de la formation Extension, mais aussi de la formation Élan, qui est une toute nouvelle formation de la place de la danse, qui a été ouverte pour des jeunes danseurs de 15 à 19 ans.
0: Ah oui, voilà. Des tout jeunes.
1: Ils sont très jeunes. Et donc, ils seront parmi le public pour aussi guider le public et les entraîner. Donc, là, pareil, il n'y a pas besoin de prérequis. Tout le monde peut venir danser. Il suffit d'avoir un costume à paillettes ou pas. plutôt des bonnes chaussures.
0: Mais vous aviez fait l'an passé aussi comme ça, pour terminer, il me semble.
1: L'an passé, c'était un peu différent. C'était Catherine André qui proposait une rave, c'était une rave quand même assez en solo. Même si elle venait danser au milieu du public,
0: départ c'était écrit comme ça, c'était présenté quoi.
1: Oui, mais c'est vraiment ça restait vraiment très spectaculaire et pas forcément participatif. Après il y avait des moments de pratique aussi l'année dernière, mais qui étaient pareil sous forme d'atelier qui s'appelle Danse tout terrain. Mais Mais oui, non, l'année dernière, on n'avait justement pas fait de bal et ça nous avait manqué.
0: Ouais.
1: Donc là, on y a remédié.
0: D'accord, je vois. Okay. Vous parliez là des deux formations, puisque vous êtes installé au MASAD.
1: Oui.
0: Ça se passe au MASAD aussi, les cours enfin,
1: Pour
0: les formations, je parle.
1: Pour la formation extension, qui est la formation, le cycle de perfectionnement des danseurs,
0: ouais.
1: Où on a une promotion d'une dizaine de danseurs avec nous toute l'année. L'ensemble des trainings et des stages a lieu partout.
0: Ah, d'accord, dans différents endroits.
1: Ça a lieu dans différents endroits car nous n'avons plus de studio disponible actuellement. Et donc, effectivement, il y a une partie qui a lieu dans le studio de notre résidence, quand il n'y a pas de résidence. Mais après, ça a lieu dans des lieux... Bah, il y a un petit peu au théâtre des MASAD, effectivement, mais aussi au théâtre Garonne, à l'espace Danse Saint-Cyprien, au centre culturel Bonnefoy, j'en mange, mais j'ai oublié. Mais voilà, c'est vraiment dans plein d'endroits de la ville.
0: En situation nomade.
1: Ouais, en situation très itinérante. voilà, beaucoup le lieu 9-9 aussi qui accompagne... qui soutient beaucoup les formations et notamment aussi la formation Élan, qui est donc cette nouvelle formation. Alors cette formation, elle est sur des semaines pendant les vacances scolaires parce que
0: c'est des lycéens très jeunes.
1: Ils sont normalement
0: à l'école,
1: en cours.
0: Oui, c'est.
1: Donc la formation a lieu sur les vacances scolaires. Et donc non, effectivement, comme pour l'ensemble de la programmation, les actions se passent beaucoup chez des partenaires. Donc, voilà.
0: Oui, dans tout ce travail de partenariat avec différentes structures culturelles.
1: Oui, en fait, on travaille avec différentes structures culturelles, que ce soit des théâtres, des associations, d'autres festivals, des centres culturels aussi, énormément. Et puis après, quand on part en territoire, un peu plus loin dans l'Occitanie, ça peut être aussi avec des municipalités. Voilà. Donc, on a un maillage de partenaires qui est très
0: important,
1: très important et qui est très varié. Il y a des échelles qui sont assez différentes entre les partenaires avec lesquels on travaille. Voilà, en tout cas sur la danse au grand jour, on a principalement travaillé donc avec l'université Toulouse Capitole et les centres culturels Henri Desbal, le centre culturel de la Rennerie et le centre culturel Albin-Mainville, qui sont à nos côtés pour organiser tout cela. Voilà.
0: Oui, puisque c'est le grand mirail, quoi, pour faire simple.
1: Oui. Oui, en fait, c'est ça. Et puis après, il y a aussi le centre culturel Henri Desbal qui a accompagné Colère. Il y a
0: dans tout un travail en amont.
1: Oui, oui, oui. Voilà. Donc, on fait tout ça ensemble.
0: Un accompagnement avant et après le festival.
1: Et après,
0: ouais. Donc quelque chose de, comment dire, une forme de de fidélité de...
1: Oui vraiment, et puis une coopération, une collégialité même sur la programmation et sur les actions qu'on mène ensemble. Et là par exemple sur Albin-Mainville, le centre culturel Albin-Mainville et la médiathèque Grand Thème aussi.
0: Oui.
1: Ils proposent des séances de cinéma en écho à la danse au grand jour. Voilà, donc ça c'est quelque chose aussi qui se fait, qui est un peu nouveau aussi cette année. Voilà, de mettre un petit peu de cinéma dans tout ça.
0: D'accord. Pour peaufiner la proposition, pour aller plus loin.
1: Et aussi accueillir peut-être de nouveaux spectateurs, spectatrices.
0: Oui, par le biais du cinéma.
1: De ce côté-là, ouais.
0: Oui, c'est vrai. Ça peut être une entrée.
1: Ouais, tout à fait.
0: Donc, il faut préciser que toutes ces propositions artistiques sont gratuites.
1: Sont gratuites.
0: Donc, à l'extérieur, mais bon, après, en fonction des endroits, c'est vrai, il y a des jauges plus ou moins.
1: Oui, alors après, quand même, les endroits sont assez vastes.
0: Hein. Oui, oui.
1: Donc, ça devrait aller.
0: Le jardin.
1: Effectivement, c'est toujours dans la limite des places disponibles, on est obligé de le préciser. Et c'est sans réservation. Même les ateliers, tout ça, il n'y a pas de réservation. Ouais.
0: D'accord.
1: Donc, il suffit d'être présent. On conseille quand même de venir
0: un peu avant.
1: minutes avant, oui. histoire de voilà, qu'il y ait un peu plus de fluidité au
0: de
1: moment
0: se mettre
1: de
0: dans
1: voilà.
0: l'ambiance.
1: Mais voilà. Mais ouais, tout est gratuit et sans réservation.
0: Mm-hmm. Donc c'est voilà. un moment de grand partage, on peut dire.
1: Tout à fait.
0: L'initiation aussi peut-être.
1: Tout à fait. On conseille quand même de se rendre un sur notre site ou nos réseaux
0: oui,
1: sociaux parce
0: qu'il
1: y a quelque chose qu'on maîtrise moins, c'est la météo.
0: Ouais, ça...
1: Donc, donc voilà, il peut y avoir des changements de programme et puis des lieux de repli.
0: Mmh. C'est-à-dire que pour tous les spectacles, il peut y avoir des
1: alors,
0: lieux
1: pas pour de... tous, mais ouais. pour une belle partie d'entre eux. Ouais. Oui. Ouais, ouais. Mmh. Donc voilà, mais ça...
0: Oui, mais ça, vous n'êtes pas... Oui.
1: On le sort un peu, voilà.
0: Jour le jour, c'est le cas de le dire.
1: Voilà.
0: C'est... D'accord. Mais je pense que nous avons fait le tour de
1: ouais.
0: ce festival. Puisque là, vous n'aviez pas beaucoup de temps, et je comprends tout à fait. Mmh. Puisque c'est vraiment l'avant-veille, comme vous dites.
1: Oui, tout à fait. Mais voilà, là, il suffit de venir, quoi. Mmh.
0: Donc, et pour plus de renseignements, allez sur le site...
1: Laplacedeladanse.com.
0: Danse. Voilà. Ouais. Comme ça, pour voir les lieux, les horaires.
1: Il y a les lieux, les horaires, des
0: la
1: plans.
0: La durée des spectacles.
1: La durée des spectacles, il y a des teasers.
0: Comment y aller.
1: Voilà, comment y aller, le bus qu'il faut prendre, mmh. ou le métro. Ouais, il y a tout sur le site. Et sur les réseaux sociaux aussi, pour celles et ceux qui utilisent un peu plus Instagram, par exemple.
0: D'accord. Donc, le samedi, centre-ville, enfin, centre...
1: quartier de l'Université Toulouse-Capitole, ah, Compense, oui. Cafard et les Ponts Jumeaux.
0: Oui.
1: Et le dimanche, Rennerie.
0: Voilà. C'est clair, je pense.
1: Super.
0: Mais je vous remercie infiniment.
1: Merci à vous.
0: Et puis,
1: merci.
0: Bon festival.
1: Oui. Merci.

0: Bonjour, ben sur ces notes de bac, nous allons accueillir notre invité, à savoir Yves Rechtaner, qui est le directeur artistique de Toulouse Les Orgues. Depuis combien d'années vous êtes le directeur?
1: Depuis 2014.
0: D'accord. Et là, c'est la 31e édition, c'est ça?
1: 31e édition,
0: Voilà.
1: exactement.
0: Qui se déroulera du 7 au 18 octobre. Donc ça commence la semaine prochaine, en
1: Ça
0: fait.
1: commence la semaine prochaine.
0: Ouais. Mais merci d'être là, déjà, à quelques jours de...
1: Avec
0: Voilà.
1: plaisir.
0: Ben, je vais toujours commencer peut-être un peu à l'envers. Je vais commencer par l'affiche,
1: Oui.
0: puisque j'ai vu que c'était le, ça fait la troisième année, c'est le même graphiste qui fait le, voilà, qui dessine. Donc il y a des, comment dire, certes il y a des tuyaux, bon, l'orgue c'est les tuyaux, mais ça peut faire penser aussi à un bouquet stylisé, et puis il y a des couleurs qui s'apparentent un peu aux couleurs de l'arc-en-ciel. J'aimerais savoir comment, il vous fait des propositions et puis vous dites si vous êtes partant ou pas, comment cela se fait? Pour le choix de l'affiche, parce que
1: Oui,
0: c'est quand
1: oui.
0: même important, quoi.
1: Oui, c'est
0: C'est le
1: vrai que
0: premier, le visuel, comme ça, qui...
1: l'identité visuelle est une des marques de Toulouse Les Orgues et toujours une curiosité
0: Oui.
1: pour l'affiche d'une édition.
0: Des
1: Et
0: fantaisies, des fois, oui.
1: c'est vrai que les graphistes, bien sûr, nous font généralement deux à
0: Plusieurs
1: trois
0: propositions.
1: propositions initiales. Et ensuite, il y a un process de sélection, de travail sur ces esquisses, souvent, pour aboutir au résultat que vous avez sous les yeux. Et c'est vrai que pour cette année, donc, on dirait, les tuyaux sont ronds pour ceux qui ne voient pas l'affiche. Donc, effectivement, ça peut faire penser également à des bouquets de fleurs. Et des tuyaux ronds, alors on se dit, bah non, il n'y a pas de tuyaux ronds. Un orgue, les
0: Oui,
1: tuyaux sont droits. Mais exceptionnellement, il y a un instrument aujourd'hui à Helsinki, où les facteurs ont essayé des nouveaux matériaux et ils ont été capables effectivement de fabriquer des tuyaux d'orgue qui sonnent, hein, donc des vrais tuyaux résonnants, mais qui sont ronds
0: Ah
1: et qui
0: oui.
1: font donc cet effet comme ça un peu
0: D'accord.
1: d'entrelacs que l'on voit sur notre affiche.
0: D'accord. Ok. Puisque nous sommes dans les orgues, où en est le projet de financement participatif pour l'orgue que vous vouliez faire
1: Alors,
0: construire?
1: ça monte tout doucement, mais tous les dons sont les bienvenus puisque nous sommes encore en pleine campagne de financement participatif. Donc, pour rappel, c'est pour faire construire ce qu'on appelle un orgel kit, c'est-à-dire un petit orgue en pièces détachées, dont la construction est pensée pour permettre à des enfants de monter l'orgue eux-mêmes, donc à
0: Ah
1: partir de toutes les
0: d'accord,
1: pièces.
0: ok.
1: Alors, il faut imaginer en gros une quarantaine de tuyaux, une vingtaine de touches qui constituent le clavier, puis après des tout petits soufflets qui font 30 cm de long, comme ça. Et donc, il s'agit de monter tout ça, mettre les tuyaux dans l'ordre, les touches dans l'ordre, les connecter ensuite sur un plan mécanique. Et généralement, au bout de 2 heures, une classe d'enfants a monté cet instrument qui se présente vraiment sous forme de caisse, plein d'objets. Et l'orgue sonne à la fin, puisqu'on peut le jouer grâce à un clavier et grâce aux petits soufflets que chaque enfant peut actionner de lui-même.
0: D'accord. C'est un partenariat avec l'académie ou
1: Non, alors pour être tout à fait honnête, c'est un projet maintenant qui existe depuis plus de 10 ans et qui a été développé par des ingénieurs hollandais. Et c'est un principe qui a un succès absolument mondial, c'est-à-dire que ce design d'orgue peut être fabriqué en fait par différents facteurs. Celui qui fabriquera les nôtres est en Suisse. Et donc,
0: Votre pays d'origine?
1: entre autres mon pays d'origine. Et donc, maintenant, il y a des orgues kits un peu partout. Alors, il n'y en a pas
0: D'accord.
1: tant en France, mais j'en ai beaucoup vu au Japon, j'en ai vu en Canada, j'en ai vu dans les pays nordiques, en Allemagne, etc.
0: D'accord. Ok. Non, parce que vous en aviez parlé lors de la présentation du festival, donc c'est pour ça que je vous posais la question. Et j'imagine que vous avez toujours les orgues portatifs pour quand vous faites des ateliers, puisqu'il faut dire que Toulouse les orgues fait beaucoup de choses en amont du festival, enfin tout au long de l'année.
1: Absolument, cette acquisition récente des orgel kits vient en fait compléter d'autres instruments qui sont plus grands et qui sont déjà utilisés, bon, alors maintenant depuis plus de 20 ans par Baptiste Géniaud,
0: Et oui.
1: notre intervenant, et qui donc travaille déjà avec les classes de primaire chaque année dans le cadre des passeports pour l'art de la mairie de Toulouse. Mais c'est vrai que les instruments que nous avons là depuis déjà plus de 20 ans sont les instruments qui sont beaucoup plus grands et
0: Et
1: qui
0: oui.
1: demandent donc d'être transportés dans des véhicules et tout. Alors que l'orgel kit dont
0: Il
1: je vous
0: se
1: ai
0: fait sur
1: parlé,
0: place.
1: il se fait sur place et il se transporte dans deux valises. Donc en
0: Ah oui,
1: fait,
0: effectivement, oui.
1: c'est vraiment tout petit. Mais le principe, c'est moins le résultat de l'orgue que le phénomène du
0: Oui,
1: montage.
0: je comprends,
1: Voilà, c'est
0: oui.
1: vraiment un process pédagogique et c'est ce qui fait, je crois, justement, son originalité et son succès.
0: Oui, mais d'ailleurs, c'est, comment dire, oui, c'est très instructif de savoir comment cela se construit, comment, quels assemblages il faut faire pour après qu'il puisse naître un son.
1: Tout à fait. Puis du coup, on a même pas besoin d'expliquer à l'enfant comment fonctionne un orgue, puisque par définition, il est en train de le faire fonctionner.
0: C'est ce qui est passionnant. Et l'orgue, votre bébé, comme je dis souvent. Et qui sera
1: alors l'orgue l'explorateur
0: durant le festival, bien sûr,
1: qui est donc notre orgue transportable, alors qui lui est évidemment d'un autre type de transport puisqu'il fait 1,5 tonnes à peu près, et qui est donc l'équivalent d'un orgue de taille moyenne comme on le trouve dans les églises. Lui va très bien, il continue d'avoir régulièrement des travaux de mise à jour, de développement. C'est un peu un work in process pendant probablement encore quelques années, et il servira bien sûr dans le cadre du festival à plusieurs concerts. Je suppose qu'on aura l'occasion d'y revenir.
0: Nous allons peut-être parler, et puis après nous viendrons sur la programmation de tout ce qui est pour le jeune public, puisque c'est toujours foisonnant et passionnant. Donc il y a le concert en famille au Temple du Salin. C'est toujours au Temple du Salin, non, il me semble, très souvent.
1: Pour une raison très simple, c'est qu'on a fait le constat que le public de famille, justement, c'est-à-dire qui sort avec les poussettes quand vous avez des enfants en bas âge, est souvent disponible le samedi matin, et que, ce qui est assez relativement banal, il vient faire ses courses au marché. Et qu'est-ce qui est près du marché des Carmes? Vous avez l'église du Salin. Donc en fait, on a là un petit peu un public qui passe naturellement devant le temple du Salin, d'où notre concert en famille le samedi 10 octobre à 11h, puisque ça fait maintenant plusieurs années que ça fonctionne très bien. L'église est pleine quasi à chaque fois. Et c'est notre manière de faire découvrir des œuvres très connues du répertoire dans des transcriptions pour orgue. Cette année, on a Casse-Noisette de Tchaïkovski et les danses roumaines de Béla Bartók.
0: D'accord. Et vous pouvez nous dire la spécificité de l'orgue du Temple du Salin, puisque en fonction de leur créateur, il y a des sons différents, des différences.
1: Oui, alors c'est vrai que l'orgue du Salin est, contrairement à beaucoup d'autres orgues toulousains, un instrument récent. Il a été construit dans les années 2000 par le facteur gersois Jean d'Aldosso, qui habite à Gimont. Et c'est quand même un instrument qui est construit dans le style symphonique, donc ce qu'on appelle les instruments du 19e siècle, pour permettre d'abord de jouer un vaste répertoire, mais c'est un instrument qui est beaucoup utilisé pour l'accompagnement des chœurs. Par exemple, la maîtrise du CRR, qui figure au programme du festival, a régulièrement des concerts au Temple du Salin, et c'est très très souvent accompagné du grand orgue du temple.
0: D'accord. Tant que nous sommes là, pour le jeune public et puis après, donc, moi je suis fascinée par le spectacle Griffe et les Fabuloptères. Je trouve l'affiche très belle. Et bon, c'est pour les petits, mais vous m'autoriserez à y assister, j'imagine.
1: Tout à fait, même si c'est prévu pour jeune public, nous ne refoulons pas les personnes adultes.
0: Non, mais vraiment, c'est ça extraordinaire.
1: Mais alors oui, c'est une très belle proposition artistique, et d'ailleurs, je me réjouis de voir que les ventes sont à la hauteur de nos attentes. Et c'est une compagnie avignonnaise de théâtre, la compagnie Griffe, qui a créé ce spectacle à Lausanne, je crois, en 24, avec l'organiste de Genève, Vincent Thévenaz. Et donc, ils viennent reprendre ce spectacle dans le cadre de notre festival le 17 octobre. Ce sera à l'église du Jésus, puisque dans ce spectacle, il y a à la fois des dessins en temps réel que l'on voit sur le grand écran, mais il y a deux musiciens, une accordéoniste et Vincent Thévenaz à l'orgue. Et donc, comme nous avons mon orgue sur scène, ça permet une connivence entre les deux musiciens.
0: Mais vraiment, l'affiche est très belle, et puis comment l'histoire est présentée, je trouve ça magnifique.
1: Tant mieux. Je me réjouis de l'intérêt du public pour notre spectacle.
0: Puisque vous n'oubliez jamais le jeune public.
1: Dans l'architecture du festival, c'est-à-dire dans les moments forts et incontournables que je conserve d'une année sur l'autre, il y a toujours un spectacle jeune public. Parce que d'abord, c'est le public de demain. Ensuite, parce que ça permet d'avoir une offre différente, avec d'autres tonalités musicales. Et c'est aussi une des traditions de Toulouse-les-Orgues. Toulouse-les-Orgues est peut-être une des premières structures qui, il y a maintenant presque 30 ans, faisait déjà du spectacle jeune public à une époque où c'était moins répandu qu'aujourd'hui.
0: Oui, c'est vrai.
1: Il faut quand même le dire.
0: Oui, effectivement, oui. Donc, venons-en. Il y a aussi, tant qu'on est peut-être sur les à côté, le yoga, comment vous appelez ça?
1: Le yoga, parce qu'on y met le R d'orgue.
0: Oui, voilà, oui.
1: Oui, alors c'est une séance qui est à destination d'une vingtaine de participants à une séance de yoga.
0: Bon, il faut réserver très vite.
1: Voilà, il faut réserver très vite.
0: C'est toujours à l'église du Jésus.
1: C'est toujours à l'église du Jésus. Et donc, nous avons une organiste cette année, Patricia, qui joue pendant toute la séance en live sur le grand orgue des musiques qui sont en rapport un peu avec l'énergie des exercices demandés, soit plus méditatif, soit un peu plus tonique.
0: D'accord. Donc, la programmation, donc, ça commence le 7 et c'est l'église à l'opéra, c'est ça?
1: Tout à fait. Notre concert d'ouverture se
0: avec
1: déroule...
0: Avec le chœur de l'Opéra National du Capitole.
1: À la Dorade, avec le chœur du Capitole. C'est un grand plaisir de les accueillir. C'est un projet que j'avais avec Christophe Gristy depuis plusieurs années. Il a fallu attendre un peu pour le concrétiser. Mais l'idée, c'est en fait de choisir des chœurs d'opéra qui évoquent l'Église dans le cadre de différents opéras du XIXe siècle. Donc, il y a des œuvres de Puccini, Chausson, Wagner, etc. Donc il n'y a bien sûr pas d'orchestre, c'est directement une transcription à l'orgue réalisée par Carole Mossakowski. Et donc entre les chœurs d'opéra, Carole fera également des improvisations à l'orgue et quelques pièces en solo.
0: Donc ça c'est pour l'ouverture et c'est à 20h30
1: j'imagine. 20h.
0: Oui, Basilique Notre-Dame de la Dorade.
1: Exactement.
0: Voilà. Donc Quai de la Dorade.
1: Quai de la Dorade, c'est un concert en partenariat avec Audisud, ce qui fait qu'en principe le concert à cette heure-là est plein.
0: D'accord.
1: Mais nous avons créé une liste d'attente au cas où des places se libèrent au dernier moment sur place.
0: D'accord. Dans cette année, l'orgue de Notre-Dame du Thor sera mis à l'honneur, je puis dire, puisqu'en fait il y a eu la rénovation et de l'orgue et de l'église. Et donc il y a 3 concerts, si je ne me suis pas perdu dans
1: tout
0: mes
1: à
0: chiffres.
1: Tout à fait. Oui, absolument. C'est vraiment un peu notre point central du festival, dont la thématique, justement, c'est un peu le patrimoine des instruments, ici à Toulouse. Et donc, nous retrouvons cet orgue du Thor, qui était un des derniers qui n'avait jamais été intégralement restauré depuis sa construction en 1878.
0: Oui.
1: Preuve que les orgues ont la vie longue. et comme vous l'avez dit, 3 programmes différents en montreront les différentes couleurs. Un récital avec Nathan Laube, un concert avec les cordes de l'orchestre du Capitole, dans un concerto pour orgue de Poulenc, et enfin le troisième programme, c'est évidemment l'orgue et la voix, et j'ai le plaisir de recevoir la maîtrise du CRR qui fête ses 20 ans cette année avec la direction de Marc Hopstadt.
0: D'accord. Donc toujours comme ça, des partenariats et avec l'Orchestre du Capitole et aussi avec le Conservatoire.
1: Oui, alors c'est une année très toulousaine puisque nous recevons et le Chœur du Capitole et la Maîtrise du CRR et l'Orchestre du Capitole. Ça n'est pas chaque année que nous avons un tiercé gagnant comme ça, mais ce sont quand même des phalanges absolument phares de la vie musicale et on est très heureux de pouvoir les associer en fait à la vie des orgues, puisque le chœur du Capitole n'est pas naturellement dans les églises, ça n'est pas sa fonction, mais c'est un joli à côté.
0: D'accord. Donc, durant le festival, depuis de nombreuses années, il y a des organistes femmes, souvent jeunes, très jeunes même, et cette année, notamment à l'église du Jésus, il y aura Cara Lys Coverdal, c'est ça? Qui est organisatrice, mais organiste et compositrice aussi.
1: Donc c'est la première artiste invitée des Nuits du Jésus. Elle s'inscrit un peu dans la continuité des artistes que nous avons invités les années précédentes, comme Callie Malone, Sarah Davachi ou Hélène Arkbro. Ce sont des musiciennes qui jouent directement leurs propres compositions, on le fait beaucoup dans les musiques actuelles. Elle nous vient du Canada et elle fait effectivement beaucoup de programmes avec Orga Tuyo, mais parmi ces artistes, généralement leurs projets vont bien au-delà de l'orgue à tuyau. Elle chante également, je crois, elle fait d'autres projets avec des musiques électroniques. Mais elle sera cette année dans les Nuits du Jésus, le 8 octobre, à 22h30. Vous savez, c'est un peu notre format nocturne.
0: Oui. Vous aimez bien étirer la soirée.
1: Oui, et qui permet de faire venir d'autres publics,
0: Oui.
1: plus classiques. Et ce sont d'ailleurs des moments très, très méditatifs, très suspendus, puisque si elle vient des musiques électroniques, ce ne sont pas des musiques pulsées, mais plutôt au contraire des choses assez méditatives et planantes.
0: On peut dire. Mais nous allons l'écouter, un petit extrait.

0: Merci. Ouais, c'est très reposant. C'est... T'invite au voyage, à la méditation, comme vous dites. C'est un moment vraiment... J'ai du bien. Mais tant que nous sommes à l'église de Jésus, même si ce n'est pas le... Comment dirais-je, le même type de musique, est-ce que vous pouvez parler du duo Conca...
1: Avec les Cucagna.
0: Oui. Oui, ah, pardon, j'ai mal prononcé.
1: Oui,
0: il y avait notamment Giulio Tosti à l'orgue mobile qui était. C'est pas la première fois qu'il est. Qu'il
1: alors,
0: participe.
1: Non, effectivement, Giulio Tosti est très actif chez nous, d'abord oui. parce qu'il est résident toulousain et qu'ensuite il a souvent des projets très intéressants qui motivent qu'on le réinvite. Mais oui, c'est la deuxième nuit du Jésus qui en réalité a été exceptionnellement étendue à 20h. Donc en fait, on a deux représentations, oui. une à 20h, une à 22h30. On attend du monde pour le duo des Cucagna, donc ce duo vocal. Féminin et pas seulement vocal puisqu'elles font beaucoup de percussions
0: oui,
1: également avec leurs mains. Elles ont maintenant une audience nationale. Alors, je les ai entendues l'autre jour sur France Inter et donc je me réjouis de cette création puisqu'en fait elles reprennent quand même essentiellement leur propre répertoire de chants traditionnels.
0: Ouais.
1: Mais Giulio Tosti va mettre par-dessus une partie d'orgue qu'il a faite, fabriquée en s'inspirant évidemment des chansons d'origine. Et c'est donc cette combinaison très particulière de l'orgue des voix avec les percussions qui sera un peu au centre de ce concert qui porte un très joli nom, je ne sais pas si je vais arriver à le dire, Bronzina Nuesh, et qui veut dire faire des bourdons durant la nuit.
0: Oui, je sais bien vous l'avez. D'accord. Et là, donc, Giulio Tosti joue avec l'orgue...
1: Avec l'orgue l'explorateur, ouais, ouais. qui, en fait, là, pendant la durée du festival, va rester dans le cœur de l'église du Jésus, ce qui est évidemment très pratique, puisqu'il est littéralement à côté, en fait, des artistes, et c'est d'ailleurs le cas aussi pour le plus jeune public. L'avantage de cet orgue, c'est qu'on peut le déployer dans différents endroits, et là, il est en bas, avec les artistes sur scène, ce qu'on ne peut pas faire, évidemment, avec les orgues de tribune.
0: Oui, ils sont scellés, si on peut dire. Mais justement, puisque vous parlez de ça, puisque dans quelques concerts, il y a aussi des œuvres jouées à l'orgue qui est sur le côté.
1: L'orgue de chœur. Hein.
0: Oui, voilà. Oui. Vous pouvez nous parler de la complémentarité des deux orgues.
1: Oui, tout à fait.
0: S'il y a...
1: Pour ceux qui ne sont pas habitués en fait à la disposition des orgues dans les églises françaises, c'est une caractéristique de la France, c'est qu'en fait dans la liturgie traditionnelle, c'est-à-dire avant Vatican II, en fait il y avait deux orgues avec deux fonctions. Le grand orgue qui était au fond, au-dessus de la porte d'entrée, était destiné à jouer seul et à faire certains moments précis, l'ouverture, etc., et l'alternance avec le chœur. Tandis que l'orgue de chœur, qui, comme son nom l'indique, se trouve dans le chœur de l'église et qui est beaucoup plus petit, lui, sa fonction, c'est de jouer véritablement l'accompagnement des chanteurs. C'est pour ça qu'il est plus petit, parce qu'il a besoin d'être assez discret. Et surtout, il a besoin d'être à côté des chanteurs, parce qu'évidemment, la distance rendrait sinon l'usage du grand orgue impossible à une telle distance. Donc, en fait, la plupart des églises toulousaines possèdent les deux. C'est le cas à la cathédrale, à la Dorade, à la Dalbade, etc., à Saint-Cernin. Et donc, pour cette année, nous aurons l'utilisation des deux orgues à la cathédrale pour le concert de clôture dans le cadre des Polyphonies sans frontières. Jérémy Joseph fera l'essentiel du programme sur le grand orgue, mais à un moment donné, il va descendre et il se mettra sur l'orgue de chœur pour pouvoir accompagner le trio vocal à Tre Voci dans les œuvres qui seront chantées depuis en bas, bien sûr.
0: Et qui est intitulé Polyphonies sans frontières.
1: C'est ça, puisque la raison de ces sans frontières, c'est qu'à Tre Voci, c'est trois jeunes femmes qui ont chacune
0: un répertoire
1: traditionnel de différents pays. Alors Nadine Rossello habite en Toulouse, elle vient plutôt des musiques traditionnelles corses, tandis que Mariana Golovchenko, sauf erreur, est russe, et Tatiana Lina est ukrainienne, d'où la polyphonie sans frontières.
0: D'accord. Et là, la musique qui fait oublier certaines choses.
1: Oui, en tout cas, le temps du concert,
0: voilà.
1: On va dire.
0: Donc, aussi, quelque chose qui m'intrigue, les souffles singuliers, jeux de miroir au sanctuaire de l'église Saint-Jérôme, donc c'est flûte et orgue, donc qui est au centre-ville, rue du colonel lieutenant Pélissier, en face des galeries Lafayette, pour les
1: c'est
0: gens
1: ça.
0: Qui...
1: Parce
0: qu'il y a deux entrées.
1: C'est ça, ou à côté de Monoprix, pour ceux qui vont faire leur course à Monoprix.
0: Voilà. Comment dire, dans mon souvenir, c'est la première fois, mais peut-être j'ai pas que il y a que Toulouse les orgues propose
1: un duo avec la flûte.
0: Non, mais dans ce lieu.
1: Ah, dans ce lieu, non. Alors, ça, on y a déjà fait des concerts.
0: Ah,
1: oui.
0: J'avais oublié.
1: Oui, le sanctuaire Saint-Jérôme possède un orgue Puget des années 1930. Et on y a fait, alors pas souvent, mais on y a fait quelques concerts. Je dis pas souvent parce que comme c'est un sanctuaire, l'adoration perpétuelle rend les répétitions d'un concert plus compliquées à organiser.
0: Oui,
1: mais l'orgue est très intéressant, l'acoustique est très très belle et particulièrement propice à ce duo. Orgue et flûte traversière. Mmh. Alors, c'est un duo peut-être un peu particulier parce que la flûte traversière est une des sonorités, un des instruments que l'orgue imite le mieux. Donc, en fait, c'est rigolo, on a plein de jeux de flûte sur les orgues et ça, c'est quand même assez ressemblant. Hein. Mmh. J'ai encore fait l'autre jour à l'aveugle le test avec quelqu'un. Et donc, en fait, on a deux instruments qui sont très proches par la nature sonore.
0: D'accord.
1: Et quelquefois, la proximité rapproche, quelquefois, la proximité éloigne parce que si les deux instruments sont trop proches, quelque part, ils ne sont pas assez complémentaires. Mais là, on a surtout eu la rencontre à l'origine entre Mathilde Calderini et Johan Tardivel, qui, je le rappelle, est professeur au CRR à Toulouse. Alors malheureusement, Mathilde Calderini étant souffrante, elle sera remplacée par une autre interprète de très grand, de très haut vol, Marion Ralincourt, avec laquelle Johan a aussi travaillé, donc on a eu un tout petit peu de chance. Et l'œuvre emblématique de cette soirée du 8 octobre sera le prélude à l'après-midi d'un faune de Debussy dans une version pour flûte et orgue.
0: D'accord. Et là, ce que nous avons, comment dire, à disposition, si je puis dire, c'est flûte traversière et piano. Voilà. Nous allons écouter dans quelques instants.

0: Merci. Et donc, c'était Mathilde Gaderini qui jouait dans La Flûte traversière. Donc, toujours un clin d'œil au cinéma avec Harry Potter and the Organ à l'église Notre-Dame-de-la-Dalbade, pardon, le jeudi 10 octobre avec Ewa Belmas à l'orgue. Il y avait des œuvres de John Williams.
1: Oui, alors on a inauguré une soirée très grand public l'année passée
0: Eh
1: lorsque
0: oui.
1: nous avons eu la soirée consacrée à la musique d'Interstellar. Et c'est vrai que cette année, on a eu la chance de tomber sur ce programme, qui est un programme complet destiné aux reprenants donc les musiques de la saga Harry Potter. La musique étant donc de John Williams, compositeur très connu, puisque c'est également lui qui a fait la musique de Star Wars, entre autres grands succès mondial et planétaire. Et donc, c'est une organiste ukrainienne, encore une musique musicienne qui vient d'Ukraine cette année, qui a fait maintenant depuis plusieurs années des très beaux arrangements pour orgue. Elle tourne d'ailleurs un peu en Europe avec ce programme des musiques de Harry Potter. Et donc c'était un plaisir de l'accueillir à la Dalbad. La Dalbad, qui est un grand instrument permettant plein de couleurs symphoniques, puisque évidemment, on le rappelle, ce sont des transcriptions, donc
0: Oui.
1: des adaptations pour orgue de musique originalement pensée pour l'orchestre.
0: C'est-à-dire qu'elle vient directement d'Ukraine, c'est ça?
1: Absolument.
0: D'accord.
1: Oui.
0: Ok. Non, non, mais.
1: Oui, elle passera probablement par l'Allemagne. Donc, oui, elle continue de travailler en Ukraine.
0: D'accord. Donc, La nuit de l'orgue, alors là, un vaste programme de Bach à Daft Punk. On retrouve bien là vos, comment
1: Ah.
0: dire, vos rencontres que vous aimez faire.
1: Oui, alors en réalité, moi je ne suis quand même qu'un directeur de festival, donc j'ai besoin de musiciens également qui soient inventifs et qui aient envie d'explorer quelquefois ces pistes que je leur ouvre. Et donc, pourquoi Daft Punk? Alors, il s'agit en fait on va parler des deux organistes de
0: Oui.
1: cette soirée. La première, c'est Sang-Eon Im, qui est une organiste coréenne installée à Paris, alors qui est multiprimée de concours internationaux. Elle en a remporté plusieurs ces 2 dernières années. Elle est très très à l'aise dans le répertoire symphonique, donc elle a mis à son programme du Franz Liszt, du Louis Vierne, je crois du Ravel également ou du Vidor. Donc elle incarnera peut-être la partie plus classique de cette nuit de l'orgue. Et à côté d'elle, en deuxième partie de soirée, il y aura Lucas Akaeda-Santesson, un jeune organiste qui est d'origine japonaise et finlandaise, ou suédoise, pardon, si je me trompe pas. Et donc, je l'ai rencontré déjà à Lyon, puisqu'il était étudiant au CNSM de Lyon.
0: Oui, puisque vous donnez
1: Et
0: des cours à
1: je
0: Lyon.
1: donne des cours à Lyon et je l'ai croisé et j'ai vu qu'il avait une vraie passion pour les musiques de jeux vidéo. Donc déjà, je l'avais un peu interrogé sur ça et il continue d'ailleurs de développer ses transcriptions de musique de jeux vidéo. Et au détour d'une ou deux transcriptions, il a également adapté une pièce de Daft Punk que nous avons bien sûr mis au programme de cette nuit de l'orgue, ce qui permet ce titre assez punchy de Bach à Daft Punk. Mais il faut plutôt raconter tout ce qu'il y a entre les deux, c'est-à-dire justement du Bach, ses musiques de jeux vidéo, essentiellement des compositeurs japonais d'ailleurs, et une pièce de Daft Punk et d'autres compositeurs classiques, ceux que j'ai cités tout à l'heure.
0: D'accord. Donc après la nuit de l'orgue de Bach à Daft Punk, il y a aussi dans la vie de Bach la bande originale de Johann Sébastien.
1: Oui, nous sommes passés du vendredi
0: Ça, c'est à la
1: 16
0: cathédrale
1: au
0: Saint-Étienne.
1: samedi 17 octobre à 20h à la cathédrale. Alors c'est vrai que là aussi, le programme Bach, c'est un peu un rituel, puisque
0: Ben
1: chaque
0: oui,
1: année,
0: Bach et
1: je propose
0: l'orgue.
1: un récital. Mais vous savez, les rituels, faut en même temps un peu les réinterroger ou les
0: Oui,
1: réinventer.
0: oui.
1: Donc cette année, je m'étais dit, bah, tu as déjà invité de nombreux musiciens de grand talent à faire du Bach. Est-ce qu'il y aurait moyen de changer ou de renouveler un tout petit peu la formule? Et l'idée que j'ai eue, c'est de proposer la lecture de textes qui évoquent directement la vie de Bach. Ce sont des
0: D'accord.
1: textes regroupés dans un livre absolument fascinant que j'ai lu déjà il y a très longtemps, qui est un livre de Gilles Cantagrel qui
0: Ah
1: s'appelle
0: oui.
1: Bach en son temps. Et en fait, c'est vraiment chronologique. Alors, ça peut être des contrats de travail,
0: Ouais.
1: les menus de ce qu'il a mangé un soir. Ça peut être des textes sur sa musique, de critiques d'époque, etc., etc. Et donc, c'est moi qui ai sélectionné quelques textes qui évoquent tantôt justement sa vie quotidienne, l'inventaire de ses biens après décès, par exemple. On voit tous les instruments qu'il possédait.

0: dit pour l'occasion.
1: Oui, c'est sûr, c'est une approche plus originale de, ouais, de Bach.
0: Je m'étais dit que ça permettrait de voir cette figure de compositeur peut-être sous un angle un peu renouvelé. Et après, honnêtement, ces textes sont totalement fascinants parce que, alors évidemment, il y a le côté anecdotique quand vous voyez le menu. Donc, Jean-Sébastien Bach est invité à faire une expertise d'orgue. Donc, on imagine la réception de l'orgue l'après-midi. Le père Bach traverse toutes les parties mécaniques de l'orgue pour vérifier si c'est bien construit. Puis, évidemment, il y a un comité d'experts. Donc, qu'est-ce qu'on fait à la fin de la journée? Ben, on va dîner. Et donc, forcément, ben, il y avait un gros comité d'experts. On imagine les pasteurs, les autorités de la ville qui avaient payé la facture et tout ça. Et puis, Bach, qui est l'expert officiel qui vient de l'extérieur pour valider tout ça. Et donc, on a le menu de la soirée. Alors, c'est absolument génial. Il y a quand même beaucoup, beaucoup de légumes, faut bien avouer. Donc, c'est quand même pas mal. Mais après, il y a quand même un cochon rôti. Après, il y a des poularde, des choses comme ça. Et puis, bon, évidemment, des patates, des trucs en sauce également. Mais comme je le disais, alors, alors ils appellent ça des plateaux de petits pois, des plateaux de chicons, etc. Et je me suis demandé ce qu'ils mangeaient en dessert. Alors,
1: Oui,
0: c'était
1: ça allait
0: finalement
1: être
0: des
1: ma
0: fruits.
1: question.
0: Ouais, c'est des fruits confits.
1: D'accord.
0: Les fruits confits, je me rappelle plus, il y a deux desserts différents. Et ce qui apparaît dans le menu, c'est ils avaient l'air de mélanger tout ça. Donc en fait, on balance tout sur la table et puis
1: Ah, chacun se sert
0: ensuite on se
1: à
0: sert.
1: sa guise.
0: Mais bon, vous connaissez les portraits de Bach, il n'était pas mince, hein. Il
1: Pas
0: était
1: vraiment, non.
0: même plutôt bien en chair, le brave homme.
1: Plantureux, oui.
0: Voilà, mais donc il devait avoir un bon coup de fourchette. En plus d'être un mari très très très fidèle, puisqu'on sait qu'il a eu environ 15 enfants, donc il a bien fallu les faire, les enfants, n'est-ce pas?
1: Avec deux mamans différentes.
0: C'est ça. Oui, bah, par exemple, dans les textes, ce qu'il y a de fascinant, je reviens au premier degré, il faut imaginer qu'en 1700, on vit une époque où Bach peut partir en voyage pour étudier la musique ailleurs, parce qu'il est assez jeune, il est déjà marié, et lorsqu'il rentre, sa femme est enterrée depuis 15 jours.
1: Oh.
0: Donc en fait, il n'était même pas au courant parce qu'en fait,
1: Oui.
0: l'information ne
1: Oui, le cirque.
0: circulait pas assez
1: Oui,
0: vite
1: bien sûr,
0: pour
1: oui.
0: qu'elle l'atteigne lui. Et donc en fait, il était veuf relativement tôt dans sa vie. Alors évidemment, il s'est remarié. Mais je trouve quand même l'épisode très touchant parce que c'est quelque chose aujourd'hui qui était totalement inimaginable. Mais c'est là qu'on voit aussi la distance qui nous sépare de ce monde qui ne nous est parvenu que sous la forme de notes de musique, mais où effectivement, il y a la vie d'un homme dans un contexte fort différent.
1: D'accord. Celle qui est, dont le prénom était Magdalena, c'était la première ou la seconde épouse? Je ne me souviens pas.
0: Ah, vous me posez une colle, j'aurais dit la
1: Désolée.
0: deuxième, j'ai pas vérifié mes sources, ah, personne n'est parfait.
1: Non, non, mais ça me traverse. Non, parce qu'une fois comme ça, j'avais entendu une anecdote bien à la radio où on disait qu'elle vaquait à ses occupations et qui lui disait, mais mets un châle et nous allons écouter un extrait. Enfin, pardon, j'ai fait quelque chose qu'il fallait pas faire. Je touchais le micro. Nous allons écouter de la musique, quoi. Donc ça,
0: Oui,
1: c'était
0: alors,
1: là, c'était avec Magdalena.
0: oui,
1: Ça
0: c'est vrai que
1: m'avait frappé.
0: Anna Magdalena, donc l'une des épouses de Jean-Sébastien Bach, son nom est un peu passé à la postérité parce que son mari lui a écrit des pièces de musique qu'elle devait probablement travailler dans ses heures perdues. Et d'ailleurs, dans les textes que j'ai re-regardés encore ce matin, j'en ai trouvé un très joli où ce sont des cousins qui parlent de Jean-Sébastien et d'Anna Magdalena, donc je pense que c'est sa deuxième épouse.
1: Oui, là,
0: Et
1: oui, Germaine nous
0: qui
1: dit que c'est
0: disent
1: bien la seconde.
0: que
1: Merci.
0: justement Anna Magdalena aimait vaquer à ses occupations de jardinage. Donc il devait avoir un petit jardin, ils aimaient faire du jardinage. Et donc les cousins lui apportent un œillet à bouturer. Donc c'est assez mignon aussi de rentrer dans ça. Et par exemple, ce qui est très rigolo, c'est les contrats de travail qui stipulent le salaire. Donc vous avez un salaire en argent avec une somme, mais vous avez également des choses en nature.
1: Ah oui.
0: Donc en fait, Bach était livré en bois. Il est spécifié qu'il avait telle mesure de chêne, telle mesure de hêtre, et encore d'autres choses qui étaient en nature. Donc en fait, à l'époque, le salaire, c'était pas uniquement un virement bancaire, mais c'était également des choses données en
1: Plus
0: nature.
1: concrète.
0: Exactement, ouais. C'est intéressant parce que je trouve finalement que, bah, aujourd'hui, voilà, des problèmes écologiques, peut-être que finalement, demain, dans les contrats de travail, on fournira de l'eau gratuitement parce qu'on en manque un tout petit peu. Enfin
1: Oui, là,
0: bref,
1: c'est. Oui.
0: je divague.
1: Non, non, mais c'est vrai que c'est une préoccupation, oui, ô combien d'actualité, qui le sera de plus en plus. Et... Oui. Il y a aussi, il faut peut-être parler, puisque bon, l'heure tourne, parler du concert de midi aussi.

0: Notre-Dame, oui. Toujours alors, l'église Notre-Dame d'Albat.
1: Exactement, nous avons un concert de midi cette année, le vendredi 16 octobre, donc à 12h30, un concert de midi. Nous accueillons Alexis Grisard, qui est un organiste qui sort du Conservatoire supérieur de Paris. Il était déjà venu à Toulouse-les-Orgues, et je l'avais déjà remarqué comme pour ses talents justement d'organiste, transcripteur, fait partie justement de cette génération de gens qui adaptent des musiques pour son instrument. Et donc là, il a publié un disque qui vient de sortir au label Rocamadour, avec lequel nous avons un partenariat.
0: Oui.
1: Et donc, dans le cadre de ce partenariat, il y a le vernissage du disque à Toulouse-les-Orgues, ce fameux vendredi 16. Et il jouera dans le programme, alors pas que le programme du disque, mais des œuvres de Debussy, de Franz Liszt et de Jean-Louis Florenz.
0: D'accord. Il y a aussi la partie artistique, mais il y a aussi la partie, comment dire, recherche et conférence. Mm-hmm. Il y a d'abord la visite insolite Toulouse musicale et secrète. Ça, c'est l'église Saint-François-Paul des Minimes. Et ça, c'est Baptiste Géniaud qui accompagne la visite. Bon, je crois l'orgue. Et ensuite, il y a l'orgue de bois, c'est un instrument de physicien. Pouvez-vous nous parler de cette curiosité?
1: Oui. Alors, dans les limites de mes connaissances, mais oui, j'ai découvert dans le courant de l'année 26 que le département de physique de l'université à Rangueil possédait un orgue à tuyaux.
0: Oui.
1: Alors évidemment, j'en suis tombé de ma chaise, j'ai décroché le téléphone et j'ai appelé tout ce que je pouvais connaître dans le milieu pour savoir de quoi il s'agissait.
0: Oui.
1: Et donc, l'histoire est la suivante. Un professeur de physique, le professeur Bouas, a fait construire vers la fin du 19e siècle un petit orgue à tuyaux qui comprend quand même une bonne, je crois, quarantaine de tuyaux qui sont plaqués contre un mur, et ces tuyaux sont actionnés par un clavier rudimentaire afin de pouvoir jouer les notes, soit les unes après les autres, soit les notes ensemble. Et cet instrument, en fait, servait d'objet d'étude et de pédagogie dans le cadre des cours de physique.
0: D'accord.
1: Puisque vous le savez, finalement, un tuyau d'orgue, c'est un corps sonore, donc il y a plein de choses qu'on peut étudier dedans, la physique des fluides, etc., etc. Et donc, cet orgue est resté, en fait, pendant de nombreuses années comme une sorte d'objet qui n'était plus utilisé. Je dois vraiment saluer le professeur Carlos de Matos qui s'intéresse en fait au patrimoine de tous ces objets pédagogiques du département de physique qui sont tombés en désuétude mais qui représentent un véritable patrimoine.
0: Et l'orgue de savoir aussi.
1: Et un savoir qui lui est forcément associé. Et donc l'orgue de bois, c'en est évidemment l'objet le plus visible parce que c'est l'objet le plus gros, mais en fait il y a dans les armoires du département de physique, et je les ai vus, toutes sortes d'objets de musique.
0: D'accord.
1: Qui sont en fait en rapport avec l'enseignement de la physique. Et donc je me suis dit que c'était tout à fait dans notre mission de faire découvrir aussi ça. Et donc, nous aurons une visite de l'orgue de Bois sous la conduite de Carlos de Matos et d'une de ses collègues, Corinne Labat. Donc, ils sont tous les deux vraiment spécialisés dans ce domaine-là. Et ils emmèneront notre public, alors dont la composition sera limitée, parce qu'on ne pourra pas aller au-delà de plus de 25 personnes.
0: J'imagine,
1: parce qu'en gros, ce sont des salles de cours quand même.
0: Oui.
1: On ne va pas visiter une cathédrale, on est vraiment dans les salles de cours de l'université de Toulouse-Rangueil. Mais vraiment, c'est quelque chose de tout à fait à part. Et vu la passion et la culture de nos deux hôtes, Carlos et Corinne, le moment sera magique parce qu'en réalité, j'ai moi-même bénéficié de leur accueil et de leur visite. Donc, je sais à quel point ce sera passionnant.
0: D'accord. Donc, tout à l'heure, vous avez évoqué le concert du dernier jour, le concert de clôture.
1: Oui.
0: Et donc, le dernier jour aussi, il y a le traditionnel petit déjeuner en musique à 10h30, un jour à l'église du Jésus.
1: Exactement, c'est un des formats que nous avons introduit il y a quelques années et que nous conservons maintenant. Donc le format, c'est d'accueillir notre public avec un café et un croissant qui lui est offert. Et ensuite, nous avons un artiste qui joue sur l'orgue explorateur, donc en bas, devant le public, ce qui permet d'avoir une interaction entre le public et l'organiste. L'organiste joue un moment, puis répond aux questions, après on fait une petite pause et on recommence un moment de musique et un petit moment d'échange. Donc Donc cette année, on accueille un jeune musicien qui est mexicain et qui vit entre Mexico, Amsterdam et Bâle, Mauricio Rendain. Et il s'est beaucoup passionné pour les orgues, justement, avec des technologies de maîtrise du vent, ce qui est le cas de l'explorateur. Donc en fait, il vient avec sa musique sur l'explorateur et il fera comme ça quelques compositions directement sur ordinateur. Mais ce qui est rigolo, c'est qu'il est à la fois pianiste de jazz, donc peut-être qu'il jouera aussi en direct au clavier, c'est encore un peu ouvert, mais c'est une personnalité musicale très très intéressante, puis il a une trentaine d'années, hein, il est encore jeune, dont je suis le parcours, parce que je vois bien qu'il il est très très curieux, il est très inventif, donc je pense que c'est quelqu'un qui sera également très, très, très intéressant à suivre sur le long terme.
0: D'accord. Et là, c'est une petite curiosité de ma part, bon, puisque vous êtes organiste, vous êtes enseignant, mais vous jouez aussi. Et un jour, mais toujours à la radio, j'ai entendu que parmi les personnes qui jouaient de l'orgue, il y avait deux écoles, si on peut dire école entre guillemets quand même, ceux qui jouaient avec des chaussures et ceux qui jouaient avec, en chaussettes. Et vous, quel est votre... Et pouvez-vous nous expliquer la différence?
1: La différence, c'est qu'on gagne 30 secondes à ne pas mettre de chaussures. Et c'était à peu près ma seule motivation quand j'étais adolescent, parce que finalement, on m'avait fait acheter des chaussures d'orgue comme tout bon organiste.
0: C'est-à-dire, c'est des chaussures bien spécifiques?
1: Alors oui, elles sont un peu spécifiques. Elles ont un revêtement en cuir pour éviter que ça ne glisse trop. Et puis en même temps, ce ne sont pas des chaussures avec des grosses semelles façon Doc Martens,
0: oui,
1: mais plutôt quand même des semelles assez fines,
0: oui,
1: pour pouvoir conserver un certain contrôle. Donc voilà, c'est vrai que les organistes, la plupart du temps, ils ont leur paire de chaussures, mais j'ai contracté cette mauvaise habitude de jouer en chaussettes dans mon adolescence, donc habitude que j'ai conservée, puisque je joue en chaussettes. Alors je ne suis pas le fondateur d'une école de joueurs en chaussettes, mais je dois reconnaître que j'ai malheureusement donné le mauvais exemple à Benjamin Righetti qui est à Lausanne, qui lui-même a donné le mauvais exemple à Guy-Baptiste Jacotet qui a aussi travaillé à Lausanne, et puis au final j'ai quand même croisé des gens qui ont le même défaut ailleurs dans le monde. Alors on est une petite tribu, heureusement, on n'est pas très très nombreux, mais alors ce qui fait qu'on ne va pas dire qu'il y a deux écoles, on va dire
0: non, mais j'ai bien dit entre guillemets.
1: Il y a ceux qui font dans les règles de l'art et puis il y a ceux qui détournent les règles.
0: Mais je crois qu'il y a 2 ou 3 ans, il y avait un jeune organiste à l'église du Jésus, quand il y avait la jeune femme qui avait fait vous savez, qui présentait des tableaux en papier.
1: Ah oui, Étienne Berny, oui, voilà. Bah, c'est le problème, il a étudié avec moi.
0: Et il jouait, j'avais remarqué.
1: C'est fatal, oui. Ouais, c'est fatal. On fait comme son maître et on copie les bonnes choses et les mauvaises.
0: C'était vraiment une curiosité. Puis pour finir sur une note insolite.
1: Après, si je reprends du premier degré, c'est vrai que le fait d'avoir un contact avec le pied directement avec la touche, sans avoir le truchement de la chaussure, c'est un côté agréable par certains, parce que voilà, on a ce rapport direct. Après, physiquement,
0: ça peut blesser ?
1: Non, on ne se blesse pas, mais on doit plus articuler le pied quand on joue avec le talon, parce qu'on n'a pas une talonnette de chaussure.
0: D'accord, oui.
1: Donc il y a un petit effort musculaire supplémentaire à faire, et je reconnais que je ne le recommanderais pas spontanément, mais comme je le dis, c'est une habitude que j'ai prise et je m'en accommode très bien, puisque finalement ça fait partie de mon jeu. En étendant la question, finalement on voit que tout musicien crée son propre rapport physique à son instrument. Et même s'il y a bien sûr des bonnes pratiques et des pratiques à corriger, parce qu'on peut aussi avoir une mauvaise utilisation de son corps, et qui dit mauvaise utilisation de son corps dit forcément au bout d'un moment des pathologies.
0: Oui.
1: Vous savez que des musiciens peuvent avoir des tendinites, et ça c'est juste parce qu'ils utilisent mal leurs muscles ou qu'en tout cas ils ont forcé à un moment donné leur parcours. Donc c'est clair qu'en tant qu'enseignant, mon devoir c'est justement de corriger ce qui peut poser problème à moyen terme. Mais je suis arrivé au constat à mon âge avancé que le jeu en chaussettes n'a pas provoqué de pathologie chez moi et donc peut être utilisé sans conséquences dramatiques.
0: D'accord. Et est-ce qu'il arrive que des musiciens travaillent avec des kinés, puisque vous dites que
1: si
0: une partie du corps est mal sollicitée, ça peut provoquer des douleurs?
1: Oui, c'est même quelque chose d'ailleurs qui était un peu moins développé quand j'étais jeune, quand j'étais étudiant, mais je pense qu'aujourd'hui dans un monde tout toujours plus concurrentiel, toujours plus dur, toujours plus harassant pour le corps et l'esprit. On voit se multiplier des problèmes au niveau des étudiants qui, le plus classique, je l'ai mentionné, c'est la tendinite. Parce que tout simplement, ils sont soumis quand même à beaucoup de pression et beaucoup de stress, et qu'après, quelque part, le stress va se loger dans les muscles ou dans le corps. Et donc, du coup, beaucoup d'établissements supérieurs ont maintenant des intervenants, alors je ne sais pas si ce sont des kinés ou souvent des spécialistes dans les problématiques des musiciens, et des spécialistes forcément qui ne s'occupent pas que de la main, mais qui peuvent s'occuper également des cervicales, posture, du corps, etc. Et donc oui, c'est devenu un sujet, pour répondre à votre question. Oui.
0: D'accord. Peut-être dire les coordonnées pour les gens pour réserver.
1: Alors, pour vous qui allez vous précipiter sur votre téléphone, vous avez différentes manières d'acheter des billets. Vous pouvez vous déplacer rue des Fleurs à l'église du Jésus.
0: Tout près d'ici.
1: Vous serez reçu par Dominique qui accueille le public l'après-midi, exclusivement de 13h à 17h, je crois. Ensuite, si vous ne souhaitez pas vous déplacer, vous pouvez appeler, mais ça c'est moins conseillé parce qu'à ce moment-là, on est très sollicité au téléphone.
0: J'imagine.
1: Donc, je conseille plutôt de passer par les interfaces numériques que sont notre site internet toulouse-les-org.org, mais ça vous allez sur n'importe quel moteur de recherche, je crois qu'on a inventé les moteurs de recherche pour ça, et après vous pouvez également aller sur Festic qui est un partenaire de vente de billets, rien que de très classique pour un festival.
0: D'accord. Et est-ce qu'il y a des passes pour les personnes qui voudraient voir écouter plusieurs concerts,
1: Oui.
0: Assister à plusieurs concerts.
1: Il y a plusieurs formules, toutes plus avantageuses les unes que les autres, n'est-ce pas? Mais alors vous avez la formule totale, donc ça c'est moi qui l'ai rebaptisée comme ça, c'est une sorte de carte d'accès à tous les concerts.
0: Oui.
1: Le tarif est de 140 euros et cette année nous avons plus d'abonnements complets pour tout le festival. Après il y a également des cartes de réduction que sont le tarif duo. Lorsque vous prenez un tarif duo, lorsque vous venez à deux, vous avez une réduction sur le tarif plein. Et également la carte en liberté qui permet de bénéficier d'une réduction de 15% également sur le tarif plein. Donc c'est une carte qu'on achète au début et ensuite on peut acheter autant de billets qu'on veut, réduit de 15%.
0: D'accord. Mais merci pour toutes ces précisions.
1: Avec plaisir.
0: Merci d'être venu à quelques jours du festival. Et puis cette interview, dont l'a été en direct, et sera rediffusée vendredi prochain à 12h, puisque ce sera le festival qui aura commencé le mardi. Oui, c'est ça, je crois. Le 7. Merci beaucoup.
1: Merci à vous.
0: À plus tard. Au revoir. Et peut-être nous allons nous... Voilà.

Donc les notes de Bach, puisque Bach et l'orgue, c'est vraiment indissociable, si je puis dire. Donc je précise que cette interview sera rediffusée vendredi prochain à 12h, ce sera le 10, non, le 9, je crois, je ne sais plus. Oui. Et dire aussi que je reviens demain pour un magazine à partir de 12h45, et ça sera pour parler du théâtre Roquelaine, de la compagnie Stimuli Théâtre et de d'autres compagnies, de différentes personnes donc, qui interviennent au niveau du théâtre Roquelaine. Voilà. Il me reste à remercier Germain, et à très bientôt. Et restez curieuses et curieux.

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3: Voilà, bonjour chers auditeurs. Je suis votre hôtesse Erika Smith et aujourd'hui sur l'émission de l'ANIAP, on va parler un peu au sujet de l'espoir, mais plutôt dans l'espoir que les gens en Louisiane peuvent faire les bons votes. Oui, c'est ça. C'est l'heure encore. C'est la saison pour les votes, pour justement quelque chose de super important, le gouverneur en fait de la Louisiane. Donc c'est super important parce que c'est un peu comme le président de l'État. Oui, c'est ça, comme le président de l'État. Mais comme toujours, on va commencer par la musique tout en douceur. Est-ce que c'est en douceur? Oui, c'est en douceur. C'est Mr. Chuck Berry avec Louisiana.

Voilà, chers auditeurs, ça c'était Monsieur Chuck Berry avec Louisiana. Et comme je vous avais expliqué juste avant cette chanson, c'est que en Louisiane, le 14 octobre, nous allons voter pour un nouveau gouverneur, en fait. Donc ça commence toutes les choses qui mettent en place, en fait, pour les élections en 2024. Donc même si on est en 2023, tout ce qu'on fait, en fait, jusqu'aux élections présidentielles, en fait, c'est maintenant, en fait, qui compte beaucoup, beaucoup pour pour ces élections-là, quand il s'appelle les General Elections for the President en 2024. Mais là, maintenant, toutes les élections qui se passent entre 2022 et 2023 sont super importantes. Donc, en fait, 2 ans avant les élections du président, c'est super important pour justement les partis, soit républicains, démocrates, c'est super important pour les gens de faire ce qu'ils veulent par rapport au vote pour influencer qu'est-ce qui se passe en fait dans le Congrès et aussi dans le Sénat. Mais bon, bref, là on va même pas parler au sujet de ça encore, mais juste au sujet de la Louisiane. Donc en Louisiane, on a une constitution en fait qui a été ratifiée en 1974. Et en tant que chaque État, en fait, la Louisiane est le seul État, en fait, qui a changé au moins 214 fois. C'est ça, 214 fois. Donc, ils ont dit que c'est la version actuelle de notre Constitution a été changée 214 fois. Et donc, cette constitution de la Louisiane a connu le plus grand nombre d'amendements par rapport à tous les autres États, en fait, depuis 2006. Et ce qui est intéressant par rapport à des élections et des amendements, en fait, des constitutions, c'est la façon que c'est écrite, en fait. Donc, on peut penser que oui, c'est une chose, que ça peut être positif, mais quand on commence à décortiquer le pourquoi derrière l'amendement, on dit, oh là, Donc, on va juste regarder 4 qui sont en train de mettre en place en Louisiane pour cette élection qui arrive mi-octobre 2023, parce qu'on sait que ça joue énormément sur les élections présidentielles qui vont arriver en 2024. Donc, par exemple, le plus important qui arrive en ce moment, c'est les dons électoraux. Donc, par exemple, il met, en fait, voilà, soutenez-vous un amendement visant à interdire l'utilisation des fonds, des biens ou des services provenant d'un gouvernement étranger ou d'une source non gouvernementale pour mener des élections et des fonctions et des voies électorales, sauf si, toujours ça, sauf si, l'utilisation est autorisée par le secrétaire d'État selon des politiques établies conformément à la loi. Donc on peut dire, oui, non, mais, ouais, mais bien sûr, on va interdire que les autres gouvernements jouent sur les élections, mais surtout sur les dons. Attention, c'est l'argent. Donc, c'est sûr, à première vue, cet amendement interdit l'utilisation des dons privés pour mener les élections, bien que le libellé du bulletin de vote le présente comme une façon d'empêcher les pays étrangers de corrompre les responsables des élections partielles. En réalité, il est découlé d'un tiré d'un complot électoral non fondé qui a incité le procureur général de la Louisiane, Jeff Landry, et d'autres conservateurs à empêcher les responsables des élections paroissiales, donc des paroisses, de recevoir des dons de bienfaisance. Attention, bienfaisance pour payer les tentes, des panneaux, du désinfectant pour les mains et d'autres articles nécessaires aux élections de 2020. Les premières tenues pendant la pandémie de COVID-19. Les responsables des élections dans d'autres États ont reçu la même subvention provenant de groupes
à non but lucratif, par exemple le Center for Tech and Civil Life, le CTLC. Le CTLC a collecté de l'argent grâce à des dons importants du PDG de Facebook, donc Mark Zuckerberg, de la Fondation Rockefeller, de la Fondation Knight, de Google et d'autres entreprises et organisations américaines. Attention. Zuckerberg a annoncé son don en déclarant « Nous devrions tout faire pour faciliter la tâche des gens, aux gens, afin qu'ils puissent voter. » La nouvelle a suscité la colère des conservateurs qui prétendaient que les subventions favorisent les élections en faveur des démocrates. En général, un plus grand taux de participation électorale favorise les candidats démocrates. Donc, même premier à vous, à première vue, en fait, on peut voir, en fait, que on peut penser tout de suite à la Russie ou à un autre gouvernement comme la Chine, je ne sais pas, intervenir sur les élections. Mais en fait, la façon que c'est décrète, si on vote non, il y a aussi des organismes du but non lucratif, en fait, qui ne peuvent pas participer à aider les gens pour d'autres choses dans les élections. Donc, il faut que les gens soient vraiment attentifs par rapport aux façons que c'est écrit pendant les élections. Mais, wow, I was like, wow. Mais bon, bref, il y a presque plus rien qui qui nous surprend, en fait, par rapport à les élections aux États-Unis en ce moment et surtout le façon, bref. Je ne peux pas rentrer trop dans les détails des autres choses. On n'a que 45 minutes presque qui nous restent. Et il y a quand même la musique, voilà. On va penser à l'espoir entre les amendements. Et donc, on va faire Hot 8 Brass Band. Et ça va être une surprise, voilà. Mais de toute façon, ça va être un bon petit surprise. Ah, Bingo Bango, c'est ça. Ça va être Bingo Bango de Hot 8 Brass Band. 2, 1...

Voilà, chers auditeurs, un petit détournement de la Louisiane. En fait, c'était U2 avec October. Parce que tu sais, pour chaque mois, il faut une chanson, en fait. Et celui-là, c'est pour October, c'est normal. Une autre chose, en fait, qui était intéressante par rapport à ce groupe-là, qui va nous aider à rentrer un peu dans le deuxième amendement dont les gens doivent voter en Louisiane, c'est que eux, ils comprennent justement cette juxtaposition entre la religion et l'État, en fait, en tant que catholique, les protestants et tout ça. Mais bon, bref, donc ça aussi, ça c'est une autre histoire. Mais le deuxième amendement, ça se comporte un peu comme ça en Louisiane où les gens doivent voter. Donc, écoute, comment ça a été écrit. Donc, soutenez-vous un amendement visant à garantir que la liberté du culte dans une église ou tout autre lieu de culte et un droit fondamental digne de la plus haute protection possible, avec une point d'interrogation. OK. Ça semble bien sûr comme quoi il faut protéger, en fait, les droits des gens, en fait, dans certains cultes. Mais on va décortiquer tout ça, de savoir d'où ça vient. La proposition, bien sûr, semble être une déclaration de base de la liberté religieuse conforme à la démocratie américaine. Mais attention, et certains même pourront se demander pourquoi un tel amendement est nécessaire, étant donné les protections déjà établies dans les constitutions des États-Unis. Dans son premier article, la Constitution de la Louisiane comporte une clause qui stipule. Et je cite, aucune loi ne sera promulguée concernant l'établissement d'une religion ou interdise son libre exercice. OK? Donc là, c'est assez clair. Mais pourquoi on est en train de voter ça en Louisiane encore? C'est parce que cette proposition est en réponse, en fait, à l'ordonnance d'urgence sur la santé que le gouverneur Jon Bel Edwards a promulguée au début de la pandémie de coronavirus, de COVID, pour restreindre les rassemblements publics, bien sûr, y compris les services de culte en personne. La plupart des églises ont coopéré dans le but de protéger leurs fidèles et de ralentir la propagation du virus. Même avant l'ordonnance du gouverneur, beaucoup avaient réduit les rassemblements en personne et avaient commencé à proposer des services virtuels. Mais on sait qu'il y a toujours une personne qui veut faire autrement. Et ça, c'était le cas d'une église pentecôtiste, donc un pasteur pentecôtiste d'extrême droite, s'illustre par sa défiance. Tony Spell de l'église Life Tabernacle à Central. Oui, j'ai dit Central. Après avoir ouvertement défié l'ordre du gouverneur, Spell a reçu six citations pour délits mineurs qui ont été plus tard annulées par la Cour suprême de la Louisiane qui a jugé que les ordonnances exécutives constituaient une atteinte inconstitutionnelle aux droits fondamentaux de la liberté de leur religion. Le cours n'a pas ni explicitement l'autorité du gouverneur à ordonner des fermetures en cas d'urgence, mais a déclaré que telles ordonnances doivent être strictement adaptées pour servir un intérêt impérieux. Les juges ont statué que les ordres de Edwards n'étaient pas suffisamment ciblés. Donc, on entend quelque chose qui est récurrent, en fait, dans ces amendements. Ça vient de COVID. En fait, ça vient de toutes les choses, en fait, qui étaient énactées pendant COVID, pendant la pandémie. Donc, il y a, et on a deux encore, mais on va couper un peu avec la musique. Mais vous voyez le truc, là, c'est tellement, comment dire, c'est, je ne veux pas dire que c'est vicieux, mais c'est vraiment vicieux. Non, non, c'est vicieux, c'est vicieux. Parce que c'est comme ça, les États-Unis est arrivé au point qu'on est aujourd'hui, en fait. Ils utilisent les guises de pandémie ou tout ce qui était fait pendant la pandémie pour mettre en place des lois, là maintenant, en fait, pour d'autres raisons. Donc, on va dire, oui, c'est pour que garantir que tout le monde puisse exercer,
leurs devoirs en tant que, voilà, dans leur religion et tout ça. Mais on sait que y a toujours un autre truc qui est en dessous. Il n'y a pas juste ce qu'il y a de face. Et ça, c'est sur plein de choses, en fait. Il faut toujours creuser pour savoir pourquoi les choses sont mises en place comme ça et comment ça s'est mis en place par rapport à des mots. Donc, on peut penser que oui, cet amendement est en train de garantir que les gens puissent garder leurs droits civiques dans le sens de la culture religieuse, mais il y a toujours un truc suspect. Et sur ça, voici Bob Marley avec Small Axe.

C'est ça, les votes, en fait. C'est le small axe. Donc, aujourd'hui, sur l'émission, on est en train de parler au sujet des amendements, en fait, sur le nouvel. C'est pas une nouvelle constitution, en fait. C'est juste qu'en Louisiane, on est en train de revoter d'autres amendements, en fait, sur notre constitution qui était déjà changée 214 fois. Ouf! Le plus de tous les États aux États-Unis, c'est le nôtre en fait qui change le plus. Et c'est vrai qu'on est en train de parler au sujet de ces amendements et comment c'est écrit en fait et que comment ça peut confondre en fait les gens qui viennent voter. Et voilà le troisième. Donc on va couvrir quatre. Je crois qu'on va avoir. Oui, si, on va avoir le temps. Donc on va prendre le troisième et quatrième parce qu'en total, il y a 11. Mais on va prendre les plus gros parce qu'ils sont assez intéressants de voir. Donc, pour le troisième, en fait, c'est les excédents budgétaires. Donc, la question est que soutenez-vous un amendement vise à exiger qu'au moins 25% de l'argent désigné comme revenu non récurrent de l'État soit affecté au solde du passif non financiers des systèmes de retraite de l'État. Exact. It's like, what the hell is that? Ils disent quoi là? Mais en fait, de l'analyse de cet amendement, il y avait Louisiana Budget Project, un organisme à but non lucratif, a noté que les prestations de retraite sont garanties constitutionnellement pour les employés de l'État qui participent. Par conséquent, les enseignantes et les travailleurs de l'État recevront leur pension, quelle que soit l'issue de l'amendement numéro 3. De plus, la proposition pourrait réduire le montant d'argent pouvant être utilisé pour d'autres priorités telles que la restauration côtière ou les projets routiers et les ponts. Donc ça, c'est assez important. En étant dit, sans cet amendement, les décideurs politiquement auraient toujours la possibilité de diriger autant d'argent excédentaire qu'ils le souhaitent vers les systèmes de retraite de l'État, a déclaré le budget de projet dans son rapport. Mais ils auraient également la flexibilité d'investir ces fonds dans des projets ponctuels qui pourraient avoir un impact positif immédiat sur l'État. C'est très intéressant. Mais on va voir parce qu'il y a toujours quelque chose. Bref, on va voir. Mais de toute façon, on sait que les gens qui sont retraités, peu importe le résultat de la vote, ils peuvent avoir leur retraite. Surprise! Donc, pour Amendment 4, ça c'est assez intéressant parce qu'il y a beaucoup de monde qui est dans ce cas aux États-Unis. Enfin, pas juste aux États-Unis, mais surtout en Louisiane. Mais c'est en fait pour la Nouvelle-Orléans. Donc, ici, c'est la révocation des exonérations fiscales pour les propriétés de taudis. Libellé du bulletin de vote, soutenez-vous, un amendement vise à refuser une exemption de taxes foncière à une corporation ou association à but non lucratif qui possède une propriété résidentielle dans un état de délabrement tel qu'il met en danger la santé ou la sécurité publique. C'est très intéressant. Et pourquoi? Voici le pourquoi. La proposition vise à résoudre les problèmes chroniques de logement à la Nouvelle-Orléans, où certains résidents vivent dans des appartements avec des toits partiellement effondrés, des dégâts d'eau et des murs moisis. Certaines des propriétés en question sont la propriété d'organismes à but non lucratif qui n'ont pas à payer l'impôt foncier. Ah, attention. Donc les autorités locales sont limites dans ce qu'elles peuvent faire en termes d'application. Donc, vous voyez, donc celui-là et les deux autres, en fait, c'est assez intéressant pour le public, en fait. Donc, la façon que c'est écrit, c'est vraiment fait dans le sens que il y a vraiment des gens qui bénéficient si les gens votent d'une certaine façon. Donc, on va voir, hein? Donc, actuellement, la Constitution de la Louisiane exempte les organisations à but non lucratif du paiement des impôts fonciers. Cet amendement donnerait aux gouvernements locaux
le droit de refoguer cette exemption pour des organisations individuelles si leurs propriétés sont citées pour au moins 3 violations sérieuses du code dans une période de 12 mois. Donc, on va voir comment ça va découler. Hein. Je sais que c'est plutôt dans le mois de novembre qu'on va avoir un peu plus de renseignements par rapport à ces élections en octobre 2023. Donc, il va y avoir les élections le 14 octobre 2023. Et puis, le grand élection, enfin, on va dire l'élection générale en novembre. Mais quand même, on va avoir le résultat ou on commence à voir le résultat de tout ça même avant novembre, qui va être assez important pour savoir qui va être le gouverneur et qu'est-ce qui va devenir, en fait, ces amendements, en fait, qui est placé devant les gens. Et c'est super important, même ici en France, que les gens, ils lisent ou aient une analyse de toutes les choses qui arrivent sur le bulletin, parce que c'est très, très important et très subtil, c'est que la façon que les choses sont manœuvrées par la parole, par les mots. Bon, bref, on sait que les mots ont un pouvoir. Et un pouvoir énorme. Et la décision entre un oui ou un non pour quelque chose, pour changer tout le schématique, tout un système d'une pays. Comme on avait vu aux États-Unis pendant COVID. Et surtout, tout ce qui était mis en place après. Donc, chers auditeurs, nous arrivons vraiment à la fin de notre émission aujourd'hui, juste pour aujourd'hui. Et on va finir, en fait, l'émission avec un groupe que j'ai trouvé, en fait, en faisant de la recherche pour les émissions, en fait, qui est vraiment spécifique sur la Louisiane. J'aimerais bien faire venir, en fait, aussi la musique qui vient des artistes de la Louisiane. Et on va clôturer l'émission avec deux. Bien sûr, Tank and the Bangers. Ça, c'est normal. Et cette groupe que je viens de découvrir, même si ça fait un moment qu'ils sont là, ça s'appelle Sweet Crude et Mon Esprit. Donc, chers auditeurs, à la semaine prochaine.

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1: 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Donc, au sommaire ce soir, on a des choses très très gaies dont on va vous parler, hein, notamment des morts en prison, des suicides de mineurs en détention, des conditions qui sont faites aux proches des détenus, mais on va aussi vous parler de choses un peu plus exaltantes, c'est du mouvement des lycéens et des lycéennes qui a lieu actuellement, même si la répression s'abat sévèrement sur elle et eux. On reviendra aussi sur l'affaire de Budapest où Gino, Majaz, Zaïd et leurs amis antifascistes sont poursuivis pour être intervenus lors d'une manifestation de néo-nazis à Budapest en 2023. On parlera aussi du verdict dans l'affaire du 8 décembre et des Wael Nawar et des militants de la Flotille pour Gaza qui sont enfermés en Tunisie. On terminera la mission par notre traditionnel agenda. Je vous rappelle que Bruit de tôle est en direct le jeudi de 19h à 20h, en rediffusion le vendredi, toujours sur les ondes de Canal Sud, de 17h à 18h, et que vous pouvez retrouver nos émissions ensuite en ligne sur le site de Canal Sud. Vous pouvez appeler l'émission donc le jeudi soir en direct au 05 61 53 36 95 et de préférence pendant les pauses musicales.

0: Voilà.
1: Bah, vous restez sur Canal Sud et on revient à Bruit de Tôle. Ouais. Et c'est à toi. Vas-y, ouais. Les micros sont
0: tout récemment, le contrôleur général des lieux de privation de liberté nous a fait une petite piqûre de rappel. Enfin, il a essayé, ouais. Il paraît que, bah, qu'on meurt beaucoup en prison. Ouais. Et donc, il a produit un avis le 19 août 2026 relatif à la prévention et à la prise en charge des décès dans les lieux de privation de liberté. Ça, c'est sa perspective à lui de son étude. Voilà pour le titre. Hein. Bon, je reprends mon souffle. Cet avis, c'est 15 pages. Et franchement, rien dedans, quoi. Dans un style diplomatique bien poli. Réponse très très courte, signée du ministre de la Justice. Bon, on va juste évoquer son nom en passant. C'est Darmanin. Et je vais vous infliger un extrait, parce que ça mérite quand même le détour. Ouais. Donc je cite. Hein. La note du 18-07-2022 encadre les modalités d'annonce aux proches lors de la survenance d'un décès en établissement. La note du 3-05-2013 relative au règlement intérieur type des établissements pénitentiaires mentionne quant à elle, faisant en ce sens application de l'article L344-1 du Code pénitentiaire, que le chef d'établissement demeure tenu d'aviser le référent désigné par la personne détenue en cas de décès. Je ferme les guillemets. Très courte réponse dans un langage bureaucratique écœurant. Le sujet de cette prose bureaucratique, dans les deux cas hein, d'ailleurs, c'est la mort dans les lieux de privation de liberté, selon l'expression consacrée. Je m'attarderai juste sur la mort en prison. Quand on meurt en prison, c'est qu'on s'est suicidé, le plus souvent. Quand on est malade, avec la prison, on meurt plus facilement

0: et plus rapidement. Quand on ne meurt pas sous les coups d'un codétenu, c'est les hématomes parfois qui prennent le relais et qui font le travail. Et il y a de plus en plus de vieux en prison. Paolo Cucchiara, il est décédé le 28 avril 2024, à 82 ans, à Marseille, seul. Dernière fois que je l'ai croisé en détention, il m'a pris dans ses bras et il pleurait. Jean-François Rocca, quant à lui, est tombé en prison déjà grand dépressif et suicidaire. Les uns après les autres, tous ceux qui l'ont soutenu, sont sortis, moi y compris. Il s'est pendu en juin 2025 dans le quartier pénitentiaire d'un hôpital toulousain à 53 ans. Au même moment, je parlais de lui à Carcassonne avec un ancien compagnon à nous, qu'il a bien connu, et c'est le dernier qui l'a soutenu. Il est sorti donc lui aussi, et c'est après ça que Jean-François s'est suicidé. Taoufik Belritri est décédé, lui, le 18 octobre 2020. C'est seulement 23 jours après que sa famille est prévenue par le coup de fil d'un petit fonctionnaire de l'état civil. Une rumeur courait, hein, depuis des semaines. Elle est sortie des murs de la prison de Perpignan grâce à d'anciens détenus qui ont prévenu la famille. Taoufik avait disparu de son étage, son nom disparaissant de la porte de sa cellule, dans des circonstances floues. Coup de fil à la prison par la famille et dénégation des SPIP. Taoufik va bien, hein. Ne vous en faites pas. Vous pouvez continuer à lui envoyer du soutien financier. Il était mort depuis 12 jours. Il a fallu se battre pour accéder à son corps, à la morgue de Perpignan. Il a fallu se battre davantage pour que le procureur lève son veto à l'organisation d'une autopsie. Pendant des semaines, la famille s'est mobilisée, soutenue localement par des militants, et surtout ceux et celles qui connaissaient Taoufik, et par l'envolée qui a amorcé la lutte. Et puis la famille Belritri a flanché. La mère de Taoufik n'en pouvait plus de penser à son fils dans un frigo. Ils ont repris Taoufik auprès d'eux et l'ont enterré au Maroc. L'autopsie était bidonnée. Sa mort reste suspecte. Le contrôleur général des lieux de privation liberté, le CGLPL, c'est une strate bureaucratique de plus. Les autorités françaises ont créé par anticipation ce CGLPL avant même la ratification de la convention internationale qui l'a instituée. Convention internationale dite contre la torture. C'était une deuxième vague, une deuxième salve de convention, voilà, sur le thème de contre la torture. Pour être bien sûr que l'institution nouvelle ne soit pas subvertie de l'intérieur, de la tête à la base, les nominations et recrutements sont sous contrôle. Interdiction de recruter d'anciens détenus. Et à sa tête, depuis quelques années, une ancienne SPIP, Dominique Simoneau. Le contrôleur général des lieux de privation de liberté, allez, je le redis, le CGLPP, n'est pas extérieur à l'archipel pénitentiaire, mais un nouvel outil de légitimation de l'existence des prisons. Ni contrôleur, ni critique de la prison.
1: Alors, on va continuer du coup en parlant des mineurs incarcérés et de ce qui leur arrive. Et donc, ils sont du coup en général incarcérés notamment dans les établissements pénitentiaires spécialisés pour mineurs qui ont été créés par la loi de programmation de la justice en 2002, dite loi Perben. Et donc, on va commencer avec la vision des architectes de ces EPM.
2: Oui, projet des EPM qui est une terminologie qui gomme l'univers carcéral. Les architectes posent les singularités du mineur au centre de leur problématique. Et ils ont une conception des bâtiments qui est ni anxiogène ni écrasante. On parle de prison pour mineurs, hein. Alors le premier, l'architecte Pierre Vurpas, parle d'un mur habité. L'espace intérieur est organisé comme une petite ville dont l'enceinte est constituée de ses habitations, son école, ses espaces sportifs, son administration et ses lieux de soins. Il est affirmé par une succession d'unités de vie, petits pavillons, accueillant chacun une courette dont l'entrée se situe sur le pignon par le pli réalisé dans la façade. Le bâtiment s'impose par la hauteur de son enceinte. Mais son architecture délicate, à l'horizontalité suspendue, atténue le poids de l'enfermement. Je suis obligée de m'arrêter là, c'est trop ça, hein, mais on continue. On le croirait posé sur le sol, comme si on avait voulu souligner par cet aspect la fragilité des mineurs qu'il va recevoir. Le mur d'enceinte, exprimé en béton gris clair, se replie en oblique pour former une longue faille. C'est l'entrée unique du bâtiment. Le mur disparaît au profit d'une façade.
1: Ils nous ont pas, faudra qu'ils nous expliquent c'est quoi la différence entre un mur et une façade.
2: C'est du langage architecte, vous n'avez pas fait des études, vous ne savez pas. Et comme à Kiavechin, eh bien, il y a un trait de briques roux foncé qui affirme avec élégance sa proximité avec les habitations et celle son intégration au pays des maisons rouges. Un autre architecte qui s'appelle Adrien Fincilbert, et lui, il parle d'une grande place de village. Les petites maisons appuyées au mur d'enceinte ouvrent chacune sur un patio, ce qui leur confère un caractère plus intime. Cette disposition en périphérie a permis de dégager un grand espace central, une place de village, aspect accentué par l'alignement et les tonalités chaudes des façades qui l'entourent. Les murs chauds, c'est bien, enfin bon, passons. L'architecte traduit ainsi une part des intentions sociales du projet en marquant la journée du jeune détenu, en lui donnant un sens grâce à des repères visuels, rythmés par un emploi du temps qui se partage entre un large espace de vie extérieure, entre les façades quand même, le jour, et un lieu intime, la cellule individuelle, la nuit. Toutes les habitations sont à un seul étage, avec des toits en pente, pour empêcher toute velléité d'escalade. Donc, comment ?
1: Ça, c'est donc la vision des architectes. Donc, ces EPM, ils sont au nombre de 6. Ils sont donc prévus pour enfermer des mineurs âgés de 13 à 17 ans. Et ils étaient censés, du coup, remplacer les quartiers pour mineurs des maisons d'arrêt. Donc, ils sont gérés, donc, les EPM par l'administration pénitentiaire, hein, comme les quartiers pour mineurs, avec la présence d'éducateurs et d'éducatrices de la protection judiciaire de la jeunesse, la PJJ. Donc, c'est ce qui fait leur singularité. Donc, ce sont des établissements de 60 places avec des cellules disciplinaires.
2: Il y en a intimes, selon les architectes.
1: Donc, il y en a à Lyon, Valenciennes, Toulouse, Mantes-la-Jolie, Nantes et Marseille. Et donc, étant donné que, du coup, ces EPM n'ont pas du tout remplacé les quartiers pour mineurs des maisons d'arrêt, il y a quand même 41 quartiers pour mineurs actuellement. Ce que ça veut dire, en fait, c'est qu'on enferme plus de mineurs qu'avant 2022. Selon les syndicats même de la PJJ, donc ces gens-là savent quand même de quoi ils parlent, puisqu'ils sont à l'intérieur de l'institution, les mineurs incarcérés sont non seulement de plus en plus nombreux, mais aussi de plus en plus jeunes, avec des temps de détention de plus en plus longs. Et c'est vrai que si on regarde les chiffres des mineurs sous écrou sur les sites de l'administration pénitentiaire, on voit 643 mineurs sous écrou en 2022, 770 en 2023, 810 mineurs en 2025, 788 en 2026, on se dit, bon, en fait, ça fait pas beaucoup de jeunes. Et en fait, ben, ce que cachent ces chiffres, en fait, c'est que c'est des données à une date déterminée et qu'il y a près de 3000 mineurs qui sont incarcérés chaque année, du coup, dans des établissements pénitentiaires. Et du coup, la tendance donc est au rajeunissement du coup de ces mineurs incarcérés, puisque l'Observatoire international des prisons, dans son rapport, justement, un rapport qui vient de sortir sur l'enfermement des adolescents, ça s'appelle « Adolescence emprisonnée, le désastre de la réponse carcérale », c'est donc un rapport d'enquête sur la détention des 13-17 ans. Il nous dit que les jeunes âgés de 13 à 15 ans forment 12,1% des jeunes incarcérés, alors que ceux-ci n'étaient que 8,6% en 2028. Et il nous indique aussi que les filles ne représentent que 3 personnes des jeunes incarcérés, ce qui est assez en phase avec la proportion de femmes et d'hommes dans les prisons pour adultes. Donc, ces mini-prisons, hein, parce que ces mini-prisons pour mineurs, étaient censées être plus humaines grâce aux mesures éducatives, hein, mais évidemment, elles souffrent des mêmes maux que la prison, et ces adolescents et adolescentes enfermés subissent la même chose que le reste des prisonniers, c'est-à-dire les fouilles à nu, l'isolement, l'intervention des ERIS, hein, ces unités d'intervention intervention de l'administration pénitentiaire qui interviennent cagoulées. Donc tout ça, en gros, c'est un petit peu la même chose dans les prisons et les quartiers pour mineurs. Et du coup, on sait que du coup, les études sur la santé mentale des adolescents et adolescentes ont indiqué quand même qu'un grand nombre d'adolescents montrent des signes persistants de souffrance psychique. Que dire alors de ces adolescents et adolescentes incarcérés quand on sait que les mineurs sont particulièrement sensibles aux effets de l'enfermement, alors qu'ils se retrouvent souvent isolés, seuls, loin de leurs proches, du fait de l'éloignement géographique des EPM et des maisons d'arrêt. Et bon, dans les EPM, hein, comme en prison, hein, au moindre incident, ils sont placés en cellule disciplinaire, ce qui augmente encore plus le sentiment d'isolement. Et tout ça a des conséquences sur ces adolescents. Et donc, en février 2008, moins d'un an après la mise en place des EPM, puisqu'il a bien fallu les construire après avoir décidé de les mettre en place, un mineur se suicidait à l'EPM de Mézieux, près de Lyon. Plus près de nous, dans l'EPM de Lavaur, dans le Tarn, un jeune mineur incarcéré depuis le 7 août 2026 s'est suicidé le 2 septembre dernier. Son décès n'a été annoncé par l'administration pénitentiaire que le 17 septembre, soit 15 jours après son décès. C'est le quatrième suicide en moins de 10 ans dans cette EPM. Le 13 septembre, un autre mineur s'est pendu à l'EPM de la Valentine à Marseille. Selon les chiffres de l'Observatoire international des prisons, on compte 3 à 4 suicides au moins de mineurs tous les ans jusqu'en 2023. Entre octobre 2023 et août 2024, ils ont recensé 5 suicides d'adolescents pour lesquels parfois on a un prénom. Donc on sait que Mustapha, 16 ans, est mort le 4 octobre 2023 au quartier pour mineurs de Villepinte, si c'est suicidé. Louis, le 15 octobre 2023 à Caen. Un jeune homme de 17 ans, le 22 novembre 2023 à Lavaur. Un autre jeune homme de 17 ans, en juin 2024 à Orvault. Et Paris, 16 ans, le 18 août 2024 à Porcheville. Et ça, on vous passe le nombre de tentatives de suicide qui n'ont pas réussi parce que ça se compte par centaines, c'est vraiment assez effrayant comme chiffre. Et ce qui est assez parlant aussi, c'est que 86% des tentatives de suicide de mineurs pris en charge par la PJJ concernent des mineurs incarcérés, alors que ces mineurs incarcérés représentent vraiment une infime partie des mineurs pris en charge par la PJJ. Donc là, on voit bien que c'est l'enfermement qui amène ces jeunes à se suicider. Et bon, il faut fermer ces prisons pour mineurs, comme tous les lieux d'enfermement d'ailleurs, mais on ne cessera de le répéter. Mais là, ça, c'est assez urgent. Et comme il y avait quand même, du coup, avant des prisons pour mineurs, ça existait bien avant, hein, les centres de rééducation, etc., ça avait été fermé sous la pression populaire à la fin des années 70. Il est temps que, du coup, on en remette un coup pour fermer cela, quoi, parce que c'est plus possible.
2: Fermer les EPM et les quartiers pour mineurs, puisqu'on a vu qu'il y en a beaucoup plus. Oui. Donc, c'est arrêter d'emprisonner les gens.
1: Tout à fait.
2: À ce propos, on emprisonne partout.
0: On emprisonne partout, ouais. On a reçu une revue, ça fait longtemps qu'on la connaît, Jacques Iléa. Vient du Pays Basque, c'est le bulletin, donc c'est le sous-titre, Jacques Iléa, le témoin, c'est le titre complet. C'est le bulletin du comité pour la défense des droits de l'homme en Pays Basque. Alors, arbitrairement, on a sélectionné un article dedans, c'est un papier de l'équipe de l'OIP Bayonne, et qui est intéressant pour ce qu'il évoque sur la fin. Bon, c'est le titre, c'est bon, défense des droits des détenus et de leurs proches. Ça, c'est l'objet de leurs interventions. Ils rappellent bon, quelques dates, la création de l'OIP en 90, l'Observatoire international des prisons, donc, et en 1993, la création de la section française. Pour l'OIP de Bayona, c'est 2002. Et autour, ils sont mobilisés autour de la maison d'arrêt de Bayonne, quoi. En passant, ils rappellent que, quand même, au 1er juillet 2026, c'est utile de rappeler, on est à 89 446 personnes détenues pour 63 289 places.
2: Non, voilà. La surpopulation, là, c'est... Voilà.
0: Soit 20 000 personnes de plus en 10 ans. 7 890 personnes d'or au sol. Et bon, ils nous rappellent que bon, ils interviennent donc tout autour de la maison d'arrêt de Bayonne et ils se compromettent pas et ils restent à l'extérieur, mais de toute façon, on les invite pas à rentrer. Mais et ils abordent les familles bon, dans la rue avant de rentrer dans les parloirs. Ils apprennent beaucoup de choses, évidemment. Ils font un travail de terrain et tout. Bon, en passant, ils nous disent que ils ont pas d'eau chaude dans les cellules. Et déjà, quand tu es en prison, tu es en bave. Et c'est à cet inconfort et à cette dureté, on rajoute aussi des petites mesquineries, ouais, pas d'eau chaude. Et certaines même cellules n'ont pas d'ouverture vers l'extérieur, quoi. Donc c'est assez intéressant.
2: Cachot,
0: ouais.
2: Le cachot, quand même. Ouais.
0: Et par contre, il y a à Bayonne, mais comme ailleurs, mais il le souligne aussi, il y a un difficile accès aux soins. Mais ce qui est super intéressant, c'est le dernier paragraphe, quoi. C'est qu'en fait, ils se sont rendus compte, évidemment, comme tous ceux qui interviennent auprès des proches de prisonniers, que c'est les femmes qui en bavent le plus. Et c'est les femmes qui se mobilisent, quoi. Parce que donc, ils croisent les gens qui viennent voir les prisonniers, et c'est pour l'essentiel des femmes. Il y a peu d'hommes qui viennent au parloir. Et ils rappellent les difficultés de vie. À part quand il y a un homme qui tombe dans la famille, c'est souvent, évidemment, des familles populaires et tout. Et l'impact sur les enfants, quoi. Voilà. Donc c'était leur petit papier était intéressant pour ça, parce que c'est ils rappellent ce qu'on sait beaucoup. Quand on a parlé pas mal de fois de Gwenaëlla Ricordo, de ses travaux académiques et ses bouquins militants, et elle a aussi beaucoup parlé de ça, ouais. Et c'est quelque chose, c'est une question qui est centrale. C'est très très utile de l'évoquer à chaque fois. Voilà. Mm-hmm.
3: Bon, on parle beaucoup de trucs glauques dans cette émission, mais parce que c'est le thème, j'ai envie de dire. Mais là, on avait aussi envie de parler d'un truc qui fout un peu le smile parce que, et de l'espoir. C'est le mouvement des lycéens qui a actuellement en France et à Toulouse, qui a commencé la semaine dernière, surtout dans les lycées parisiens, et qui maintenant est suivi par pas mal de lycées...
2: Les lycées parisiens périphériques.
3: Périphériques,
2: ça a commencé par la périphérie de Paris.
3: C'est vrai, c'est vrai.
2: Voilà.
3: Tout à fait. Et qui est pas mal suivi. Aujourd'hui, en tout cas, c'était une grosse journée de blocage. À Toulouse, il y a eu pas mal de lycées bloqués. Je ne saurais pas redire tous les lycées, mais notamment, il y avait aussi un lycée privé. Ce qui avait l'air d'être un peu une première pour ce lycée. En tout cas, ils sont nombreux, ils sont déterres, ils sont partis en manif aujourd'hui. C'est bien qu'ils s'accrochent parce que par contre, la répression en face est assez vénère. Et j'ai l'impression, de ce que j'en comprends, ce qu'ils revendiquent, c'est l'accès à l'éducation dans des conditions décentes, quoi.
2: Non, mais la répression... Alors là, depuis la Macronie, mais même avant, mais surtout la Macronie, tout ce qui bouge, tout ce qui est anti-État, tout ce qui est rébellion, il n'a pas 50 façons. Alors que ça soit les éco-terroristes bio et écolo, que ce soit les pompiers s'en étaient pris plein la gueule à Paris de leurs collègues.
3: Ouais, les pompiers, ils sont là pour éteindre le feu, par contre.
2: Là, ils sont... mais il y en a...
3: Ça les arrange.
2: Non, mais je veux dire, même là, je veux dire, dès que tu bouges, que tu n'es pas à ta place, que tu n'es plus à ta place, et c'est vraiment la norme complète, quoi. Ouais. Et alors sur les lycéens, là, c'est quand même un peu rigolo, parce qu'actuellement quand même, il y a tout un truc dans l'éducation nationale, avec plein de mesures pour respecter l'enfant, pour... et alors donc il y a des stages, des formations, etc. et tout. C'est-à-dire qu'à l'intérieur de l'école, s'il bouge pas de sa chaise, tout va bien. Et à l'extérieur, on les traite comme des majeurs, puisqu'on les éborgne pareil, on tire pareil. Il n'y a qu'une seule façon de répondre à quoi ? À une rébellion, à des revendications
3: Des blocages. Enfin, on parle de blocage devant des lycées.
2: C'est leur lycée, ils peuvent les bloquer quand même.
3: Oui, bien sûr.
1: Ben oui, puis de toute façon, ils nous présentent dans les médias, et surtout les personnalités politiques parlent de la violence de ces jeunes. Mais en fait, même quand ils sont tranquillement devant leur lycée en train de le bloquer, ils se font, défoncer la gueule, je sais pas d'autres mots. Il y a quand même un jeune qui ne participait même pas au blocage à Rouen, qui s'est fait prendre à partie, qui s'est pris un tir de grenade lacrymo en pleine tête, qui a perdu tout le haut de ses dents, qui a perdu un œil, qui est actuellement hospitalisé. Ça devrait être un gros scandale d'État. Et bien sûr, comme d'habitude, ça, tout est normal. On voit un nombre de vidéos passer avec des lycéens et des lycéennes maltraités, attrapés par le cou, traînés. Enfin, c'est quand même intolérable, quoi. Enfin, je voyais une vidéo, une vieille dame me disait, il faut pas les laisser tout seuls. Il faut que tout le monde, il faut qu'on aille avec eux devant les lycées. En fait, on peut pas les laisser tout seuls.
2: Et puis, il faut noter que c'est pas nouveau. Puisque rappelez-vous du temps des Gilets jaunes, hein, dans un pays qui se tient sage, ça a été Dufresne qui l'a cité, ils étaient tous à genoux, les mains sur la tête, et quelqu'un a dit, en effet, les voilà qui se tiennent sages, quoi. Mais il y a eu des témoignages ici, à cette antenne, d'un jeune qui n'arrivait même plus à dire ce qui s'était passé, dans les manifs d'avant, et les jeunes étaient tous dans une cour allongée au sol. Il dit, ils marchaient avec sur nos jambes avec leurs gros godillots, et ils disaient des horreurs sur nos mères. Et il dit, je vois pas ce que ma maman avait à voir là-dedans. Et il n'a pas pu redire ces injures tellement lui, il avait 16 ans, et ça le choquait. Hein. Et voilà, c'était. Donc les jeunes, tant qu'ils sont bien sages, c'est-à-dire qu'ils sont. Mais pas que les jeunes, tout le monde, tant qu'on est dans les normes, tout va bien. Et là, la répression, maintenant, ils n'ont qu'une seule façon de faire. Tir tendu de. Alors en plus, là, il y a de quoi faire une enquête, puisque c'est pas comme ça qu'ils doivent se servir de cet outil. Ça doit être en cloche, machin, etc. Ils doivent à 50 mètres. Là, il est
1: oui,
2: à 2
1: mètres. On sait qu'ils ne respectent jamais, de toute façon, les propres règles qui se sont fixées. Et là, en plus, après, la loi qui leur laisse toute impunité, qui laisse supposer que, de toute façon, du moment qu'ils servent de leur arme, c'est que c'est nécessaire et c'est légitime, faut pas trop s'étonner qu'après, ça parte en sucette et qu'ils fassent n'importe quoi. Enfin, n'importe quoi, ce que le gouvernement veut bien les laisser faire. Hein, parce que, bon, à un moment...
2: Oui, mais il y a des villes, par exemple, là, comme je disais à Tours, il y en a qui dénoncent, parce qu'à Tours, c'est pas la première fois que cette police se fait remarquer. Et par exemple, il disait qu'en septembre 2025, dans le cadre du mouvement Bloquons Tout, la police avait roulé sur la jambe d'un manifestant gazé et tabassé des lycéens. Et d'autres témoignages avant, on l'a vu Carcassonne, soi-disant, à chaque fois, ce serait des erreurs de cette police. Mais cette police a des ordres, et il suffit d'entendre leur ministre. Quand leur ministre s'exprime. Alors, vous parlez de mouvements lycéens et de revendications. Non, ils parlent de violence urbaine et de gens cagoulés extérieurs. Alors, je ne sais pas s'il va falloir tatouer pour savoir si t'es lycéen ou pas lycéen, un numéro d'identification ou une puce sous la peau.
0: Non, c'est de bonne guerre, hein. Parce qu'en fait, ça montre qu'ils ont peur. Il faut vite disqualifier, quoi. On verra ce que ça peut produire, mais ils sont acculés à faire ça, en fait, parce qu'ils ont très, très peur. Là, on dit les lycéens et tout, c'est générique, mais moi, ce que je trouve hyper intéressant, c'est quand les lycées professionnels descendent aussi. Je l'ai déjà vu, et là, je l'ai vu dans une petite ville, peu importe où, mais là, par contre, ils mettent vraiment le paquet. Et donc là, s'ils mettent vraiment beaucoup le paquet, c'est parce qu'ils... c'est que si ça s'embrase, il y a les universités aussi, non, qui commenceraient, quoi.
1: Il y a Sciences Po qui a déjà commencé à rejoindre les lycéens.
0: Ouais, ils ont raison de s'affoler de mettre le paquet, ouais. C'est assez prometteur, à chaque fois. Même si ça retombait, quand ça commence à démarrer, c'est toujours prometteur. Ouais.
3: Ouais. Et puis c'est aussi une manière de les mater direct, quoi. Si tu leur fais peur direct, peut-être tu t'évites qu'après... ils soient plus revendicatifs.
1: Ou que ça fâche tache d'huile, parce que, bon, je veux dire, c'est pas tous les lycées qui sont en mouvement. Donc, c'est vrai que si tu fais peur aux autres, possiblement, ils vont pas les rejoindre. Mmh. Ça peut faire l'effet inverse aussi. Des fois, ça peut t'énerver tellement que tu y vas, mais...
2: Et surtout que je pense que sur leurs revendications, quand ils disent qu'ils ont peur, les lycéens ne demandent pas le renversement du gouvernement. Ils veulent, parce qu'ils ont des lycées, mais dans des états incroyables. Hein. Il y en a, ils disent les murs sont défoncés, ne parlons pas de clim ou de chauffage ou de quoi que ce soit, du matériel pour travailler, pour étudier. Vraiment, c'est la débâcle complète. Et puis après, moi, je lis quelque part que le directeur d'établissement, c'est un peu comme la pénitentiaire, le directeur de la prison. Il a le droit de décider de plein de choses, de la tenue de son collège, et notamment de la tenue des lycéens et lycéennes. Et donc, il y en a certains, et j'ai lu ça bizarrement, dans leur revendication contre le port du jean obligatoire. J'ai dit, d'où ça sort ce truc? Et ben, en fait, il y a des directeurs d'établissement qui, pour ne pas qu'ils mettent des joggings ou des pantalons larges, vous savez, qui tombent, etc. et tout, imposent le jean, mais aussi aux filles. Pas de jupe, pas de robe. Et alors, ils disent, il y a des profs qui viennent faire la leçon, mais la prof elle-même, elle est en robe ou en jupe. Elle n'est pas tout à fait à l'aise pour faire la leçon à la gamine qui doit se mettre. Et en plus, il y a des témoignages, c'est une journée d'exclusion et une amende. Voilà. Et des t-shirts, non, pas de t-shirts avec des trucs imprimés dessus. T-shirts unis. Il y en a une qui a dit qu'il a fallu qu'on aille racheter des t-shirts unis, sans sigle dessus, quoi. C'est, alors, certains me disent, oh là là, horreur avec l'uniforme. Mais, et là, il faut savoir que c'est le pouvoir discrétionnaire du directeur d'établissement. Mmh. Alors, quand des proviseurs se prennent un petit pétard dans la figure, je pense que quand même, ils devraient savoir pourquoi ils sont en colère. C'est quand même eux qui émettent des règles. Alors, les règles d'habillement, là, c'est... Alors, avant, c'était les règles d'habillement contre le signe religieux, mais en fait, c'est complètement anti-musulman. Si la robe est trop longue... Alors, si la robe est trop courte, ça va pas. Si le jean est... Mais si elle est trop longue, ça va pas non plus.
0: La abaya aussi.
2: Non, il faut... voilà. C'est... Alors, on a une jeunesse qui est un peu coincée, quoi, là-dessus, quoi. Moi, je sais pas.
3: De toute façon, l'école, j'ai l'impression, vu comment est réfléchie l'éducation nationale en France, c'est pas exactement pour apprendre, c'est déjà pour faire de la bonne chère non. patron. Non, je veux dire, une des revendications aussi, c'est autour de Parcoursup, qui a l'air horrible comme système de fonction.
2: De sélection, oui, sélection, terrible.
3: En tout cas, ils ont la déterre. J'ai l'impression qu'ils sont motivés pour continuer. Alors, on leur souhaite bien du courage.
2: Je crois qu'ils ont du soutien. Ils ont du soutien des adultes.
0: Force et courage, comme on dit.
3: On leur souhaite bien du courage. On espère qu'ils ne vont pas lâcher.
2: Oui, mais tenez jusqu'au 17. Hein.
3: Ouais. Bah, et même après, tant qu'à
2: faire. Après.
3: On va faire une petite pause. Une chanson appropriée.
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0: 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Donc on va revenir du coup sur l'affaire de Budapest et de ces militants antifascistes qui sont intervenus lors d'une manifestation de néo-nazis à Budapest en 2023. On va commencer avec une déclaration commune d'auteurs, d'artistes, de scientifiques et de personnalités politiques de France, d'Italie, d'Allemagne, des États-Unis et d'autres pays qui s'intitule « Défendre l'antifascisme signifie pas d'extradition pour Gino ». Partout dans le monde, nous assistons à la montée de l'extrême droite. Des partis autoritaires remportent les élections et accèdent au pouvoir. En février 2023, comme depuis plusieurs années, des néo-nazis de toute l'Europe s'étaient réunis à Budapest pour commémorer la SS. Les participants défilèrent en uniforme, arborant ouvertement des symboles nazis. Comme chaque année, des antifascistes de plusieurs pays manifestaient contre cet événement. À la suite d'accrochages et d'agressions en marge de cette commémoration, une vague de mesures répressives transfrontalières à l'encontre des antifascistes a été déclenchée. Ils sont menacés de peines de prison très lourdes, sans aucune commune mesure avec les faits reprochés. Gino est notamment accusé d'avoir infligé à des néo-nazis des blessures ayant entraîné moins de 8 jours d'incapacité de travail, mais il risque 24 ans de prison. Ce décalage entre l'infraction présumée et la peine encourue doit nous alarmer. Gino a trouvé refuge en France il y a près de 2 ans. En 2025, la Cour d'appel de Paris a décidé de ne pas remettre Gino à la Hongrie, estimant qu'il n'existait pas de garantie suffisante pour un procès équitable et évoquant la possibilité d'éventuelles violations de la Convention européenne des droits de l'homme. La Cour faisait également part de ses réserves concernant les conditions de détention dans les prisons hongroises. Mais aussitôt après ce refus, par une coïncidence extraordinaire, l'Allemagne a émis son propre mandat d'arrêt européen, indiquant ainsi clairement sa collaboration avec la Hongrie. La Cour d'appel de Paris a brusquement décidé, contrairement à sa précédente décision de 2025, que Gino devait être remis à l'Allemagne. Ce changement de cap a de quoi surprendre. Les avocats de Gino se sont alors pourvus en cassation. La décision sera rendue le 30 septembre. On vous la communiquera après. Or, si c'est désormais la justice allemande qui le réclame, l'enquête a été effectuée par la police de Viktor Orban. La Cour d'appel de Paris a beau affirmer que la procédure d'enquête hongroise n'a ni été transmise par les autorités hongroises, ni effectuée par les autorités allemandes, on peine à comprendre, à travers cette prose artificieuse, qui pourrait alors avoir mené l'enquête. La Cour d'appel évoque des décisions d'enquête européennes. Cette terminologie ne doit cependant pas nous tromper. Une décision d'enquête européenne n'est rien d'autre qu'une décision prise par la justice d'un pays, en l'occurrence l'Allemagne, qui demande à la police d'un autre pays, en l'occurrence la Hongrie, d'effectuer des actes d'enquête. La vie des gens ne peut pas être mise à la merci des mots. Le mandat d'arrêt européen ne saurait être une procédure automatique, ignorant les réalités politiques. Tandis que partout l'extrême droite prospère, si l'on veut protéger les libertés publiques et les droits fondamentaux, il faut que le juge n'abdique pas son contrôle. Le fait de vouloir remettre Gino à la justice allemande, malgré que l'enquête soit hongroise, c'est tolérer une justice de façade. C'est accepter de remettre un prévenu à la justice allemande afin qu'il soit jugé sur la base d'une enquête effectuée par un État autoritaire. Dans la même affaire, en juin 2024, une camarade de Gino a été remise par les autorités allemandes à la Hongrie, sans aucun scrupule et sans attendre la décision de la Cour constitutionnelle fédérale, qui jugera d'ailleurs cette extradition illégale. Trop tard, Madja purge désormais une peine de 8 ans de prison en Hongrie, dans des conditions d'incarcération effroyables. L'antifasciste Zaïd A, comme Gino, est également réclamé par la Hongrie. Sa famille a fui la Syrie dans l'espoir de trouver refuge au sein de l'Union européenne. Si la France le remet à la Hongrie, il risque non seulement un jugement et un emprisonnement inique, mais une expulsion vers la Syrie. Ainsi, l'affaire Gino vise bien plus qu'un seul prévenu. Elle concerne le traitement politique des militants antifascistes en Europe et ailleurs. Des poursuites pénales transfrontalières participent à une politique répressive qui tend à se généraliser. Elle concerne notre opposition à l'extrême droite.
1: On a reçu, enfin on relaie un communiqué du mercredi 30 septembre. Voilà. Verdict rendu à Budapest pour les camarades et mobilisation européenne. Ce matin, la justice hongroise a rendu son verdict dans le procès en appel de Maja, Gabriele et Anna, Il s'agissait du dernier recours du système judiciaire hongrois pour ces trois inculpés. Les juges ont prononcé une condamnation pour Maja à 7 ans de prison ferme. Maja a déjà été incarcéré pendant plus de 2 ans en Hongrie dans des conditions de torture blanche, privation de sommeil, surveillance constante, violence psychologique et physique. À ce titre, on rappelle qu'en juillet, Maja a subi des violences physiques par des surveillants pénitentiaires parce qu'elle portait une robe. Ses avocats ont déposé une requête pour que Maja puisse effectuer le reste de sa peine en Allemagne. L'analyse de cette demande pourra prendre jusqu'à 1 an. Par ailleurs, cette demande ne pourra pas être faite si Gino et Zaïd sont extradés, puisqu'ils ne sont pas ressortissants européens. La condamnation de Gabriele, par contumace, a également été confirmée et fixée à 6 ans de prison. Quant à Anna, également absente, elle a été condamnée à 2 ans de prison. Ce matin, des bus sont partis d'Allemagne avec des soutiens qui souhaitaient se rendre au procès à Budapest. Les bus ont été arrêtés par la police allemande et bloqués à la frontière avec la République tchèque. Il s'agissait d'une stratégie utilisée par l'Allemagne depuis les années 90 pour le contrôle des supporters de football et accentuée depuis le G8 de Gênes en 2001. La justification de l'État allemand pour empêcher ces déplacements serait qu'il nuirait à la réputation de la République fédérale d'Allemagne. Le 7 octobre aura lieu la prochaine audience de Zaïd à la Cour d'appel de Paris. Pour toutes les raisons évoquées, nous invitons toutes les forces à y participer. 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
2: Et je lis la lettre de Gino. Bonjour.
0: Donc, lettre qu'il a écrite après avoir appris que du coup...
2: Il était condamné.
0: Il était...
2: Après le verdict que tu as dit là. Bonjour à tous et à toutes, camarades. Je salue toutes les personnes présentes ici et qui m'ont été proches durant cette période. Celles qui ont lutté et qui luttent pour moi. Je n'aurais pas pu traverser toutes ces épreuves sans votre aide précieuse. Je ne me suis jamais sentie seule et c'est le plus beau cadeau que vous m'ayez fait. Je tiens à m'excuser de ne pas pouvoir être présent parmi vous aujourd'hui. Je suis actuellement en cellule de crise avec mes avocats pour préparer la suite des événements suite à la décision de la Cour de cassation. Comme vous le savez, la Cour a autorisé aujourd'hui mon extradition vers l'Allemagne. Je m'y attendais, nous nous y attendions, nous n'avons pas été surpris. Cette extradition est un choix politique, comme l'ont été toutes les décisions judiciaires liées à l'affaire de Budapest. La persécution est évidente puisqu'elle est liée à la théorie absurde de l'association de malfaiteurs qui apparaît comme un énième exemple de la criminalisation de la lutte antifasciste qui s'étend de l'Amérique jusqu'à l'Europe. Les condamnations de Maja et Gabriele ce matin à Budapest, tout comme les situations des autres camarades arrêtés et impliqués dans cette affaire, sont liées au climat actuel de persécution contre les antifascistes. Des procédures pour terrorisme antifasciste contre les personnes arrêtées aux États-Unis qui se mobilisent contre l'ICE, en passant par l'inscription du collectif Autistity Inventati, collectif qui fournissait les outils de communication sécurisés sur la liste des organisations terroristes, et le blocage de leurs comptes ainsi que ceux de la Rothilfe en Allemagne, le climat qui règne est évident. En France, 12 antifascistes sont encore incarcérés dans l'affaire de Lyon suite à la mort d'un militant néo-nazi en février dernier. Être antifasciste et résister à la dérive de la société actuelle ne peut plus se limiter à des mots, mais plutôt une prise de responsabilité qui peut être lourde de conséquences. Face à cela, nous devons nous préparer. Je suis de nationalité albanaise, mais j'ai grandi en Italie, pays où je vis depuis l'âge de 3 ans. Ma famille est albanaise, mais elle est aussi italienne. Moi, non. La famille de Zaïd est aussi allemande, lui, non. Ce privilège ne nous a pas été accordé. Nous ne posons pas en victime, mais nous sommes conscients que les vies des migrants qui choisissent de lutter subissent ce chantage. Nous aurions pu devenir citoyens européens si nous étions restés silencieux, mais ce n'est pas le choix que nous avons fait. La criminalisation de l'antifascisme est absolument liée à celle des migrants, comme nous le voyons aussi bien en Europe qu'en Amérique, où sévissent les chemises brunes de l'ICE. Tout semble aller dans le mauvais sens, et pourtant, nous avons vu des gens de toute l'Europe et d'ailleurs se mobiliser, être présents, lutter pour nous et pour les autres. Et pourtant, nous avons été les témoins d'une solidarité non pas seulement de façade, mais bien réelle. Nous ne sommes pas seuls et nous ne l'avons pas jamais été. Et pourtant, nous avons vu énormément de courage face à des situations qui semblaient perdues d'avance. Et nous avons surtout vu la responsabilité collective de celles et ceux qui ont répondu présents chaque fois que c'était nécessaire. Si je dois affronter la prison en Allemagne, je le ferai avec la conviction que nous continuerons à résister ensemble, comme nous n'avons jamais cessé de le faire par le passé. Aujourd'hui, ici, la responsabilité collective est de savoir que rien ne s'arrête, que l'antifascisme n'est pas vaincu, mais qu'il est une lutte constante. Aujourd'hui, ici, nous, moi, vous, nous renouvelons la promesse que nous serons là pour celles et ceux qui luttent et qui lutteront. Nous sommes et nous serons là pour Zaïd. Nous nous promettons que personne ne sera laissé seul. Je garde la tête haute. Je vous aime, Gino.
3: Dans la série, on va vous donner des nouvelles de l'affaire du 8-12. Parce qu'on en a parlé plusieurs fois dans cette émission. L'affaire qui a eu lieu le 8 décembre 2020, où il y a 7 personnes qui étaient censées constituer une association de malfait-

0: Voilà, du coup, ils ont été condamnés parce que pour un groupe qui n'en, comme le dit dans le communiqué, pour un groupe qui n'en est pas un, pour avoir donné l'impression d'avoir un projet indéterminé, de peut-être s'en prendre aux forces de l'ordre. En tout cas, Libreflow, qui est le soi-disant chef de cette soi-disant bande et qui est la personne qui charge beaucoup, il prend quand même 5 ans de prison, dont 3 de sursis probatoire pendant 2 ans. Quasiment comme en première instance. Il lui reste plus que 2 mois à faire qu'il n'a pas déjà fait en détention provisoire et qui pourrait être aménagé en bracelet électronique, par exemple. Il doit avoir un suivi socio-judiciaire pendant 5 ans avec une peine d'un an s'il n'oublie pas ce suivi, ce qui est quand même énorme, et ce qui représente une équipe pluridisciplinaire sur son dos tout ce temps destinée à prévenir la récidive. Et ils maintiennent aussi l'inscription au FIJAT, qui est du coup le fichier des personnes accusées de terrorisme, et qui du coup, d'infraction terroriste, qui c'est sur 20 ans, et ils ont plein d'obligations. Dire quand ils déménagent, aller pointer, signaler des déplacements et tout. Pendant 10 ans, ils doivent faire ça, ce qui est énorme, quoi. C'est le seul pour lequel ils ont gardé ce truc-là, tous les autres s'est retiré. Il y a une des personnes qui a été relaxée totalement, et sinon les autres c'est des obligations de soins, de travail ou de formation, des interdictions de port d'armes, de travailler dans certains domaines. Par contre, ils ont de nouveaux droits de communiquer entre eux, et ils ont rajouté à la peine, un peu la blague entre guillemets, c'est que ils sont inéligibles pour une durée de 5 ans.
1: Ça va, non, ça c'est insupportable. Là c'est trop.
2: Il faut dire qu'il avait été victime d'une véritable rafle. Hein. C'est pas une arrestation en flagrant délit. Hein. C'était après des mois et des mois de surveillance, d'espionnage et tout, on rafle tant de militants et après on trouve à les accuser. Quoi.
0: Ah oui, de toute façon, c'est un dossier qui est basé sur rien.
2: Tout construit, voilà. Totalement.
0: Ouais. Et là, leur dernier recours, et ils n'ont pas encore décidé s'ils allaient faire ça ou pas, c'est ils pourraient aller en cours de cassation. Pour l'instant, il n'y a pas de décision. Ils ont dit jusqu'au 10 octobre pour décider s'ils font ça.
2: Oui, mais même condamnés, normalement, ils pourraient se présenter aux élections.
0: Là, ils ont dans leur peine, ils ont une interdiction, ils ont une inéligibilité.
2: Ah bon, parce qu'il y en a une là qui se présente, bon, elle est condamnée. Ouais,
3: je n'avais pas vu venir celle-là.
0: Voilà, et pareil, pour tous les gens qui suivent cette histoire, leur site d'information, de la même manière que tu parlais, tous les sites, nos blogs et tout, qui ont été classés terroristes, du coup, ils tiendront au courant des suites, mais tous les sites où ils filaient les infos n'existent plus.
2: Voilà. Alors, je crois qu'on va, se passer de la petite pause musicale et on va passer à l'agenda. Sortez vos calendriers. Alors, il y en a une, ça c'est vite fait, parce que c'est samedi 3 octobre. À 14h, rendez-vous au métro Jean Jaurès à Toulouse, marche pour la Palestine, 3 ans de génocide, 3 ans de résistance. Moi, je dirais plutôt plus de 60 ans, 70 ans de résistance, mais enfin bon. En soutien avec les peuples palestiniens face au génocide et à la colonisation, avec les peuples libanais et d'Iran pour s'opposer aux agressions impérialistes sionistes, pour exiger la libération de tous les prisonniers palestiniens palestiniennes, droit au retour des réfugiés, exiger la libération d'Ali et dénoncer la complicité de la France et toutes les entreprises complices du génocide. Donc, invitation à manifester samedi 3 octobre, métro Jean Jaurès à 14h.
0: Ensuite, le 4 octobre, c'est la rentrée antimilitariste toulousaine. Ce sera à la chapelle à partir de 11h, avec des discutes et un jeu. À 11h, ce sera une discussion sur le service militaire, le service volontaire militaire. Là. Qu'est-ce que tu me dis ?
2: On t'entend pas bien.
0: Ah bon ?
2: Dans le micro.
0: J'entends très fort, moi.
2: Dans le micro, ouais.
0: Voilà. Du coup, avec une discussion à 11h autour du service militaire et des classes défense. Je ne vous en dis pas plus, vous aurez qu'à venir à la chapelle pour voir de quoi on parle. Un repas à prix libre à midi et l'après-midi à 13h30, un échange autour de l'économie de guerre, de l'impasse du réformisme militaire et du chauvinisme français. Ensuite, à 15h, la présentation d'une carte sur l'industrie de l'armement à Toulouse et une présentation de cet AG. Et enfin, à 15h30, un jeu de piste pour venir découvrir les lieux de l'industrie de l'armement local et de l'histoire militaire et coloniale française. Ça peut être fait à vélo, à pied.

0: Et voire même, il y aurait une équipe en voiture.
1: Ça a déjà été fait l'année dernière, je crois. On refait, c'est pas mal,
0: c'est
1: ça.
0: Possible.
1: Mais les lieux, on n'a pas pu tous les faire. Donc, je pense qu'il y a de quoi faire. Hein. Des découvertes.
2: C'est la rentrée pour l'Assemblée anticarcérale. Donc, ce sera son retour le 7 octobre à 18h30. Le rendez-vous donc impasse La Pujade avec du goûter pour les plus téméraires. Ni barreaux, ni frontières, liberté pour tous, pour toutes. Pour toute question, demande de renseignement ou proposition, l'Assemblée est joignable à l'adresse mail suivante. agenticarceral31@riseup.net. Agenticarceral, c'est agenticarcerale 31@riseup.net. Voilà.
1: C'est l'agent anticarcéral qui fait écho à Bruit de Talk un peu.
3: Alors, les mobilisations continueront donc le week-end du 9 au 11 octobre. Il y aura une mobilisation nationale contre l'inauguration de l'autoroute A69, donc entre Castres et Toulouse, donc avec deux soirées festives, une manif le samedi après-midi et un grand banquet le dimanche midi. Et ils disent que plein de choses restent à construire et qu'il ne faut pas hésiter à leur écrire pour prendre sa part lors de ce week-end. Mais qu'ils ne veulent pas laisser passer cette inauguration comme ça.
1: Donc, disons, vous seriez peut-être dans le Tarn, vers l'autoroute A69 Castres-Toulouse, mais vous pouvez être aussi du côté de l'Ariège, puisque ça sera le festival Tadamund qui commence le vendredi 9, le samedi 10 et le dimanche 11 octobre. Alors, étant donné qu'il se tenait à Païès, mais que les élections ont élu quelqu'un qui n'aime pas les soutiens à la Palestine, qui n'aime pas les rebelles ni rien, Tadamund est revenu à son point de départ à Montbrun-Bocage. Montbrun-Bocage est un petit village, c'est encore dans le 31, mais c'est à la limite de l'Ariège. Et là, alors, il y a le soir, tous les soirs, c'est des concerts en chapiteau, mais dans les journées, il y a films, débats, rencontres, des invités, des discussions par rapport donc à la Palestine, et savoir que tout l'argent qui est récolté est en bénéfice à Gaza, puisque quand même à Gaza, je vous rappelle que malgré tout, les gens vivent, survivent et ont beaucoup de résilience, comme dirait notre président. La résilience, ça sert à quelque chose quand même.
3: C'est Bruit Talk qui se termine. Pour notre part, on se retrouve du coup pour la prochaine émission le 15 septembre. Non, octobre, excusez-moi, je ne sais même plus quel mois on est. Le 15 octobre. Et en attendant, on souhaite bien du courage et de la force du coup aux lycéens et lycéennes en lutte et à toutes les personnes qui sont enfermées.
1: Et puis n'oubliez pas qu'après le 15, ça sera le 17. Il paraît qu'il y a pas mal de gens dehors le 17. Je prépare la révolution.
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Ça y est, vous êtes définitivement parti sur la route 66. On va commencer notre programme ce soir avec Mr. Albert Collins, une reprise de Johnny Guitar Watson, de ses grands classiques à Johnny Guitar Watson. C'était Two Tide. Voici la version de Albert Collins, tout de suite.

Un Albert peut en cacher un autre. À l'instant, c'était le grand Albert King. Vous avez certainement reconnu son style à la guitare et bien sûr au chant. Le morceau, c'était Driving Wheel. Let me be your driving wheel. On va maintenant enchaîner avec un bluesman pas super connu. Il s'agit de Arthur Gunter. Moi, je l'ai découvert un petit peu tardivement, Arthur Gunter, et notamment à travers ce classique, à travers ce morceau qui deviendra un classique de rock'n'roll via Elvis dans les années 50. Elvis va reprendre le morceau Baby Let's Play House. Et au départ, le créateur, c'est Arthur Gunter. Voilà, on retrouve donc ce bluesman avec cette version originale de Baby Let's Play House, toujours sur la route 66.

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1: 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À l'instant, c'était Beverly Guitar Watson, le morceau Too Many Times. Alors, Beverly Guitar Watson, une blues woman qui joue en plus de la guitare électrique, c'est pas si fréquent que ça. Déjà, des blues women, il n'y en a pas eu tellement dans l'histoire en comparaison avec les bluesmen. Et en plus, qui joue, il y a eu des chanteuses de blues, les classiques blues singers par exemple, comme Bessie Smith, Ma Rainey, tout ça. Enfin, c'est toute cette époque-là, des débuts du blues. Et ensuite, bon, bien sûr, il y a eu des chanteuses formidables comme par exemple Big Mama Thornton, hein, pour donner qu'un exemple. Mais des chanteuses guitaristes en plus avec le son électrique comme elles, c'est pas très fréquent. Voilà, je tenais juste un petit peu à le faire remarquer au passage. Donc voilà pour Beverly Guitar Watson, donc ce morceau Too Many Times. On va enchaîner maintenant avec un bluesman harmoniciste. Il s'agit de Big George Jackson. Il a enregistré un album formidable dans sa carrière. Alors le titre de l'album, c'est Big Shot. Big Shot, voilà. Et on va écouter par contre le morceau Simple Woman. Écoutez plutôt, c'est vraiment du blues de très haut niveau. Big George Jackson, pardon, sur la route 66.

tout à l'heure, je parlais de chanteuse et j'évoquais justement, je donnais comme exemple Big Mama Thornton. Eh bien, on vient de l'écouter juste à l'instant dans le morceau, avec le morceau Schoolboy. C'est une féminisation du Good Morning Little Schoolgirl en fait. Et elle est accompagnée à la guitare, vous l'avez peut-être reconnue, par Fred McDowell. Et la complémentarité entre les deux artistes est extraordinaire. Ils se donnent de l'énergie l'un l'autre. Le slide de Fred McDowell et la voix, cette voix, avec beaucoup d'énergie, qui est celle de Big Mama Thornton. Voilà. Un morceau extraordinaire, ça avait été enregistré lors d'une tournée européenne. Et c'est là que donc les deux artistes se sont rencontrés sur quelques morceaux en fait acoustiques. Il n'y en a pas beaucoup en fait, à ma connaissance, mais les quelques morceaux qu'ils ont enregistrés ensemble sont vraiment de ce niveau que vous venez d'écouter. On va rester dans ce registre de blues acoustique, même c'est vrai, s'il est vrai que l'émission Route 66 est un peu plus orientée vers le blues électrique, le blues d'après-guerre, et bon, mais il faut de temps en temps revenir aux racines, c'est bien. Et avec quelqu'un que j'apprécie particulièrement, c'est Mr. Boo Carter. Alors je sais pas s'il faut prononcer Boo, ça s'écrit B-O. S'il faut prononcer Boo ou Boo en anglais, je dirais plutôt Boo. Boo Carter, voilà. Qui est un bluesman guitariste avec une approche un petit peu de guitare ragtime, très virtuose en fait, et c'est un style, la guitare ragtime, qui est un petit peu aussi aux origines du blues. Selon les régions, il y avait des styles un petit peu différents. C'est vrai que le blues du Mississippi est un petit peu différent de l'approche, je parle en blues acoustique, de l'approche en fait du blues texan, ou par exemple du blues côté est des Appalaches par exemple. Avec Boo Carter, on a un petit peu ce style un petit peu de blues ragtime, c'est-à-dire un petit peu mélodique, avec des arrangements qui sont très, très swingants. C'est un jeu de picking en fait, d'arpèges, qui est typique de la guitare ragtime. Ben, je crois que le mieux, moi j'ai un petit peu de mal à décrire ça, je vois de quoi je parle, mais le mieux c'est d'écouter, comme ça vous allez vous faire une idée plus précise. On retrouve donc Mr. Boo Carter avec ce morceau, I Want You to Know, tout de suite sur la route 66.

Le blues du serpent rampant Crawling King Snake, une belle version par Buddy Guy. Donc une version un petit peu semi-acoustique. Lui, il joue à la guitare acoustique. Il est accompagné derrière par un petit son de batterie et une basse. Et ça le fait vraiment. Il a un petit peu dans le style un petit peu de John Lee Hooker. On sent bien l'influence dans la façon de chanter et de jouer le morceau. Mais ça reste quand même du Buddy Guy. Il y a aussi sa patte personnelle. Et Buddy Guy qui est toujours en activité, à ma connaissance, à 80, je pense qu'il doit avoir 90 ans, ou il en approche. Alors je vérifierai ça entre temps là, parce que là j'ai voilà, mais il doit pas, ou il a 90 ans, ou il n'est pas loin en fait, hein, ou s'il les a pas passés même. Mais bon, à vérifier. Donc comme je disais, on va rester, je vous dirai ça tout à l'heure. On va rester à Chicago avec Buddy Scott. Alors Buddy Scott qui s'était fait un petit peu connaître à travers en participant à l'anthologie Living Chicago Blues dans les années 80, et ensuite qui a enregistré un très bon disque Bad Avenue dans les années 90. Là, on va justement le retrouver dans l'un de ses morceaux tirés de Living Chicago Blues. C'est en fait le classique Big Leg Woman. 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

Toujours sur la route 106 avec à l'instant Mr. Bizer Smith, on est resté à Chicago. Le morceau qu'on vient d'écouter, c'est The Man Wants Me Dead. Donc Bizer Smith, bon, mais c'est un des grands talents, peut-être trop méconnu, hein, de l'histoire du blues. Il fait partie de la génération des bluesmen. On va dire de la seconde génération des bluesmen du West Side Sound. C'est-à-dire le West Side Sound, c'est le blues qui a commencé dans les années 60 dans le quartier, dans la partie West Side de Chicago, et qui a, comment dire, on peut dire intégré certains éléments de la soul music qui était naissante, enfin, qui était montante à ce moment-là, pendant les années 60. Mais c'est pas, bon, c'est pas vraiment un mélange de blues et de soul, c'est simplement qu'il y a ces influences parfois un petit peu funkisantes ou un petit peu soulisantes, avec aussi l'influence de B.B. King, mais aussi un son voilà, très... Il faut en écouter, c'est très difficile à définir le West Side Sound. Il faut écouter, et dont les grands créateurs du West Side Sound, ce sont Buddy Guy, Otis Rush, notamment Magic Sam, il ne faut pas que je l'oublie aussi. Voilà, pour n'en citer que trois. Et ensuite, il y a eu donc...

G-R-E-E-C-A-L, Green, comme la couleur, Cal Green. Et il n'a pas tellement enregistré, mais le peu qu'il a enregistré, c'est vraiment de très bon niveau. Et bon, les amateurs connaissent, en fait, les amateurs de blues connaissent très certainement Cal Green. On le retrouve avec ce morceau, White Pearl, la perle blanche. En fait, c'est juste une référence à sa guitare, une Stratocaster blanche. Et voilà, il rend hommage à sa guitare, qui est à la fois, bien sûr, un outil de travail, mais aussi une amie. Et voilà. Donc il évoque dans ce morceau sa relation avec sa guitare. On retrouve de suite donc Cal Green avec ce morceau White Pearl.

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Et à l'instant, on écoutait Carébel avec le morceau, enfin le morceau qu'on a écouté, c'était Woman in Trouble. C'est extrait de l'anthologie Living Chicago Blues à laquelle avait participé Carébel dans les années 80, comme beaucoup de bluesmen de Chicago. Et une très très belle participation. Vous avez pu entendre le niveau en fait d'interprétation de ce morceau Woman in Trouble, tout en nuances, voilà, avec beaucoup de feeling, de retenue avec l'harmonica. C'est vraiment vraiment du super blues. Vraiment, si vous aimez le blues, vous ne pouvez pas ne pas aimer un morceau pareil. Et alors Caribel, je l'avais vu, oh, ça remonte à la fin des années 80, il était passé à la région là, dans un petit bled là, du Lauragais, je sais plus, dans une salle des fêtes. On a eu la chance d'avoir Caribel qui était descendu en plus dans le public avec son armo. On avait la chance quand même dans les années 80-90 encore d'avoir dans la région des bluesmen, parce qu'il y avait quand même autour du blues, il y avait quand même, comment dire, une organisation, voilà. Il y avait des gens, des passionnés de blues qui faisaient venir ces artistes-là et qu'on retrouvait, alors ce qui était assez étonnant, hein, qu'on retrouvait parfois dans des petits clubs, je pense au Jazz 47 à Villeneuve-sur-Lot. À Toulouse, il y avait, alors là, c'est vraiment pour les. Pour ceux qui se rappellent comme moi qui étaient jeunes dans les années 80, il y avait le Griot à Toulouse après des. Qui est de la Garonne, là, un bar qui a disparu depuis longtemps, mais qui recevait aussi, voilà, parfois l'occasion de tourner, faisait venir un bluesman. Moi, j'ai vu Magic Slim, par exemple, au Griot, c'était incroyable, quoi. On devait être 20 personnes, à tout casser, ou 30 personnes, voilà. Et voilà, on avait Magic Slim, un des grands bluesmen qui était au. Comment dire, au top de sa forme guitaristique et bluesistique. On l'avait à Toulouse dans un petit bar, et finalement on écoutait ces bluesmen un petit peu dans les mêmes conditions que celles dans lesquelles ils se produisaient chez eux en fait, dans parfois des cafés-concerts, voilà, dans leurs ghettos respectifs. Hein, Donc voilà, ben c'est des bons souvenirs. On va enchaîner maintenant. Ah oui, alors en parlant aussi de Chicago, je repense donc à Buddy Guy. Mais Buddy Guy est né en 1936, puisque tout à l'heure j'hésitais un petit peu sur son âge, et il a pile poil 90 ans, donc 7 ans de né. Et il me revient, ben j'aurais dû m'en rappeler quand même, hein, la mémoire me joue des tours maintenant, par moment, qu'il va y avoir donc cet automne. Alors je sais plus là, à rechercher sur internet pour ceux que ça intéresse. J'ai pas le détail en mémoire, mais je sais qu'il va y avoir un concert donc hommage à Buddy Guy, donc auquel il participera, et il sera entouré bien sûr des gens qu'il a influencés et qui ont envie de lui rendre hommage. Voilà, comme je suis en train de le dire, de l'expliquer. Donc il y aura des pointures comme Eric Clapton notamment. Je sais pas s'il n'y a pas Robert Cray, enfin je sais plus. Faites la recherche, voilà, j'ai vu ça en passant, mais c'est bon, bien sûr, aux États-Unis, je sais pas, je crois que c'est dans le sud des États-Unis de mémoire, un petit peu, je sais pas si c'est pas au Texas ou quelque chose comme ça, mais je suis pas très sûr. Je suis sûr par contre qu'il y a ce concert hommage à l'automne, mais après je me rappelle pas des détails. À rechercher donc si ça vous intéresse sur internet. Et nous on va enchaîner avec Eddie Kirkland qui a fait de très très belles faces, donc. Je pense notamment à l'album, aux albums Tricks qu'il a enregistrés. Et on va écouter justement un extrait de l'un de ses albums qui s'intitule Pick Up the Pieces. Et on va écouter donc le morceau éponyme de l'album Pick Up the Pieces. Donc un morceau un petit peu funky comme les aime Eddie Kirkland, un peu funky rhythm and blues, et avec son feeling et son énergie. Tout de suite, Eddie Kirkland sur la route 66 sur Canal Sud.

0: Vous êtes toujours sur la route 66 sur Canal Sud 92.2. À l'instant, vous avez peut-être reconnu la guitare et la voix de Eddie Clearwater. Le morceau, justement, je parle de guitare, fait référence à sa guitare, Lay My Guitar Down. En fait, il explique que sa petite amie l'a quitté parce que il n'arrivait jamais à poser sa guitare. Il était tout le temps en train de jouer avec sa guitare. Bon, au bout d'un moment, voilà, ça perturbe un petit peu la paix du ménage, on va dire. Et disons que surtout, c'est un petit peu une réalité, là je plaisante, mais c'est une réalité avec les bluesmen qui étaient souvent pour gagner leur vie, en fait. C'est ce que d'ailleurs chante Eddie Clearwater dans un autre morceau, Blues for a Living, qui était obligé d'être souvent en tournée, souvent en déplacement, donc très difficile pour eux après parfois de garder un foyer stable quand on est toujours à droite et à gauche en train de voilà de jouer de la musique pour gagner sa vie. C'était la réalité de ces bluesmen-là, pas très facile quoi, toujours. On va maintenant enchaîner. Alors c'était quoi la suite? Parce que là je suis en train de parler de Eddie Clearwater. Qu'est-ce que j'ai prévu ensuite? Oui, Guitar Slim Green. Alors Guitar Slim Green, là on redescend dans le Mississippi. C'est un bluesman pas très connu, hein, qui a pas enregistré énormément d'albums, mais il y a au moins cet album intitulé Stone Down Blues, qui est vraiment, qui révèle vraiment la personnalité de ce bluesman. Il y a une voix, il y a un son, vraiment un feeling particulier, comme tous les, un petit peu comme ce qui est le propre un petit peu de tous les bluesmen, hein. Et vous allez plutôt découvrir, redécouvrir Guitar Slim Green, donc avec ce morceau Shake Them Up, tout de suite sur la route 66.
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À l'instant, sur la route 66, Hélène Humes avec le morceau Real Fine Daddy. Voilà, j'avais envie de passer un petit peu de blues, un petit peu jazzy pour on arrive en fin d'émission, mais encore il nous reste quelques minutes. On a encore quelques arrêts de jeu à jouer. Et alors, un petit clin d'œil. Là, l'autre jour, je suis tombé sur une série. Sur Netflix là, qui s'intitule Shameless, donc qui bon c'est une pour ceux qui connaissent c'est en fait une famille de Chicago sympathiquement déjantée. Et alors pourquoi je parle de ça sur la route 66? Parce que le héros en fait un des personnages centraux en fait je sais plus quel est son prénom, bon, c'est la famille Gallagher et je sais plus quel est le prénom du héros, là, le père, en fait, l'autre jour dans la série, voilà, se pointe avec un t-shirt avec dessus un Dog Taylor. J'étais un peu scotché qu'il ait ce t-shirt avec, voilà, sur le t-shirt, en fait, c'est la pochette d'un disque d'un Dog Taylor. Voilà, donc je fais ce petit clin d'œil et on va justement retrouver Mr. Un Dog Taylor, l'un des guitaristes slider de Chicago. Avec le morceau Roll Your Money Maker, en fait, comment dire, qui est démarqué de Shake Your Money Maker. Voilà, lui, il a intitulé Roll Your Money Maker, mais c'est à peu près la même approche, la même grille. Hein. Donc, tout de suite, Mr. Hound Dog Taylor sur la route 66.

Voilà, notre émission touche à sa fin. J'espère que vous avez passé un bon moment avec le programme blues de ce soir. 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

0: Et alors,
1: et bonsoir.
0: Bonsoir, il y a du monde dans ce studio, dit.
1: Ciao, bello.
0: Voilà, c'est l'émission 68 de l'After chez Eddy. On est content de vous retrouver.
1: C'est ça.
0: On n'est que 4 résidents.
1: Une armée de...
0: Voilà, mais on a une armée italienne qui est arrivée, un renfort.
1: Buonasera, Italia.
2: Buonasera.
0: Voilà, on a Slox qui sont venus enregistrer à Toulouse et qui vont partager l'émission avec nous. Voilà, on aura une petite interview, des morceaux, voilà, plein de trucs. Mais on commence comme d'habitude avec les coups de cœur.
1: Roboratif.
0: Les coups de cœur. Alors, tiens, Pierre, c'est quoi ton coup de cœur?
1: C'est quoi mon coup de cœur? C'est une petite découverte du mois dernier. C'est un band qui s'appelle Golden Boots. Peut-être vous connaissez, c'est de Tucson, Arizona. Et ces deux mecs, Dimitri Manos et Ryan Eagleson, ça commence en 2001 à peu près. Et là, le track qu'on va écouter, c'est d'un album de 2011. S'appelle, l'album il s'appelle DBX and SPF. Spécial dédicace aux mecs qui activent le DBX sur leur console alors qu'il ne faut pas. Et voilà, ils disent que c'est de la alt country. Et en vrai, c'est genre un peu country psych bancal. Moi j'aime bien. Le morceau s'appelle Sunburn et le band c'est Golden Boots.

0: les Golden Boots.
1: Yes, baby de Tucson, Arizona. C'est le Thunder. Ouais, bien, bien. La prod aussi, j'adore.
0: J'ai des idées, ouais. Plein d'idées. Jérôme Sage, vous c'est êtes parmi nous.
2: C'est moi. Alors, j'ai cherché un morceau en italien, évidemment, mais j'ai pas trouvé qui était assez comme je voulais. Mais enfin, j'ai trouvé un morceau bien sauvage. Alors, c'est les Primitives. C'est un groupe anglais qui démarre en 64 avec son premier 45, Help Me. Très freak beat. En 66, il joue en Italie et il décide d'y rester. Sans doute, la concurrence était moins forte. Ou alors le temps plus doux qu'en Angleterre, ou alors les filles plus belles, on sait pas. Et ils enregistrent en italien le 45, yeah, qui est une espèce de morceaux comme ça là. Ils jouent régulièrement au Piper Club à Rome.
1: Ah,
2: Piper Club, ils connaissent. Voilà. En 67, alors ils s'installent en Italie. Sans doute à Rome, je sais pas. En 67, ils sortent un album, Blow Up, un clin d'œil au film d'Antonioni qui a eu la Palme d'Or cette année-là, à Cannes. Et la moitié des morceaux sont en italien de ce Blow Up. Mais avec bon, j'en ai pas trouvé un, voilà. Avec les Yardbirds qui joue Train Keep Rolling.
1: Yes.
2: Et il repart. Ah ouais, Stroll. Et il repart avec le manche de la guitare. Yes. Très beau film, Antonioni, Blow Up. Et puis il s'arrête, c'est fini. Il rentre en Angleterre et le chanteur il reste en Italie. Il fait une espèce de carrière. Alors j'ai oublié son nom, c'est nul. Il fait une carrière comme crooner dégueulasse, quoi. Voilà. Voilà. Mais on va écouter Soke Soke, qui est un classique. Mais la version est, je l'aime beaucoup. Voilà.

0: Suki, Suki, Suki, Suki.
1: Je sais pas qui l'a écrit, Suki.
0: Don Covey, je crois.
1: Don Covey, ouais, peut-être.
2: Je crois que c'est Don Covey.
1: Ah, ouais, c'est bien possible. À découvrir ce Primitives.
0: Les Primitives, on enchaîne avec Vlad.
3: Et oui, et moi je me suis. Je me suis penché sur ce fameux dernier Cramps.
1: Ah.
3: Et donc je l'ai toujours pas acheté parce que c'est compliqué de l'acheter en ce moment.
4: Ah ouais.
3: Il y a que les versions qui glow in the dark.
1: Tu l'as été épuisé.
3: À 145 euros.
1: Oh là là.
3: Mais bon, je l'ai téléchargé quand même. Je voulais quand même jeter une oreille.
1: Il est super.
3: Et c'est super. C'est super. Alors au départ je pensais que c'était la prod d'Alex Chilton qui faisait que ces morceaux ils sonnent vraiment différents, parce qu'en fait tous les morceaux on les retrouve soit sur des lives soit sur l'album Psychedelic Jungle. Et en fait non, parce qu'en fait donc j'ai un peu farfouillé et en fait Alex Chilton il produit le premier album et le deuxième album. Donc en fait je pense qu'il sonne comme ça parce que Brian Grigori il est pas encore
4: il a pas encore
3: trouvé son truc. Non, il fait pas encore des trucs de fuzz. Et donc en gros ils ont fait ça.
4: Et donc
3: c'est la même session que les deux premiers 45 tours qui sont sortis. Donc il y a Domino, Surfing Bird, je sais plus lesquels. C'est les 5 titres qui après sortent sur
1: Gravest
3: Hit. Voilà. Et donc il y a ces 5 morceaux là avec Lonesome Town de Ricky Nelson. Et donc là, les 12 qui sortent, c'est ceux qui sont restés sur les bandes.
1: Mais qui ont été enregistrés après avec Kid Congo.
3: Si. Ils sont enregistrés, c'est la même session.
1: Ils en refont des versions.
3: Voilà. Ceux-là, c'est la session d'octobre 77. Et j'ai pris
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0: I can't find my mind, les cramps donc.
1: Les voilà. Éternels cramps.
0: Ah oui, c'est complètement différent quand même.
1: Le mec, c'est tout. Il y a Brian Grigori.
0: Sa voix, l'effet, c'est pas l'effet habituel de Lux Interior. La guitare est pas pareil. Batterie un peu derrière qui est plus batterie normale. Hein, moins,
1: Ah non, c'est elle bien. Est super cette session.
0: Moi, je vais rester un peu dans cet esprit garage revivaliste avec les Squares. Les Squares de Nancy. Danger House ressort un double album. Avec un album, c'est les 45 tours. Ouais. Et l'autre, c'est des inédits, des reprises inédites qu'ils ont enregistrées. Il y a 15 reprises. Enregistrées la plupart, ou presque tout, je n'ai pas regardé. À Thorag, à Londres, le son.
1: Et
0: le batteur a joué aussi dans les Headcoats et peut-être les Mighty César.
1: Et ils ont fait un album entier, les Squares, avec que des reprises de groupes, les Delmonas, les Headcoats, Headcoaties, qu'avec des groupes de Midway.
0: Ben là, c'est plus des reprises un peu de partout. Mais...
2: Et Jérémy de King Automatic, il joue la guitare dessus?
0: Non, il joue pas dans,
2: il joue pas dans les
0: Squares. Donc.
2: Il n'a pas joué dans les Squares un peu?
0: Non, je crois pas. Appelle-le, je sais pas. En tout cas, on l'écoute en train de démonter Chuck Berry avec Let It Rock. Et c'est très très bon pour un groupe français à l'époque. C'est très beau. Square. Les Squares, ça va sur Square Roots, Let It Rock.

0: voilà.
1: Les squares c'est de bon, Nancy. Ça.
2: C'est bueno, bueno.
1: On parle des concerts, on écoute ça d'abord.

0: La Blactu, une rubrique riche et longue, parce que le mois, il y a quelques très très bons concerts ce mois-ci.
1: Et si.
0: Donc je vous en passais pas mal. Ça, c'était les Cowboys from Outer Space de Marseille qui
1: yes.
0: jouent demain soir au Ravelin.
1: Yes.
0: Et il n'y a pas que ça, demain soir, il y a aussi Pale Boy McGee.
2: Ouais, Pepe.
0: Alias Pepe Delgado.
2: Ouais.
1: Au Gloria.
0: Au Gloria. Voilà, le 4, j'ai pas tout noté parce qu'on s'en fout.
2: Tiens.
0: Le 4, il y a Slox et Feu qui jouent. Alors, on va pas vous morcer, passer des morceaux de Slox, on fera une rubrique entière qui leur sera
1: voilà
0: consacrée
1: là.
0: Tout à l'heure.
1: C'est ce qu'il
0: mais
1: faut.
0: Ils sont toujours. Ça va, Slox ?
1: Il faut, les Alas.
0: Oh,
1: il
0: fait goût. Bonsoir. Ouais, on va parler anglais si vous voulez. On va parler italien s'il y en a un qui parle italien ici.
1: Un pochino. As you like.
0: Vlad, maybe. Donc voilà, le 4, donc Slox et Pfeu au Ravelin. Le,
1: à ne pas rater.
0: Le 5, John Myrtle, c'est la chatte à la voisine qui organise ça au Ravelin. Le 6, Bitume Rugueux fait Buenos Vampiros des Argentins avec Constant Silk au Ravelin toujours. Et le 7, il y a Asphalt qui joue avec Split System.
1: Ouais, super.
0: On va s'écouter les deux groupes. Split System font Pull the Trigger et Asphalt font Mopédélique.
1: Yes.
0: Un extrait de leur nouveau disque, puisqu'ils sortent ça, un album. C'est quoi le. Merde, je sais plus le titre. C'est beau le titre.
1: Oui, c'est.
0: Le Blues du Bulldozer sur Tribunal Delinquent. On s'écoute les deux groupes enchaînés.
1: Allez.
0: Ça part pas comme ça, on sait ça.
3: Ça part pas.

0: Red.
1: Split System, les Australiens avec Asphalt, ça sera le 7 octobre au Ravelin.
0: C'est quand le 7 octobre?
2: Mercredi.
1: Et le même soir, pour les amoureux de ska, il y aura des Slackers et des Dynamites au Taquin. Le 8, il y a un groupe, alors je sais rien, je sais pas ce que c'est. Ils disent qu'ils font du garage, mais je suis pas sûr.
0: Le nom te plaît ou quoi?
1: Mais le nom est marrant. Central Achistor.
0: Ah!
1: Hein, Central Achistor avec Texarkana.
2: Ok.
1: Texarkana. Ça sera au Ravelin. Le lendemain, il y a Tony Girano qui joue avec Josie Bassan. Rien non plus, on sait pas. Et puis il y a un truc à l'engrenage avec un mélange hardcore, post-punk. Il y a Dark Thought, Feral State, Phosphor et Night Watcher. Ça sera le 10. Et le 11, c'est un dimanche. Il y a un très bon groupe de Nashville.
3: Il n'y a pas Ezekiel Kenny? C'est pas là qu'il joue, Dan et...
1: De quoi? Ah, mais ça, je l'ai pas appris. Je l'ai appris hier soir, ça.
3: Ah, mais c'est ça peut-être joue... en même temps?
2: Ah, c'est Wesley and the Boys, c'est ça?
1: Non, ça c'est pas ça. Mais t'as des infos, Vlad, non?
3: Mais je sais pas, il me semble que le nouveau groupe de Dan, temps, le nouveau groupe de Dan avec Neil.
2: Ouais, c'est OK Kenny.
1: Daniel, ouais.
3: C'est Ezekiel Kenny.
2: OK Kenny, ouais.
3: OK Kenny.
1: OK Kenny, ah, ça, d'accord. Ah oui.
3: Et je sais plus si c'est. Il me semble que c'était le 11.
2: Ouais, c'est dimanche, dimanche 11.
1: D'accord, dimanche 11.
2: Au Ravelin, ouais.
1: Donc voilà. Mais bon, moi j'irai surtout pour Wesley and the Boys. Je vois pas du tout ce que ça fait là le même soir. Hein. Alors vous avez écouté, j'ai fait un medley de Wesley and the Boys. C'est un groupe de Nashville qui fait du punk garage, mais démentiel.
2: Trop bien.
1: Ah non, pas Nashville Pussy, c'est vraiment hyper bien.
3: bah oui, merci. C'est vraiment hyper.
1: Je vous ai fait un petit medley pour voir vite fait avec trois morceaux. I wish you'd fire me, Hypocrite and Fight on the Internet. Wesley and the Boys.
3: Fight yes. on the Internet.
1: Ah putain, mais ça
3: part pas, ça part pas.
1: Ça part jamais, on va tout casser.

0: C'était Wesley and the Boys, yes. Un groupe à pas louper, c'est vraiment excellent.
1: Ah oui, c'est bien ça.
2: Très bien.
0: C'est vraiment dément. Et donc ça joue avec OK Kenny, mais j'ai pas toujours pas compris. C'est qui? Dan qui joue dedans?
2: Il y a Dan, Neil et un mec de Thomas.
3: Thomas à la batterie, Pascal.
2: Oui, Thomas. Ouais.
0: Ah, il va avoir peur. Hein.
3: Et Simon de Montevideo.
2: Oui, je crois, c'est ça.
3: Ouais.
0: D'accord. Donc ça sera le 11, dimanche 11 octobre. Après, je zappe tout ce qui m'a semblé ne servir à rien. Oui, je suis sympa. Je cite quand même un truc pour, juste pour l'anecdote, hein, parce que rien à foutre. Le vin, il y a cheval et bourbier boueux.
2: Pas mal.
0: Cheval et bourbier boueux. Et le 22, ça m'a fait rire aussi, mais c'est Aurore qui l'organise. Alors je ris quand même, mais c'est urine.
2: Ah.
0: Et ch'tit diaspora. Voilà. Voilà, ça sera au Ravelin aussi. Le 23, Oozing Palms, des gars de Biome à côté de Clermont-Ferrand, que vous avez accueilli il n'y a pas si longtemps. Et le 24, il y a Ghostwits et Foggy Tapes.
3: Ouais.
0: Toujours au Ravelin. Alors Ghostwits, pareil, je voulais les passer, mais je crois qu'il y en a un qui a craqué sur l'album et qui va nous passer quelques titres.
3: Ouais.
0: On s'écoute ça tout à l'heure. Le 27, il y a les Agamemnons. Qui jouent au Ravelin, on va se les écouter parce qu'ils ont. C'est toujours la surf la plus classieuse, ils sont terribles, ils ont un son de fou. Ils sont allés en Allemagne, ils ont fait une tournée et ils ont enregistré dans un studio, je sais pas s'il est mythique ou pas, mais avec des instruments un peu bizarres, des mecs qui jouaient que pas des mélotrons, mais des sortes de synthé qui n'existent pas, tu vois, dans une vieille usine rouge.
3: Okay.
0: L'album s'appelle Dizom Rise. Et le morceau, c'est Dave ou Davet, c'est peut-être un turc. Les Agamemnons, alors c'est calme, mais c'est beau.
3: Vas-y.
0: Je vais m'y faire. Ah, c'est...

0: Les Agamemnons.
1: C'est osé.
0: Ah bah, ils sont fous, hein, mais.
1: C'est osé. Ils jouent en toge.
0: Ouais, ouais, en live, c'est magnifique.
1: Oui.
0: Et le même soir, il y a les Super Suckers qui jouent aussi. Les Super Suckers qui doivent jouer en banlieue. Ils jouent à Saint-Alban à l'Open Live.
2: Ok.
0: Voilà, les salles qu'on connaît pas. L'Open Live à Saint-Alban avec les Super Suckers. Le 28, la chatte à la voisine fait Kelly Stoltz. Je sais pas si on se l'écoute, c'est pas mal. Hein. T'as écouté ça, toi?
2: Non,
0: ça
2: vas-y.
0: Plaire, on va s'écouter ça. On va s'écouter un extrait de son album précédent, La Fleur, en 2024. Là, il vient d'en sortir un. Il s'appelle If You Don't Know Me By Now. On s'écoute Switch On, Switch Off.

0: Kelly Stoltz, une sorte de pop garage, mais des DIY, mais avec des énormes moyens.
1: C'est vrai que c'est. Mais bien.
0: Il y a plein de morceaux qui pourraient te plaire.
1: Le
0: nouvel album est un peu plus à l'os, tu vois, un peu plus brut, et c'est pas mal.
1: Tant mieux.
0: Un gros truc. On finira le mois, ce sera le début novembre, avant l'émission, il y aura les Let Goes des filles du Japon, qui seront drivées par notre ami Luch Vibrato. Voilà, donc gros mois d'octobre.
1: Ouais.
0: Magnifique. On va bien
1: on va
0: bien boire. Et bien on va revenir au Ghost Twist, puisque tu veux nous les présenter un peu,
1: qui viennent jouer chez nous donc le 24 octobre au Ravelin. Ils viennent de Perpignan pour la sortie de leur disque. Ils ont enregistré un album hyper bien qu'on va s'écouter toute la soirée et par-ci par-là.
0: Pleine d'ambiance entre Exotica, Garage.
1: Un groupe de Perpignan avec. Avec que des 10, avec Cassandre de Tea Time Fantasy, avec Nico de Sonic Chicken Ford, de quoi d'autre, aidez-moi.
0: De gros. Son dernier truc, tu l'as vu d'un gros.
2: Gaz.
1: Et le bon Phil Argelès aussi, qu'on embrasse.
2: Sébastien, quoi.
1: Et Seb.
2: J'ai connu, ils avaient 13 ans quand ils ont commencé à faire de la zik. Répéter dans le même local que nous.
1: C'est un putain de band qui fait des super morceaux, mais qui joue pas beaucoup. Donc on a de la chance de les avoir le 24 octobre. Et on va s'écouter Sheikh Habibi de cet album. Garage Exotica, ambiance dune de sable un peu.
0: Voilà, Las Vegas Grind, Jungle Exotica.
2: Jungle Exotica.
0: Tous ces compiles. Sheikh Habibi.

0: Ghost Twist de Perpignan, c'est énorme.
1: Magnifique, j'ai un point.
0: Et ouais, mais on va vous rappeler la date à chaque fois.
2: Le 24 octobre au Ravelin avec Foggy Tapes.
1: Et ouais.
0: Voilà, mais qu'est-ce qu'on va faire maintenant? Oulala, mais c'est à moi, je pense.
1: Ouais.
0: Je vais pas le faire patienter plus que ça. Hein.
2: Non.
1: Allez.
0: Ah, ça part pas, putain.
1: Je suis en
0: train. Voilà, je suis pas concentré. Hein. Quand tu veux.
3: Alright, alright, that's enough of that shit.

0: Eh bien ouais, c'est ma rubrique zigzag. Alors c'est pas maintenant que vous passez le morceau Slox. Slox, sure, you play your song later. Now it's mine. It's mine. Okay. Now it's my life with Slox.
1: Okay. Yeah.
0: But you can it's a, you can say anything whenever you want.
1: Okay.
0: Vous pouvez parler quand vous voulez.
1: It's a long life.
0: Voilà, alors je le fais en français. But you can stop me and say no, it's not right.
1: Okay.
0: Alors ma vie avec Slox, oui, parce que je les ai enregistrés, c'est le quatrième album qu'on est en train d'enregistrer. Mais ça commence en juillet 2017 par un message de Beatman. Beatman, alors si quelqu'un veut le traduire, ou c'est pas très compliqué. I connect you guys together. The band is from Torino. They are super cool and super raw and terribly desperate. Ils sont super cool, super cru et terriblement désespérés. I think your recording sound is perfect for them. They have to be very raw, nothing beautiful, just raw power. Yes. Il faut que ça soit très cru, rien de joli, juste de la puissance pure. Donc après ça, on organise une session. La session durera un jour et demi et on fera 10 morceaux. Et ça sera l'album Holy Motor, qui sortira donc sur Voodooism, le label du révérend Beatman. À l'époque, le groupe est en trio avec une batterie minimaliste, la guitare tronçonneuse d'Andrea, qui est dans le studio, et une fille au chant, Claudia, qui hurle à la lune et invoque les esprits. Alors, c'est vraiment un chant très spécial, très fou. On va s'écouter un morceau de ce premier album, et j'ai choisi Jazz is Dead.
1: Perfect.
0: Hey, you like it?
1: Yeah.
2: Great song. Yeah, I love it.
0: Ah oh, no, it's not there.
3: Et non, ça marche pas.
0: Ça va marcher, ça va marcher. Voilà, Jazz is Dead.

0: Et donc voilà, on arrive en 2023, alors le début d'année, le groupe m'annonce qu'il veut faire un nouvel album. Donc on parle de date et puis ça s'éternise et donc avant l'été ils apprennent que Claudia, la chanteuse, elle veut faire une pause. La pause qui durera toute sa vie. Donc elle arrête le groupe et en septembre 2023, Andra il m'écrit « Oh, we're gonna come to record, on a trouvé un nouveau chanteur. » Valentino des Barsexuals. Oh, yeah. Et en plus, il y a Massimo de Lame qui les rejoint à la guitare. Donc voilà, plus la batterie de Tony, ça fait un groupe de fous. Ils viennent cette fois 4 jours. Le premier jour, on commence à enregistrer la première minute, je pense. On enregistre sur ma nouvelle magnifique table Midas Heritage 1000. Et là, ça tombe en panne au bout de 10 minutes. Et nous voilà pas chez Vlad en train de dire il faut que tu fasses ça et ça, il faut que tu me répares ça. Ils viennent d'Italie, il faut réparer ça. Et le magicien a parlé encore une fois. Il nous a réparé ça de même maître. Et
1: professeur
0: Vlad, I think we lost only 2 hours on the recording.
2: Santo Vlad. Santo Vlad.
0: Padre Massimo y Santo Vlad. Donc ils viennent cette fois 4 jours et je crois que Valentino a pas répété beaucoup. You don't rehearse many times, no?
3: No, yeah. No. I think we met Valentino in Torino twice time.
4: That good luck
5: on the sidewalk.
3: We do
4: down the sidewalk.
3: And maybe we do 2 or 3 lives show. And we come in Toulouse.
0: Donc on a enregistré l'album, il nous paraît super. Voodoo Rhythm dit non, j'ai pas de thune, je le sors pas. Ah là là là, et bien voilà, bien il trouve un deal avec un autre bon label italien, Goodbye Boozy, qui sont un peu les trucs les plus lo-fi punk.
4: Best punk.
0: Et donc ils sortent, Goodbye Boozy sort pas souvent des albums, mais là ils sortent un album, ça s'appelle Viper, un son de fou, l'album est sold out en 3 mois. On s'écoute le morceau Ride Down, un des plus rock'n'roll de l'album.

0: Ryder avait la voix magnifique de Valentino.
1: Fabuleux.
0: Quel organe. Donc voilà, ils font plein de concerts suite à ça. C'est les débuts de la gloire. Et en 2025, il faut pas perdre le fil, donc ils me sollicitent pour rajouter un sax sur des morceaux. Donc ils veulent donner un petit côté free jazz à certains morceaux. Et on fait ça, et ça aboutit à un 45 tours sur Goodbye Boozy, avec, on va s'écouter le morceau Flesh.

0: Voilà, Destination Only en 2013.
1: Yeah.
0: Oh,
2: long time.
0: A long time ago. First album on Voodoo Reason. Thank you, Slox.
2: Oh, thank you, Lord.
0: Thank you for being here and thank you for being yourself.
3: Grazie mille.
2: Thank you. Thank you, Canal Sud. Thank you all. And we love to come in Toulouse and yeah.
4: Yeah.
2: Every time is nice.
5: It's the first concert of the new Slox.
4: Yeah.
2: Was
4: the first live.
5: We love Toulouse.
0: Ah. Voilà, Slox, ils joueront donc le dimanche, ce dimanche-ci, avec Feu au Ravelin, et c'est à pas louper, ça va être super. Yeah. On va parler de foot maintenant, mais...
3: On va parler de football,
0: mais je pense que les Italiens sont pas obligés d'écouter.
3: Ouais, mais surtout qu'ils ont perdu.
0: Surtout qu'ils n'arrivent même pas à gagner leur match. Ouais, Italian team don't win any match anymore. They always lose.
3: Contre la Belgique, ils ont perdu.
0: Mais voilà. Bon, après tout ça, on a quand même besoin d'un petit moment de tendresse.
6: Oui,
0: avec
6: un
0: petit ghost twist là.
6: Oui, un petit ghost twist tout en douceur. C'est Coconut qui est toujours sur cet album qui sort le 24 octobre au Ravelin. Donc voilà, on est sur de Exotica chill, super chant. Écoutez la voix à Cassandre, c'est super. Ça s'appelle Coconut, c'est Ghost Twist

0: quoi.
1: Oula, oula, oula. Oula, attends, attends, t'es pas là toi.
2: Ah non, je suis pas là. Là, je suis là.
1: Je t'entends plus là.
2: Yes. Là, ça y est.
1: Pourquoi je t'entends pas?
2: Là, je suis relâ, moi. Je m'entends.
1: Ah, toi, tu t'entends. Moi, je t'entends pas. Parce que j'ai fait une connerie. J'ai appuyé sur une mauvaise touche.
2: Aïe, aïe.
1: Avec mes fesses.
2: Est-ce qu'il m'entend de la France?
1: Avec mes fesses.
2: Est-ce que la France m'entend?
1: Est-ce que la France. Ah, je vais te mettre des bruitages derrière.
2: Ok, ouais. On va se faire un petit point Ligue des Nations car c'est la rentrée du football international.
3: Aïe, aïe, aïe.
2: La Ligue des Nations.
3: Je vous demande de vous arrêter.
1: T'inquiète, j'ai que des bruitages comme ça.
2: Ok, Ligue des Nations, c'est quoi? C'est une compète montée de toutes pièces récemment pour remplacer les matchs amicaux qui n'intéressaient personne.
3: Et ils ont réussi à faire pire, en plus ennuyeux.
2: Ouais, et beaucoup du coup, ça fait beaucoup de matchs et bon, personne n'a pas grand chose à foutre. Donc on va faire le tour de tout ça. Les Bleus d'abord, hein, victoire 1-0 contre la Turquie vendredi soir. Mbappé buteur, il s'est blessé mais ça va apparemment. Victoire 1-0 contre la Belgique, c'était deux premières sorties avec Zizou. Voilà, la presse était hystérique bien entendu, les journalistes en bavaient.
3: Et Zizou aussi.
2: Ah oui.
3: Et il a shooté dans un bac.
2: Ouais, voilà, la presse s'excite parce qu'il shoot dans un ballon. Ouais, ouais.
1: C'était magnifique.
2: Oui, ouais. Après c'est beau, l'image est belle.
1: Il a tellement cru qu'il te lâche pas.
2: Italie, montagne russe, hein. On a eu du 2-0 contre les Belges le week-end
1: la
2: dernier. Défaite contre les Belges.
1: Ils s'en foutent du foot.
2: Derrière, victoire 4-1 en Turquie. Dans les scores surprises, on a quoi? On a Allemagne qui allait perdre, qui a perdu contre la Grèce.
3: 1-0.
2: Allemagne, ça leur fait une défaite et la Grèce, ça leur fait deux victoires. C'est pas mal. On a l'Écosse qui perd 4-0 contre la Suisse. Aïe, aïe, aïe, aïe.
4: On dirait une chanson de Jérôme Sage.
3: La Suisse a gagné ses deux matchs.
2: Ouais.
3: La Suisse, premier de l'Europe.
1: Ouais, mais les Suisses, ils parlent pas beaucoup. Mais...
3: Faites gaffe, je vais en faire une chanson.
2: On a la Bulgarie qui tombe devant le Luxembourg. 700 000 habitants, le Luxembourg.
3: Putain, on est loin des
1: Risto Stoïkov. Ils nous ont empêchés.
2: On a Israël qui tombe contre l'Irlande à 3-0.
1: Ah, ben tant pis.
2: On est dans une compétition européenne. On rappelle que Israël joue la Ligue des Nations.
1: Ils sont pas serrés la main d'ailleurs.
2: Non, on sait pas pourquoi.
1: A priori, ils aiment pas trop là-bas.
2: On a Roumanie-Bosnie, victoire de la Bosnie, 4-2. Dans les petits, on a Malte qui allait gagner 2-0 en Andorre, au pas de la case. Voilà. Choc des titans, l'Angleterre 2-3 contre l'Espagne, but de Yamal en moins de 2 minutes. Voilà, ils ont tous les deux gagné leur match suivant.
3: C'est relativement indétrônable quand même, au football là.
2: Ils sont au-dessus. Dans le drama, on a Cristiano Ronaldo, légende du foot et de la pleurniche, qui a quitté la sélection portugaise de la pire des façons. 41 ans, Cristiano Ronaldo, il a pris un taxi, il est parti.
3: Il a pris son avion personnel.
2: Ouais. Mais car non sélectionné au deuxième match de ce premier week-end après un premier match épouvantable. Je l'ai vu coup franc dans le mur. Ouais. Voilà, non, triste fin pour un grand joueur. Sinon, dans les scores fleuves le score fleuve de cette trêve, c'est Saint-Martin contre la Finlande, 7-0 pour la Finlande.
1: Saint-Martin ou Saint-Marin?
2: Saint-Marin.
1: Mais là, c'est moins de 170 000 habitants.
2: Bah oui, 7-0 du coup, score fleuve de ce.
1: Il y a 7 personnes, 7 joueurs.
2: Voilà, donc l'équipe de France à suivre demain, France-Italie, demain soir. Mais on sera pas là, on sera au Ravelin. À part les Bleus, ce week-end, Croatie, Angleterre. Et samedi, ce sera samedi à 18h.
1: Et voilà, on a une rubrique sportive de temps en temps.
3: La Croatie, l'Angleterre et la Slovaquie, non?
1: Attention, parce que Vlad il prend ça au sérieux.
3: L'Espagne.
2: J'ai.
1: Vlad.
3: La Tchéquie, je crois, non?
2: On sort sous les coups de feu là, faut qu'on parte. On enchaîne avec un petit ghost twist.
1: Bah voilà, un ghost twist de plus parce que bon, il faut bien oublier tout ça.
2: Voilà, on va être sur Let's Dance qui est toujours sur cet album.
1: Let's Dance!
2: Bien cool, bien 60s. C'est Ghost Twist et c'est le 24 octobre au Ravelin, on le répète.

0: Bonsoir, bonsoir, ami.
1: Bonsoir, professeur Blanc.
0: Du beau jeu, ami des arts et des lettres.
1: Alors, donc on avait entamé une,
0: la
1: une
0: suite,
2: saga.
0: La suite.
1: J'avais fini en disant ça va mal finir.
2: Ça avait pas commencé de ouf.
1: Ça avait pas commencé
2: de ouf. Déjà...
1: Le mec avait l'air. Tu peux me faire un résumé déjà de.
0: Exactement.
3: Il est né, il a grandi.
0: Donc David Birman, le chanteur, guitariste de Silver Jew.
1: Un groupe parallèle à Pavement.
0: Donc exactement. Bien. Donc qui vit. Qui passe une enfance plus que délicate.
1: Au Texas.
0: Dans une famille juive non pratiquante. Avec beaucoup de problèmes, etc., etc. Il va découvrir la drogue, la poésie. Il va aller à l'université et il aura comme colocataire, roommate.
1: Tout à fait.
0: Donc,
1: Stephen.
0: Malkmus et Nastanovich. Ont les deux noms. Bref. Qui seront connus pour jouer dans Pavement. Et donc ils vont monter un groupe où ils vont enregistrer des cassettes de musique dissonante, les Silver Jews.
3: Premier épisode.
0: Voilà, ça démarre comme ça. Ça a pas besoin de tourner. Ils vendent ses disques grâce à Laura finalement de Pavement. Il râlera un peu, mais finalement.
1: Non, il râlera beaucoup. Tu nous as l'as présenté comme un râleur et un
0: Bah, il râle au départ, oui. Au départ, ça le faisait chier.
2: D'entrée,
0: mais bon.
2: Ça râle.
1: Non, pas. C'est un résumé, quoi. Exactement. Gros, ça râle.
0: C'est un résumé, voilà.
1: Râle et il est un vieux en plus.
0: Exactement.
3: On en est arrivé où ?
0: On en est à 91, 99. Donc, ils vont sortir leur quatrième album. Et j'avais commencé à vous parler de son recueil de poésie. Il va sortir un recueil de poésie. Ouais,
1: qui va bien vendre.
0: Oui, qui va vendre à 20 000 exemplaires.
1: Oui, 20 000 exemplaires.
3: Pour un livre. On paye des analphabètes.
0: Voilà, mais au départ, je pensais peut-être mettre un petit morceau pour remettre un peu tout le monde dedans. J'avais
1: nous
0: pensé à
1: nous.
0: Silver Pageant.
1: Pageant.
0: Comme ça, je peux boire ma bière.

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1: Canal Sud. Silver Juice. Silver Juice, c'est beau. Donc, on en était en 99, où donc il vend son recueil de poèmes. Ça va être chaud, j'ai pas mes lunettes. J'ai pris celle de
2: Jérôme.
1: Ça. J'ai pris celle de Jérôme, c'est, ouais. Ça va à peu près, mais bon.
2: C'est de la loupe.
1: Donc à cette époque, ça marche plutôt bien pour lui, parce qu'il gagne entre 23 000, il fait 23 000 en 2001 et 45 000 en, 2002, qui est plutôt pas mal pour un musicien qui bosse pas
2: tu
1: tant.
2: Tu parles
1: ça.
2: En dollars ?
1: En dollars, ouais.
2: Ouais.
1: En dollars.
2: On sait ça. De sa vie.
1: Bah ouais, il fait ça de sa vie. Donc voilà, il est toujours sur Drag City, le label donc des Pavement. Donc il a tout, enfin il a vraiment tout ce qu'il faut pour lui. Et en 2001, on lui propose un poste de prof, professeur assistant
0: de littérature
1: à l'université, voilà, au troisième cycle. Et la perspective lui plaît un peu, mais il se chie et finalement il dit ouais, non, c'est bon, merci. Donc voilà, donc il ira, il refusera donc quand même une carrière.
2: Mais il le dira toute sa vie, c'est marqué dans sa bio.
1: Non, c'est pas vraiment une bio. Hein. donc en 2001, il rencontre quand même Cassie, donc une fille. Donc en fait, alors l'histoire est jolie quand même. Donc il est à une soirée, il fait une super fête et le lendemain matin, il se réveille chez quelqu'un dans le lit donc avec une fille. Et en fait, la fille, donc il se lève, hop, il farfouille un peu dans l'appartement et il se rend compte que la fille, elle a tous les albums de Silver Juice. Donc il se dit, enfin voilà, donc il entame une relation avec elle et ça deviendra sa femme. Ils seront mariés pendant 19 ans et voilà, ils achètent une maison à Nashville et ça a eu quand même. Ça l'a quand même aidé parce qu'il
0: a apaisé.
1: Il a une relation un peu sur le long terme, peut-être, tu vois. Je sais pas, ça a peut-être rempli un certain vide en tout cas.
2: Ouais, bravo elle parce que ça a dû secouer. Hein. J'imagine bien que c'était
1: mais en tout cas, elle a été très très cool. Enfin, en tout cas, voilà. Ah, c'est, oui. Il lui dira d'ailleurs que c'est la meilleure chose qui lui soit jamais arrivée en parlant de la relation.
0: Ah, je crois qu'elle nous appelle.
1: Donc en fait, il avait commencé à prendre des drogues dures en 98, pendant une période de dépression. Et donc, il a pris de l'héroïne, amphétamine, crack. En ce moment, à cette période-là, c'était pas mal héroïne, méthamphétamine, crack.
2: Bien.
0: Ouais. Up and down.
1: Voilà, avec une utilisation de la cocaïne qui atteint quand même la dépendance. Hein. Donc, il est quand même dépendant à la cocaïne.
2: Ah ouais. À côté.
1: Donc voilà. Donc, il cherche en fait il cherche le frisson. Et finalement, en fait, ça le met de plus en plus mal, quoi. Ça l'aspire vraiment, en fait. Tu vois, il a des fulgurances et ça l'aspire à chaque fois. Il y a pas mal de... Donc, c'est le moment où il y a pas mal de ses amis qui vont mourir, notamment Robert Bingham, là, le fondateur de Open City, qui avait édité son recueil de poèmes, qui va mourir d'une overdose. Lui-même va en faire deux. Il va pas en mourir, mais il va faire quand même deux overdoses. Après la sortie de l'album Bright Flight, en 2003, il tente de se suicider à Nashville dans son costume de mariage.
0: Il est heureux, mais yes.
2: Ah non, mais c'est quelque chose. Yes. Pour raconter il se
1: fait une tentative de suicide en consommant de la cocaïne, de l'alcool, des tranquillisants. Il écrit un petit mot pour sa femme. Et voilà, bon, il le regrettera quand même. Mais il avait quand même remis son costume de mariage, quoi. Il regrettera d'avoir écrit une short note et puis d'avoir mis son costume.
0: D'avoir culpabilisé sa femme à vie, quoi.
1: Et donc à l'époque, il y avait des maisons de crack, c'est-à-dire que tu pouvais pas à Nashville, tu prenais pas forcément du crack sous les ponts. Donc t'allais dans des baraques où il y avait plein de gens,
2: crack house,
1: c'est ça, voilà. Et donc en fait, il sera donc elle trouvera la short note avec sa mère, je crois, ils vont aller le chercher, ils vont le récupérer, ils vont s'engueuler et il finira par dormir 3 jours dans un hôpital et puis ensuite bon, il s'en sortira. Donc encouragé par sa mère et sa femme, il accepte finalement de faire une cure de désintox. Donc voilà, pour être une meilleure personne. Et c'est rigolo, mais dans la bio ils disent pour être une meilleure personne et pour être plus sympa avec l'équipe de Drag City du label. Je crois que le mec il devait Il devait vraiment en avoir plein.
2: Ouais, le poison, quoi.
1: Voilà. Et bon, et là, un autre truc qui rentre dans sa vie, c'est...
0: C'est Rémi avec le morceau suivant. Hein.
1: Oui, c'est le côté mystique. Donc, en fait, voilà, il rentre dans sa judaïté. Donc, il commence à lire la Torah.
0: Un de plus.
1: Voilà. Alors, il s'appelle David, et en fait, David, dans les évangiles...
0: Il a vaincu Goliath.
1: C'est ça, c'est celui qui a réuni la Judée et Israël.
0: Ouais.
1: Donc, il est parti dans un délire un peu... enfin bon, c'est son délire. Et je pense que...
3: On peut écouter un morceau.
1: Ouais, on peut écouter un morceau.
0: Ça va très bien, ça s'appelle The Wild Kindness. Voilà. La gentillesse sauvage.
1: Voilà, la gentillesse sauvage.
0: Allez, on va s'écouter ça.

0: Ah, quand même.
1: Wild kindness. Silver juice.
2: Ah, ouais. C'est bon.
0: Allez, on avance un peu, parce que sinon, je vais encore durer des plombes. Pas faire une troisième partie.
2: Non, allez. Parce qu'il est déjà mort, hein.
0: Donc, ils vendent quand même 250. À ce moment-là, ils ont vendu 250 000 disques.
1: 250 000 disques.
3: Plus tard.
1: 250 000.
0: Attention. C'est 4 albums. Sur 4 albums. Mais ça n'empêche qu'il a des difficultés financières. Donc, ils ont acheté quand même la maison avec Cassie.
1: La drogue, c'est cher.
0: Donc elle travaille dans un bureau et lui il galère avec une assurance médicale alors que normalement il est couvert par la Country Music Association. Mais bon, il galère, c'est un galérien, faut qu'il galère. Et d'ailleurs, en 2005, il y a Jeremy Blake qui veut l'enrôler pour Sodium Fox, une œuvre d'art conceptuelle centrée sur lui. Mais le mec va se suicider. Donc Le mec se suicide et lui il a un problème à l'œil, donc il va nécessiter une opération et il va galérer pas mal avec son œil.
1: Son œil du milieu là.
0: Voilà, donc ça retarde le prochain album sur lequel il est plus ou moins en train de bosser, qui va s'appeler Lookout Mountain, Lookout Sea, qui sortira en 2008, qui sera le dernier album officiel des Silver Juice. C'est celui qui est le plus réussi commercialement, mais bon, les fans le trouvent pas, le trouvent moins bien que les autres. Là, il décide de tourner. Il pense que ça y est, il est prêt. Il a passé un cap. Donc, vu qu'il est plus dépendant de la drogue, donc il est chaud de partir tourner. Découvrir un peu, interagir avec
1: les gens, le monde,
0: voilà. Et puis il part avec sa femme, parce que sa femme joue la basse à ce moment-là dans Silver Juice. Donc il se dit bon,
1: quelle erreur, tout est
0: réuni, c'est parfait. Mais finalement, ils feront une centaine de concerts. Ils iront même jouer en Israël.
1: C'est pas mal.
0: Ils iront en Israël, mais c'est la fin du groupe. En 2009, d'ailleurs, il dissout les Silver Juice et leur concert a lieu une semaine après à Minneville, dans le Tennessee.
1: Minneville.
0: Au Cumberland Cavern.
1: Parfait, Minneville.
0: Voilà. Voilà, donc
1: ça veut dire méchant, c'est pour ça.
0: Donc là, il se. Non, mais là, ça ne s'écrit pas pareil en fait. Ah. C'est Min, M-I-N-N. Voilà. Peu importe.
1: C'est un petit Minneapolis.
0: Peu importe. À partir de. Ça va pas super. Ok, il est plus dépendant, mais il est très reclus, il est très seul, il est très dans le. Alors après, ce que les gens en disent, ils ont pris du recul, quoi. Ces deux potes là de Pavement, donc le voient pas trop. Ils savent pas, plus ou moins il écrit quelques trucs, à un moment donné il parle peut-être de refaire, de réenregistrer les morceaux, mais finalement il se passe pas grand chose. Sa femme cherche un emploi en thérapie pédiatrique. Et lui.
3: Pour soigner son mari.
0: Et lui, il voudrait écrire un bouquin sur ses relations difficiles avec son père. Ça commence à prendre un peu forme et il y a carrément HBO qui voudrait écrire une série sur sa vie, sur lui le poète maudit, en gros, tu vois, la zik, la famille, enfin tout est prêt pour la série et finalement il dit non parce que il a pas envie
3: confronter à ça.
0: Ouais, il a pas du tout envie de se confronter à ça. En 2016, il perd un super pote à lui, Dave Cloud. D'ailleurs, il se fera rebaptiser David Cloud Bierman par rapport à son pote. Et sa mère aussi qui meurt. Donc, voilà. Et ça va vraiment le foutre mal. Il y a Malk Mus qui va essayer de le tirer par le haut, d'essayer de continuer de lui faire faire des trucs. Il y a Brian Kotzer. Il avait quand même joué. Il gravitait quand même avec. Vraiment pas mal de monde. Intéressant, quoi. Mais bon, finalement, personne... ça passe pas. En 2018, il divorce avec sa femme. Il sépare avec sa femme. Il y a plus trop d'argent. Là, ça commence à être le pain noir, quoi. Il y a plus trop de, il y a beaucoup moins d'argent vu qu'il y a plus d'albums, donc ça vend plus de, il y a beaucoup moins de royalties. Et voilà. Et donc ils vont se séparer.
3: Mince.
1: Ça va durer
3: combien de temps? On va s'écouter la cérémonie.
0: C'est fini. Il me reste un petit bout. Il me reste un petit bout. On va se mettre un morceau et puis je vais finir après.
1: On en met un dernier ou quoi?
0: Le dernier sera après le petit bout.
3: Bah, donc là, il est mort.
1: Smith and Jones Forever.
0: Smith and Jones Forever.

0: Ah, c'est bon.
1: Smith and James Forever, The Silver Jews.
2: Donc, ils se séparent. Voilà. Ils se sont jamais vraiment.
1: Au charme, 2018. Ça fait combien de temps qu'on suit ton gars?
2: Bah, il est né.
3: Depuis sa naissance.
1: Non, pas sa naissance, mais après.
3: Et attends, il a quel âge là?
2: Bah, le premier album, il sort en 94 des Silver Jews. Donc... Là, on est en 2008. On est en 2010. Donc il divorce avec sa femme
3: reprend la drogue
2: sans vraiment.
0: C'est elle qui divorce avec
2: ben lui, non en fait ils s'engueulent pas vraiment il, juste à un moment donné je pense qu'elle a tout donné et voilà et lui il reconnaît que sa dépression fait qu'il peut être le mari de vraiment de personne, il peut pas être un soutien, il peut être rien pour elle. En fait.
1: Ça non.
2: C'est elle qui est là pour lui, mais lui il peut pas, il est pour personne, il est là pour personne. Bref, ils resteront potes. Et voilà. Et il est aussi déçu du judaïsme, donc. Après sa crise de croyance, finalement, il abandonne, rejette. Il dit c'est de la merde, tout ça. Il revient à la ZIC, donc en montant un groupe qui s'appelle Purple Mountains, où il va enregistrer donc deux singles et un album qui sort en juillet 2019.
3: Super,
2: qui est très très bien, mais qui est très, enfin, moi je trouve un peu en dessous des Silver Jews et qui est un peu dans le même, enfin, il s'écarte que ça.
0: Oui.
2: Donc c'est un bon, c'est un acte.
3: C'est voilà. Pas honteux.
2: Mais il y a beaucoup de gens. En fait, il y a beaucoup de gens qui gravitent autour de lui et qui ont envie d'y croire et qui ont envie de le pousser.
0: Ouais.
2: Mais bon, quand t'écoutes le truc, tu vois bien que bon, il est plus avec ses potes. Enfin, ça y est, il a fait tout ce qu'il avait besoin de faire. Il a quand même toujours des problèmes de thunes, hein, donc hormis ça, il gravite toujours des problèmes d'argent. Donc il a pas mal de dettes. Donc il essaye d'aller voir le mec de Drag City, enfin tu vois, et les mecs qui connaît pour essayer tu vois, là ça devient pathos, tu vois. Il y a la bon. Et voilà, donc à un moment donné, ils essayent de monter une espèce de tournée en se disant bon, ce serait bien. Et donc il est convaincu, il se dit je vais tourner avec Mountains, avec Purple Mountains, je vais faire un
3: gagner
2: peu de
3: thunes,
2: je vais réponger mes dettes, etc.
0: Tout a l'air.
2: Et puis finalement, en fait, ça le rend encore plus seul, quoi. Et voilà, et en mars 2019, il déclare qu'il y a eu probablement 100 nuits. Au cours des 10 dernières années, où il était sûr qu'il ne se réveillerait pas le lendemain matin. Et il s'est pendu le 7 août 2019 dans son appartement de Park Slope à Brooklyn, à New York.
1: Eh ben voilà. Je l'avais dit que ça finirait mal.
0: Ah bah.
2: Voilà.
1: On peut dire que c'était un juif rebelle.
2: Merci à lui quand même. Enfin, moi je trouve qu'il est très
0: solide.
2: C'est un super mec. Ouais. Ça m'a bien fait délirer de raconter sa vie là pendant les deux émissions. Et voilà. Et le dernier morceau, c'est. Bon, je pense que c'est un peu autobiographique. Quoi.
1: Oui,
2: c'est
1: voilà. Rebel Jew.
2: Rebel Jew. Et voilà.
1: Merci Vlad. Voilà. Merci.

0: Rebuild You.
1: Ciao David.
0: Ben on va mettre un peu de gaieté avec Ghost Twist, je pense.
1: Yes. On va se mettre une petite ambiance un peu sud-américaine slash Caraïbe un peu avec Ghost Twist et Shake the Papagayo.
0: Papaya, la papaya.
2: Et papagayo.

0: Ah la vache, c'est à moi.
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0: semaine bien pour finir avec Jérôme Sage.
1: Ah bah
0: Sage,
1: ouais, moi je, attends.
0: Garage 60 de première bourre.
1: Un jour, je fais une chronique sur les Con 5 et Question Marks and the Mysterians.
0: Pourquoi les deux?
1: Pourquoi les deux à la fois? Je vais vous raconter un peu pourquoi. C'est qu'à 14-15 ans, avec mon frangin, on a des potes qui sont plus âgés que nous, qui ont entre 25 et 30 là, et on a envie de monter un groupe ensemble. On s'est rencontrés et à la chorale. Et
0: pas la kermesse.
1: On y croise Jésus. Et là,
0: j'ai fini le master aussi.
1: Et là, Pierrick, il nous file les clés de chez lui. Et il habite, on est à Vannes, et il habite sur le port. Là,
0: il s'appelle Pierrick. Non, mais toi,
1: il s'appelle Pierrick. Pierrick. Et il nous dit.
0: Pierrick.
1: Et il nous file les clés de chez lui. Et nous, on est collégiens, on a des potes et on est sur le port à Vannes, on a les clés de chez Pierrick et on monte et c'est rempli, c'est une vieille baraque sur le port à Vannes qui date du 18e ou enfin un vieil immeuble comme ça, tout biscornu. Il y a, c'est rempli de livres chez lui et il y a toute une collection de vinyles. Et il nous dit, si vous voulez, vous empruntez des livres et vous empruntez des vinyles, vous les ramenez et voilà, et on est potes. Et donc, on fouille. La première fois qu'on a pris un disque, mon frangin et moi, on a pris à la pochette, hein, comme on faisait. Hein, ouais. Et on a pris le Con 5, Psychotic Reaction, et Question Marks and the Mysterians, 96 Years. Alors, la pochette, on va parler de Con 5. La pochette, déjà, le fond, le ciel, il est violet. Et, la photo est prise d'une tombe et tu vois les Con 5. Tu vois les Con 5 comme ça, là, de haut. Et c'est marqué Psychotic Reaction. Et le premier morceau, on écoute ça, on ramène ça chez nos parents avec mon frangin. Et on écoute ça, et le premier morceau, on prend une branlée, c'est le titre de l'album. Et on est comme si on avait pris un acide.
2: Mais ouais, l'arbo.

0: Ah ouais.
1: Yeah.
0: Ah ouais, et là, ils se retrouvent à 5e place des charts américains, fin 66. Voilà. Et dans la foulée, ils sortent cet album, là. Et on va écouter tout de suite, parce que on aime bien ça, Pretty Big Mouth, du premier album. Magnifique. Ils font deux morceaux sur cet album. Ils sont très influencés par les Who. Ils font My Generation et Double Machin.
2: C'était pas nécessaire.
0: Voilà. Elles sont très bien.
2: Mais c'était pas nécessaire.

0: Et on y va comme ça chez Pierrick sur le port tous les mercredis après-midi, tous les samedis après-midi. Les classiques, il a les Stones, les Kings, les Animals, tout ça.
1: Quel âge vous avez là?
0: Là, on a 14-15 ans avec mon frangin, on monte les Mashmen avec ce Pierrick et François. Et ils ont 27, nous, voilà quoi, à la chorale. Ah ouais. Et tout ça, et c'était chouette. Et du coup, on va écouter un autre morceau, hein. Tu vois?
1: Ouais,
0: parce que même, enfin, cet album, il est absolument génial. Et je vous ai fait une petite chronique sur Fabienne Del Sol la dernière fois. Sur son dernier album, elle reprend ce morceau de Count Five, The Morning After. C'est très beau.

0: Voilà, donc ils sortent cet album là, mais après ils arrêtent pour continuer leurs études, tu vois, ils ont entre 17 et 19 ans, bon voilà. Et on trouve quelques 45, alors je sais pas, j'ai pas d'infos là-dessus, ça s'appelle les Con 5, c'est les mêmes,
1: c'est
0: mais
1: des, c'est
0: cet album, c'est une session qui est absolument magique. Et voilà. Et donc on va écouter un morceau, leur dernier 45 qui sort en 69. C'est Mailman, c'est très beau. Mais c'est plus le même son.
2: C'est pas pareil quand même.
0: C'est comme Balisto.
1: C'est pas la même session ou c'est
0: non.
2: Ah, c'est plus tard.

0: US.
1: Mais voilà, mais ça sonne pas pareil. C'est bien, mais bon. Et alors après, on a pris aussi le question marks and the mysterious.
2: Mais bien sûr. Attends, il est toujours sur
1: After Shady. On est chez l'After Shady. Et là, c'est pas du tout comme sur le Con 5, le hit, le nom de l'album, est en dernier, comme souvent à l'époque d'ailleurs. Satisfaction est en dernier sur l'album.
2: Tu sais, est-ce qu'il y a, il y a le nom du groupe ou il y a un point d'interrogation?
1: Il y a le nom du groupe, ils sont nonchalants avec des t-shirts des moulants, orange et jaune.
2: Et mexicain.
1: Et ils sont de Bay City, dans le Michigan. On met l'album quand on rentre de chez Pierrick, après le Con 5, on a pris une branlée, mais là on met. Bon, alors c'est pas 96 Tears, mais là on entend ça, on est comme des fous.
2: C'est la fête.
1: On est comme des fous.
2: Là c'est la fête.
1: On danse.
2: Là c'est la fête.
3: C'est ça.

0: Ah ouais, mais l'album s'appelle 96 Tears. Le morceau est le dernier de la phase B, mais c'est leur premier 45 qui finit direct numéro 1 des charts en 66.
1: Bam.
0: Et oui. C'est un morceau éternel. C'est le premier morceau avant Jean-Sébastien Bach qu'on devrait apprendre à l'orgue, quoi.
2: Ah ouais, c'est bon.
0: Voilà.

0: Et pourquoi 96?
1: Putain, c'était ma question, culé.
2: Alors j'ai la réponse, parce la réponse. Il dit parce que ça, il dit en fait, si j'avais dit 5G1, 51 ou 60, il y avait rien qui sonnait.
1: Too much tears.
2: Il y avait rien qui sonnait.
1: J'aurais pu dire too much tears.
2: Et donc 1960. C'était, je ne sais pas, c'était ça.
0: Est-ce que Lux Interior, il dirait pas 96 aussi d'un Human Fly? I got. How many eyes?
2: C'est bien possible.
0: 96 eyes, non?
2: Alors, on continue à aller chez Pierrick les mercredis après-midi.
0: Ok, on ok, je dis des trucs, on s'en bat les couilles. Je démissionne! Comment nous arrêter?
1: T'étais pas assez déter, quoi.
2: Et on lui emprunte plein de livres et tout ça. Ah, mais en fait, on continue à écouter Question Mark. Et on écoute Don't Break This Heart of Mine. Et ils font à peu près le même morceau sur tout l'album, mais celui-là est un peu différent.
0: Ils font de la soul.
2: Mais c'est magique.

0: Après,
1: ouais, j'ai cru qu'il nous allait le faire deux fois là, baisser le volume. Incroyable.
2: Ah ouais, ça.
1: Vous en semblant que bon, les mecs qui baissaient le volume.
2: C'est pas beau ça. Oh là là.
1: Faut que j'aille mettre le morceau maintenant. T'sais.
2: Et voilà, ils font un deuxième album en 67, la Action, ça n'a aucun intérêt. Enfin bon, non, je sais pas.
0: On n'en mange pas.
2: Et du coup, on va écouter leur dernier 45, comme la dernière. Hein, c'est toujours en 69, là. Turn Around Baby. Et c'est pas mal. Et c'est pas mal, mais c'est pas. C'est comme Balisto.

0: Et voilà, bonsoir.
1: Tellement beau ce chanteur que...
0: Ah bah ouais,
1: il est fantastique.
0: Ouais, c'est vrai.
1: Eh bien, on a presque fini, mais on va s'écouter un petit Ghost Twist et peut-être un dernier morceau, puisqu'il faut qu'on boucle la boucle. Et tu verras.
0: Ça, tu verras.
1: J'avais un morceau dans ma playlist qui va coller complètement à l'émission.
2: Qui fit, bah vas-y. En attendant, on va s'écouter Ghost Twist avec La Plage. Un morceau bien yéyé là en français, ça va plaire à Jérôme Sage, j'espère. Et
0: Il te plaise,
2: tu les as jamais vus, tu vas te goinfrer, franchement, c'est super bien.
1: Avec un son bien crado là, c'est cool.
2: Ouais. La Plage, sur cet album qui s'appelle Ghost Twist, il a pas de.
1: Ouais,
2: il est self-titled,
1: pochette
2: masterisé par l'ami Lou Spider.
1: Ouais.
0: Maestro.
2: J'ai les sourds.
0: Non.
1: Allez, La Plage.

0: Putain, on vous rappelle quelques concerts. Ghost Twist, c'est quand?
1: C'est le 24 octobre au Ravelin.
0: Voilà, nous avons Feu et Slox qui est toujours là. Ça sera dimanche 4 au Ravelin aussi. Il se trouve que dans les 4 morceaux que j'avais en plus, j'ai Don Covey qui fait Suki Suki.
1: Oh bah,
0: et ça, on
1: ne
0: pouvait pas savoir. Hein. Tu ne m'avais pas averti. Donc, on va finir avec Suki Suki. Allez. Le cercle doit se rejoindre. May the circle voilà. Be unbroken. On remercie tout le monde. On remercie Slox d'avoir été là.
1: Yes, merci les gars.
2: Merci.
0: On se revoit le mois prochain, premier jeudi, toujours comme d'hab.
1: Allez.
0: Et on finit avec Suki Suki Suki Suki. Don Covey. C'est pas là. Je me suis fait bien baiser.

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0: Le 20 septembre, à Bolzano, en Italie, notre deuxième concert. Le texte de cette pièce revient des notations de pilote d'Amelia Earhart, un enregistrement de ses vols en avion à travers le monde. Toutes sortes de notes à propos des distances parcourues et de la météo. Les applaudissements me rendent toujours très nerveuse.
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Je retourne à l'endroit où sont stockées toutes les caisses d'instruments, les chapeaux, les écharpes et les porte-monnaies. Je sais que je pourrais regarder n'importe lesquelles de leurs affaires si je le voulais, puisqu'ils sont occupés à jouer, mais je m'abstiens.